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0: Bonjour à toutes et à tous et bienvenue dans cette nouvelle émission Création d'entreprise, le déclic. Et aujourd'hui, nous allons en savoir plus sur le parcours de Laurent Schulz. Il est informaticien en auto-entreprise depuis 2009 avec Trinilis Informatique. Bonjour.
1: Bonjour.
0: Et donc, l'idée, voilà, c'est un petit peu de savoir comment vous êtes venu à l'auto-entreprise, comment ça se passe pour vous, qu'est-ce que vous nous proposez dans Trinilis Informatique. J'imagine que c'est un petit lien avec l'informatique.
1: Je suis pas sûr. On parlait du nom ou on parlait de mon entreprise?
0: Des deux.
1: Ah, le nom, rien à voir.
0: D'accord. Et bien justement, le nom, il vient d'où?
1: Il est le prénom de deux de mes chattes qui ont été mixées. La première s'appelle Trinity, la deuxième Lys. Et en fait, on a mixé les deux prénoms pour faire le nom de l'entreprise.
0: D'accord. Parfait. Bon, écoutez, c'est que vous aimez bien les chats alors.
1: Oui, on a beaucoup de chats à la maison et... Et ben, c'était un peu logique en fait, puisque tous les chats qu'on avait, on en a eu jusqu'à... 10, si ma mémoire est bonne, mais j'en ai eu 2 mois. Lys, que ma femme n'a pas connue, et Trinity, qui est arrivée après des événements assez marquants chez nous. Donc voilà.
0: Très bien, c'est un bel hommage pour ces chats, alors. Mais alors, avant de venir sur Trinilis Informatique, j'aimerais savoir un petit peu ce que vous faisiez aussi avant 2009, quel était un peu votre parcours.
1: J'ai surtout fait du travail alimentaire. J'étais intérimaire, j'allais dire informaticien, des formations professionnelles. J'étais intérimaire, donc je faisais un peu tout et n'importe quoi, juste pour faire bouillir la marmite et gagner de l'argent pour vivre. Et puis, j'ai cherché pendant presque 30 ans ce que je voulais faire de ma vie. Et un jour, on m'a dit que j'étais pas trop mauvais en informatique, peut-être qu'il faudrait que je creuse par là. Voilà, c'est ce que j'ai fait.
0: Et donc, vous avez creusé comment? En faisant des formations?
1: Ouais, j'ai fait une formation qui a duré 2 ans, à l'AFPA. J'ai décroché un titre, et donc derrière, j'ai intégré une entreprise.
0: Et qu'est-ce qui vous a donné envie de faire votre auto-entreprise?
1: L'entreprise dans laquelle j'étais, dont je tairai le nom encore une fois, c'est une entreprise quoi. Leur but c'est de faire du chiffre, c'est de faire du fric, et c'est pas les gens. Et moi en fait, ce que j'aime bien, c'est les gens. Voilà, j'aime bien aller voir les gens, j'aime bien aider les gens, j'aime bien que les gens, c'est des gens quoi. Je traite les gens comme moi j'aime être traité. Donc c'est important pour moi que ça soit pas, on est une heure, on fait ce qu'on a à faire, et puis on se souvient pas des gens parce qu'on n'a pas eu le temps de savoir qui ils sont, etc. On s'en moque. Non, moi ce que je veux, c'est savoir qui ils sont.
0: Le contact humain,
1: ouais, c'est ça.
0: Le vrai contact.
1: Ouais. C'est important.
0: Très bien. Et donc justement, alors comment vous vous êtes lancé alors dans Trinilis?
1: À la suite de ça, alors j'ai eu un contrat dans cette entreprise qui a duré 6 mois à peu près, et à la suite de ça, j'ai recherché du travail et j'ai pas trouvé de travail. Enfin, c'était un peu compliqué à cette époque-là. Alors ça a pas duré, je sais pas combien de temps ça a duré en vrai. Hein. Je sais pas, ressenti 5 ans et demi, réalité peut-être 1 mois et demi, 2 mois. Et j'ai vu passer le nouveau statut auto-entreprise qui n'existe plus depuis et qui a été transformé en je ne sais plus quel nom. Et j'ai vu que c'était un truc ultra simplifié pour les créateurs d'entreprises, etc. Et ça me correspondait parfaitement, parce que vu que j'ai une grosse phobie administrative et que dès que je vois un papier, je pars en courant et en pleurant, il valait mieux un truc très simple pour moi. Et donc je me suis renseigné sur le statut, je me suis renseigné sur comment ça fonctionnait, les différences avec tous les autres, etc. Et ça m'a bien convenu, donc je me suis dit, allez, hop, soyons fous, faisons-le. De toute façon, je risquais pas grand-chose en fait. Donc, go.
0: Bah, effectivement, il faut des fois se lancer comme ça. Alors, vous avez eu un rendez-vous quand même avec le Pays Terre de Lorraine.
1: Il y a très très longtemps, il y a 17 ans maintenant. Donc, j'avoue que mon souvenir à moi n'est pas très fluide, puisque je me souviens bien de l'endroit où je suis arrivé. Je me souviens de la dame avec qui j'étais, qui était fort sympathique avec moi. Amélie, j'ai oublié le nom.
0: Frey Hubert.
1: C'est ça. et derrière, je vous avoue que je me souviens pas de tout le reste.
0: C'était il y a 17 ans aussi.
1: C'était il y a 17 ans. Voilà. Puis je suis informaticien 1-0 ou 1.
0: Au-delà, vous sonnez plus.
1: C'est ça, c'est compliqué.
0: Très bien. Mais en tout cas, voilà, c'était pour, j'imagine, un peu voir les statuts, ce que vous pouviez faire. C'était un rendez-vous de base, en fait, pour discuter.
1: Doute, oui,
0: et puis après, ça vous a permis de vous lancer. Vous n'avez pas eu besoin d'y retourner.
1: Je ne vais pas vous dire n'importe quoi, je ne m'en souviens pas.
0: Voilà. Mais on va dire qu'ils vous ont aidé pour ce premier rendez-vous.
1: De toute façon,
0: et après,
1: si j'ai continué... C'est qu'il y avait sans doute quelque chose de bien. Puis je persiste, elle m'a laissé une bonne impression. Hein. Donc on est 17 ans après.
0: C'est vrai.
1: On en a discuté avant, je vous l'ai dit, elle m'a laissé une bonne impression. Donc c'est important les impressions.
0: C'est vrai. Effectivement. Et donc comment ça s'est passé alors les premières années du lancement de Trinilis Informatique?
1: Ça a été comment dire, artisanale. On va dire ça comme ça. C'est, je me souviens de nos premiers flyers que j'avais fait moi-même imprimer sur notre vieille imprimante de l'époque, etc. Que j'avais distribué moi-même. Je passais des nuits à aller distribuer des flyers dans les boîtes aux lettres. On a récupéré nos premiers clients comme ça. Et puis on a un peu professionnalisé la chose. C'est-à-dire que Vistaprint s'est créé à cette époque-là. On a commencé à faire des flyers comme ça, etc. Et puis ça a continué à avancer. Voilà. C'est une entreprise qui a grandi au fil du temps, quoi.
0: Et vous n'avez jamais voulu, justement, que ce soit plus une entreprise aussi, avec un autre salarié, un duo ou...
1: Non. En fait, le gros problème, c'est que j'ai confiance qu'en moi pour faire ce que je fais. C'est-à-dire que si je fais une erreur chez quelqu'un, je l'assume sans me poser de questions. J'ai aucun problème avec ça. De toute façon, personne n'est parfait, et moi le premier. Hein. Mais j'ai confiance en personne pour faire ce que moi je fais. Enfin, parler avec des gens, se livrer des fois, parce que ben, pour que les gens ils aient envie de nous parler, il faut bien que nous, on leur parle. Hein. C'est pas, alors allongez-vous sur le canapé, dites-moi tout. Ça, c'est pas trop le genre de la maison. Hein. C'est une relation de confiance qu'on fait. Et cette relation de confiance, c'est aussi parce que ils ont un interlocuteur privilégié et unique. C'est-à-dire que j'ai des gens, hein, ils m'envoient un message. Des fois, je reçois un message, il est 21h30, 22h, un samedi ou un dimanche. Et si mon téléphone, je l'ai à proximité, je vais répondre sans me poser de questions. Voilà. J'imagine mal un salarié. Alors, je critique pas les salariés, hein, je vous donne juste le ressenti par rapport à la question que vous me posez. Mais j'imagine mal un salarié qui va recevoir un message, qui va répondre un dimanche ou un samedi à 22h30. Et je comprendrais parfaitement, parce que moi-même, salarié, je le ferais pas. Oui. C'est mon téléphone, il serait coupé dans un coin et je parlerais plus, j'ai autre chose à faire. C'est ce qui est compréhensible, en fait. Mais moi, c'est pas ça que j'ai voulu faire. Moi, ce que j'ai voulu, c'est que les gens, ils soient jamais en galère. Il faut qu'ils soient, on puisse les rassurer le plus vite possible. Donc après, maintenant qu'ils me connaissent, ils savent que s'ils envoient un message, qu'ils sont paniqués et que moi je réponds pas, c'est que c'est pas important. Donc ils arrêtent de paniquer aussi dans la foulée. C'est bien.
0: Oui, effectivement. Parce qu'on peut vite paniquer face à l'informatique.
1: C'est pour ça que je suis là, en fait. C'est pour que les gens, ils arrêtent de paniquer. J'essaye toujours de les rassurer au mieux. Donc j'y arrive pas toujours, hein, parce que des fois les gens, ils paniquent. Mais la vérité, c'est que c'est ça. Je veux qu'ils aient plus peur devant leur ordinateur, parce que l'ordinateur, il mord pas, en fait.
0: Oui, on a toujours tendance à dire, oh là, mon Dieu, j'ai toute ma vie dedans, il s'allume plus, qu'est-ce que je fais, mais il y a quand même la mémoire, tout ça.
1: Puis souvent, la dernière chose qui est attaquée sur un ordinateur, c'est le disque dur, sauf en cas de virus, mais bon, voilà, c'est une autre histoire, les virus, c'est pareil. Aujourd'hui, c'est plus le plus gros danger qu'on voit sur un ordinateur, c'est plutôt le vol de données le plus gros danger. Mais voilà, c'est aujourd'hui un ordinateur, même si on a un ordinateur qui nous lâche, en théorie, on peut récupérer les données. Et même si on a une interface disque dur qui nous lâche, on peut encore récupérer les données. Il y a plein de choses qu'on peut faire. Donc, les données en elles-mêmes, elles sont très cloisonnées dans un système. Donc, si on a la carte graphique qui lâche, l'écran, tout ça, enfin, c'est... Voilà, c'est quand la portière de la voiture, elle est cassée, c'est pas pour ça que le moteur, il tourne plus, quoi.
0: Oui, effectivement. Alors justement, quand vous intervenez sur quoi, en fait, sur quel type de problème vous pouvez intervenir?
1: Oh la vache.
0: J'imagine que c'est très vaste, hein, mais...
1: on a combien de temps là?
0: Allez, on va faire 3 émissions.
1: C'est cool. On va mettre l'ambiance. Sur quel type de problème? Pour vous dire la vérité, il y a un peu tout et n'importe quoi dans les problèmes. Hein. C'est Voilà. Installation d'un ordinateur, récupération des données, reparamétrage complet pour que les gens y retrouvent à peu près un système comme ils avaient avant pour pas être trop perdus. C'est un ordinateur qui a planté, le système qui démarre pas, récupération des données, réinstallation complète du système et repose des données. C'est qu'est-ce que je vais pouvoir vous inventer? C'est un serveur qui a lâché, ça arrive aussi, on va chercher les données à l'intérieur des disques du serveur et puis on reparamètre le tout. C'est un ordinateur qui a planté sur une mise à jour, mais toutes les données sont dans un disque complètement crypté. Ça, c'est coton. Mais c'est sympa à faire. Qu'est-ce qu'on a? J'en ai pléthore des interventions.
0: Est-ce que vous intervenez aussi au niveau du téléphone, des télés, des consoles?
1: Ouais, bien sûr. J'installe des télés, j'installe des consoles, j'installe des smartphones. On récupère les données. Alors maintenant, c'est assez facile. Alors ça dépend du système que vous avez, ça dépend des téléphones que vous avez. Mais si vous prenez, juste un exemple de Samsung à Samsung, vous branchez les deux téléphones, ils font un clone automatique. Donc il y a vraiment pas grand-chose à faire. On surveille les transferts de données, on vérifie à la fin que tout est là, on remet les comptes quand on a besoin. L'iPhone, c'est pareil, entre deux iPhones, ça marche bien. Bon, c'est l'interconnexion entre les deux qui commence à poser problème. C'est-à-dire que les iPhones sont souvent très compatibles avec eux-mêmes, un peu comme moi au réveil le matin. Donc voilà. Par contre, Samsung, il est moins chiant. C'est-à-dire que si vous branchez un Samsung sur un iPhone, il va vous récupérer les données, si l'iPhone est décidé à les donner.
0: Oui.
1: Voilà. Mais bon, après, on a d'autres problématiques sur les smartphones. Genre, vous avez des smartphones de marque chinoise. Une fois de plus, je ne critique pas du tout les Chinois. Hein. C'est juste qu'ils ont, avec les nouvelles politiques américaines, perdu des droits sur les systèmes Android. Donc, plus accès, par exemple, au Play Store et donc au panel applicatif. Donc, ça devient compliqué aussi. Ce qui ne nous empêche pas, derrière, de réinstaller le Play Store avec un compte Google, etc. Il y a tellement de problématiques, on pourrait vraiment y passer 6 jours.
0: D'accord. Effectivement, c'est très vaste. On voit qu'on peut vous appeler pour un peu tout problème, finalement.
1: Ouais, tout et n'importe quoi. C'est-à-dire que quand les gens, ils appellent, c'est « Est-ce que vous savez faire ça ?» Ben, ouais. Ben, attendez, laissez-moi me renseigner 2 minutes. C'est installation de caméra, c'est installation de vidéosurveillance, installation de tout et n'importe quoi. Ouais, on peut faire un peu ce qu'on veut, en fait. L'informatique, c'est un système qui est très très vaste, mais tout finit par toujours se recroiser, donc on finit toujours par retrouver un peu nos petits. Enfin, je parle pour quelqu'un comme moi, qui a l'habitude de gérer l'informatique, quoi. Bon, après, je suis pas parfait non plus, hein. Je suis pas omnipotent et omniscient. Des fois, je me dis, les gens, ils me disent, ça s'est passé comment, Laurent? Ben, je suis informaticien, je suis pas voyant, je sais pas, j'étais pas là, excusez-moi.
0: Oui, vous pouvez pas deviner tous les problèmes non plus, hein. Voilà, un problème n'est pas le même qu'un autre, tout problème est unique, en fait.
1: Puis en informatique, souvent on a un problème et 17 solutions parce que la même solution ne réglera pas le même problème.
0: C'est ça.
1: C'est assez magique l'informatique pour
0: effectivement.
1: Ça.
0: Effectivement. Vous travaillez avec l'IA, est-ce que vous n'avez pas peur que l'IA peut remplacer, parce que maintenant les gens pourraient peut-être se dire, je vais demander déjà à ChatGPT ce qu'il pense de mon problème avant d'appeler un informaticien, par exemple.
1: Alors moi, j'ai pas peur de l'IA d'aujourd'hui. L'IA d'aujourd'hui, l'IA générative, puisqu'on parle de ChatGPT, en fait, c'est une base de données, d'accord ? Je vais vous donner la description que j'en donne le plus souvent. C'est imaginez la bibliothèque du Congrès à Washington, une des plus grosses bibliothèques existantes au monde. Un gars à l'entrée de cette bibliothèque qui a lu tous les livres, tous les ouvrages, surtout toutes les données, et qui est capable de tout retranscrire. Et donc de prendre une partie d'un livre, une partie d'un autre, et de vous faire un truc assemblé. Voilà, c'est ça l'IA. Donc après, elle a eu accès à des bases de données que moi j'aurais jamais. Hein. Elle a des trucs dans la tête que moi j'aurais jamais. Mais elle a un truc qu'elle a pas. Elle réfléchit pas. Voilà. Moi je réfléchis. Donc avant qu'elle soit moi, il va encore falloir beaucoup de temps pour elle. Donc je suis pas en train de m'encenser. Hein. Je suis en train de répondre par rapport à la question IA que vous m'avez posée. Donc l'IA aujourd'hui, bah il y a plein de gens qui se disent ouais, elle va nous prendre notre travail, etc. On a dit ça à l'époque de la machine à faire les vêtements tout seul. Hein, donc l'IA, c'est juste une nouvelle évolution, c'est un nouveau moyen de communiquer, un nouveau moyen de travailler, un nouveau moyen. Mais il n'y a pas raison d'avoir peur, en fait. Bon, et puis après, de toute façon, les humains sont comme ça. C'est-à-dire que l'IA, il va y avoir ses dérives. Hein. On a trouvé l'atome, on a trouvé la radioactivité, on en a fait des centrales nucléaires qui nous produisent une énergie qui est quasi propre. Puis derrière, on en a fait des bombes. Bah voilà, c'est les humains, ils sont comme ça. Oui. Donc on pourra pas lutter contre ça, mais on peut pas diaboliser une technologie ou un moyen de faire juste parce que on a peur. Ça c'est typiquement humain, en fait. Moi je fais pas ça. C'est l'IA, et puis moi, il faut savoir que dans mon travail, quand j'interviens chez les gens, l'IA, je lui parle pas, en fait, je l'utilise jamais. C'est elle est pas direct en contact avec moi, elle n'a aucun intérêt pour moi. J'utilise Google parce que j'ai des trucs dans la tête que j'ai gardé en stockage, mais en micro-données. Alors, qu'est-ce que je vais vous donner? Un exemple flagrant. Je sais, la dernière fois, on avait un lecteur CD non reconnu sur un ordinateur. Et je me dis, mais c'est pas possible, pourquoi il est pas reconnu, ce lecteur CD? Je regarde ses pilotes, je regarde tout, je désinstalle, réinstalle, ça marche pas. Et puis d'un coup, dans ma tête, il y a une petite voix qui dit « Laurent, pense à la clé registre. » La clé registre? Non mais Laurent, t'as quoi dans la tête là? C'est quoi ton idée? Je vais sur Google et je tape un truc tout con. Lecteur CD non reconnu, clé registre. Et là, il me ressort un truc et je me dis, ah mais ouais, c'est ça. J'ai même pas regardé ce qu'il m'a donné comme solution, en fait. J'ai juste vu un mot, c'était lower filter, pour vous donner le ton. J'ai vu ce mot-là et j'ai dit, mais c'est ça. Et en fait, j'étais directement dans le registre, supprimer une clé registre, hop, le lecteur CD reconnu. Voilà, il m'a juste servi à me rappeler ce que moi je savais déjà. C'est tout. Mais l'IA, elle peut pas réfléchir à ma place. Mon instinct, la façon que j'ai de voir les machines et de les appréhender, l'IA l'a pas. Elle pourra jamais faire ça. Peut-être un jour, hein, mais aujourd'hui, celle qu'on connaît, elle en est incapable.
0: Et puis, comme vous le dites, il manque le côté aussi humain, que vous avez les échanges avec les personnes qu'elle n'aura pas.
1: Et puis, les gens, en fait, ils n'ont pas toujours le langage informatique, ce qui est normal, hein, parce que ce n'est pas leur job. Mais moi, j'ai pris l'habitude de traduire ce qu'ils me disent. Donc, une fois de plus, quand ils me parlent, je comprends ce qu'ils me disent et je traduis et je gère en fonction de ce que je vois. C'est une machine, si vous ne lui donnez pas vraiment les trucs qu'il faut...
0: Oui, s'il n'y a pas les mots-clés, les mots que vous venez de sortir et que je ne connaissais pas, par exemple, eh bien, du coup, effectivement, on n'ira pas plus loin avec l'IA.
1: C'est un bug Windows connu, le WordFilter.
0: D'accord, ok. Eh bien, on en apprend tous les jours, c'est bien comme ça.
1: Mais moi aussi, j'en apprends tous les jours, faut pas croire.
0: J'imagine, oui, que avec l'évolution de l'informatique aussi, vous devez vous tenir au courant. Je ne sais pas si vous faites des formations, peut-être, ou alors c'est vraiment des formations à force de pratiquer.
1: Oui, c'est plutôt ça, moi. Après, vous imaginez, j'ai commencé l'entreprise, on était sur Windows XP.
0: Ben oui, c'est ça. Voilà.
1: Donc, il s'est passé Windows XP, Windows Vista, Windows 7, Windows 8, Windows 8.1, Windows 10, Windows 11. Et je vous parle pas des systèmes Apple, je vous parle pas des systèmes Linux. Il y a de quoi faire. Plus, en 17 ans, on a eu l'apparition des smartphones, l'apparition des téléconnectés et tout ce qui va... Ah, il y a eu de quoi faire. Hein.
0: C'est bien, ça vous fait du boulot.
1: Moi, j'aime bien en plus, donc c'est assez magique l'informatique. C'est ésotérique pour beaucoup de gens, mais moi, je trouve ça... Voilà.
0: Et ben, en toute façon, c'est très utile, effectivement. Alors justement, si on a besoin de vous, la zone géographique, c'est quoi à peu près? Vous déplacez jusqu'où?
1: Alors, on dit environ 50 km autour de Batigny, B-A-T-T-I-G-N-Y, donc à côté de Favières, Vendles-les-Ville. Pour ceux qui sont au nord du département Batilly, c'est pas chez moi. Voilà. Pour le reste, ben on s'adapte, hein, suivant ce que les gens ils ont. Des fois, on arrive à faire des regroupements. Donc, il y a des gens d'un même secteur qui ont besoin. Donc, c'est encore plus simple pour nous de se déplacer. Enfin, je dis pour nous, mais c'est moi. Hein, je suis souvent tout seul, plusieurs dans ma tête. mais voilà, on s'adapte.
0: Très bien. Et vous avez sûrement, j'imagine, aussi des clients peut-être fidèles finalement, parce que ça va faire bientôt 20 ans.
1: Ah bah oui, plutôt.
0: Bon, qui vous appellent pas tous les jours, j'imagine, j'espère pour eux, parce que sinon ils ont beaucoup de problèmes.
1: Oui.
0: Mais des clients du coup qui reviennent vers vous même quelques années plus tard.
1: Ah bah même plusieurs années plus tard. Ouais, c'est très très souvent. Mais on a des gens qui nous suivent depuis, je vais dire une bêtise, mais peut-être entre 10 et 15 ans. Donc oui, ça fait des années que je les connais, que je les vois. On se croise dans la rue, on se croise dans des manifs, on se croise dans tout et n'importe quoi. Je trouve ça super sympa. Ouais.
0: Ça crée du lien.
1: C'était le but de cette entreprise, en fait. On l'appelle entreprise parce qu'on est dans un truc d'entreprise, mais la vérité, c'est que Trinilis, c'était pas fait pour être une entreprise. C'était fait pour être quelque chose de plus grand. C'était pour rassembler un peu les gens. Moi, j'aime bien l'idée de rassembler les gens, en fait.
0: Eh bien, très bien. C'est un beau rassemblement, effectivement. On parlait tout à l'heure aussi de vol de données. Et là, en ce moment, vous faites des petites vidéos sur votre page Facebook pour prévenir d'arnaques, et avec toujours une petite touche d'humour aussi, mais pour prévenir un petit peu d'arnaques ou d'autres... Enfin, expliquez-nous justement ces vidéos, de quoi elles correspondent.
1: Ben, en fait, on fait des vidéos. Alors à la base, on a commencé par faire quelques vidéos drôles. Non, en fait, ça remonte plus loin que ça. On a toujours partagé un peu notre vie. C'est-à-dire qu'on a fait rentrer les gens dans notre vie.
0: Le 11, c'est votre femme et vous, du coup.
1: Ouais, c'est ça, excusez-moi. Ça avait l'air évident pour moi dans ma tête.
0: Les auditeurs n'étaient pas avec nous au moment de la préparation de l'émission, du coup, il faut peut-être leur expliquer, effectivement.
1: Donc, avec ma femme, vous voyez ma femme un jour, pour ceux qui ont connu Colombo, on faisait des vidéos. Alors, des fois, c'était tout con, hein. On était dans la nature, on voyait un truc sympa, on partageait ce qu'on voyait, ou alors j'étais en train de faire une bêtise quelconque et on me filmait à ce moment-là, elle était partagée sur les réseaux. Le but de tous ces trucs-là, ça a toujours été de faire grandir l'entreprise, mais pas en passant pour des idiots, parce que on n'est pas des idiots, donc c'est pas le but. Hein. Et en fait, les gens, ils aimaient bien ça, partager nos tranches de vie, voir un peu comment on vivait, etc. Ça nous a aussi créé beaucoup de liens avec les gens comme ça. Et là, depuis quelques semaines, on a commencé à faire des vidéos un peu différentes, des vidéos un peu plus travaillées. On en a fait avec mon pizzaïolo préféré. On a fait un truc, mais à mourir de rire. À l'occasion, on allait faire un petit tour sur la page et rigoler. Derrière, on a fait ma podologue, qui est aussi à mourir de rire. Hein, quand vous avez la podologue qui commence à sortir le ciseau à bout et le marteau, ça devient assez spectaculaire. Et on fait des vidéos d'information, c'est-à-dire que on parle de technique, on parle de tout et n'importe quoi en fait, mais on vulgarise en peu de temps ce qu'on fait. Donc, qu'est-ce que je pourrais vous donner comme exemple, parce qu'on en a plein. Bah là, genre, la vidéo qui est sortie tout à l'heure, on parle de port USB, de port HDMI, etc. Donc bon, bah avec la bêtise qu'on connaît de moi, j'ai parlé des cochons, hein, forcément. Derrière, ma femme a parlé du port salut. Mais en vrai, on parlait de port HDMI, de port USB, les différentes tailles, les différentes espèces. Enfin voilà, c'est un truc vulgaire que les gens qui n'ont pas l'habitude peuvent voir, quoi.
0: Effectivement, oui, vous parlez aussi des arnaques. On évoquait celle de tout à l'heure en préparant l'émission, celle avec les e-SIM. Mmh. Justement, on peut pas vraiment se prévenir de ces vols.
1: Mais on a parlé, nous, de spoofing aussi. On a parlé de plein de choses. Hein. Donc, c'est pour revenir dessus. Enfin, imaginez une vidéo par jour depuis mi-juin. Il y en a déjà pas mal qui ont tourné. On va continuer à en faire demain. Spoiler alerte, mais vous la verrez dans un mois, donc vous le saurez pas. Spoiler alerte, demain, on va parler de batterie qui gonfle. Voilà, on a eu le cas aussi chez des gens, je me suis dit, oula, c'est chaud patate, j'arrive juste à temps.
0: C'est une batterie, elle gonfle à cause de quoi?
1: L'emballement des composants. En fait, une batterie lithium, à l'intérieur, les composants réagissent pour créer de l'énergie. Mais quand les composants s'emballent, la batterie commence à gonfler. Quand elle commence à gonfler, c'est pas bon du tout. Il peut y avoir un emballement thermique à l'intérieur. Bon, alors, non content que le fait que la batterie gonfle, elle détruise les composants qui sont autour parce que la pression qui est créée. Mais si elle commence à vraiment s'emballer thermiquement, donc elle commence à chauffer, la membrane interne commence à exploser et donc on a un jet de vapeur qui se fait, un jet de vapeur très très fort. Et si l'emballement thermique continue, la batterie, elle commence à brûler. Et là, ça devient très dangereux, parce qu'une batterie lithium, avec la technologie qui est à l'intérieur, elle va créer son propre oxygène pour survivre, et donc elle va brûler quoi qu'il arrive. Donc ce qu'il faut, c'est soit la refroidir très très vite, soit la noyer dans du sable, mais on a souvent ni l'un ni l'autre à proximité. Quand je dis la noyer, c'est pas un seau d'eau, hein, il faut une piscine, quoi. Donc il faut, quand elle gonfle, il faut l'écarter tout de suite et la mettre dans un centre de retraitement. Faut plus utiliser une batterie comme ça. Donc bon, on a plusieurs étapes, hein, c'est une batterie qui gonfle, elle va pas forcément exploser tout de suite, mais le danger, il est réel. On n'utilise plus une batterie comme ça, par exemple. Donc ça, c'est un truc qu'on va développer demain. On va essayer d'expliquer ça sans être alarmiste, hein, parce que voilà, des batteries Lyon qui gonflent, c'est pas tous les jours. Normalement, c'est assez stable comme machine. Mais quand ça arrive, il faut savoir quoi faire.
0: Et bon, comme là, c'est demain, mais pour les auditeurs, ça sera un peu plus tard. Et ben, vous pourrez retrouver cette vidéo alors sur le Facebook Trinilis Informatique. On peut vous joindre comme ça. Vous avez aussi un site à côté. C'est vraiment sur Facebook.
1: Non, on n'a pas de site. On a créé un site qui a moult années, mais c'était pas super utile pour ce que nous on faisait, et puis il aurait fallu payer un hébergement de dingue pour poser de la vidéo et des trucs, zéro intérêt. Les gens, ils nous rejoignent sur Facebook, ça va aussi vite, quoi.
0: Effectivement, il y a adresse mail ou contact téléphone pour vous joindre.
1: En plus, les vidéos sont publiques.
0: Oui.
1: Donc en fait, n'importe qui, même sans compte Facebook, on peut voir les vidéos, donc.
0: Des informations. C'est ça, donc même sans compte, on peut vous contacter alors.
1: C'est ça. Puis on a une page Google, on a Google Entreprises qui nous a référencé, on a tout ce qu'il faut dessus, on a les pages jaunes, enfin on a assez de contacts pour que les gens puissent nous trouver.
0: Donc si on a le moins de problèmes, on vous appelle en sauveur.
1: Oh, peut-être pas en sauveur non plus, c'est pas ça que j'ai dit. C'est souvent ce qu'on dit de moi, mais c'est pas la vérité en fait.
0: C'est ce qu'on vous considère comme un sauveur, qu'on est attaché à nos ordinateurs.
1: Ouais, mais je suis pas un sauveur, je suis juste un pro qui essaye de faire les choses bien. J'essaye pas autre chose en fait.
0: Et puis vous vivez de votre passion et ça c'est bien.
1: Ouais, ça c'est bien, ça c'est cool, effectivement.
0: Et justement, alors si vous aviez, pour terminer du coup, un conseil à donner à quelqu'un qui aimerait aussi vivre de sa passion mais qui n'ose pas se lancer dans l'auto-entreprise, qu'est-ce que ce serait comme conseil?
1: Déjà d'avoir beaucoup de courage, parce que dans le monde dans lequel on vit, il faut avoir du courage. Par contre, si c'est vraiment une passion, faut pas hésiter une seconde, parce que la passion, en fait, il faut la laisser grandir. C'est important. Moi, je sais que quand j'ai commencé l'entreprise, à la base, je me suis dit, comme beaucoup de gens qui travaillent en informatique, je vais faire du Windows, ça sera très bien, je resterai sur Windows XP, je me fatiguerai pas les neurones. Puis un jour, j'ai quelqu'un qui m'a contacté, bonjour, je travaille sur Linux. Ouais, vous pouvez m'aider? On va faire ce qu'on peut. Ouais, bonjour, je travaille sur Apple. Ouais, vous pouvez m'aider? On va faire ce qu'on peut. Excusez-moi, j'ai un smartphone. Ouais, c'est quoi? Enfin voilà, puis ça grandit. Puis en fait, les compétences, elles s'acquièrent au fil du temps aussi. C'est au fil des utilisations, des systèmes, des machins, on finit par avoir des réflexes, avoir des trucs, et puis on finit par savoir. Obligatoire. Donc une passion, ça s'entretient, ça, parce que c'est pas je suis passionné par les chiens, j'adore leur faire des câlins, c'est trop bien. Est-ce que je pourrais faire une entreprise qui câline les chiens? Alors, je dis pas que ça existe pas, hein. Je critiquais pas ceux qui câlinent les chiens, etc., d'accord? Mais c'était juste pour donner un truc simple. Le premier qui m'est venu, en vrai. Mais, après, ben, on va apprendre le caractère du chien, voir comment le chien y réagit, on va, et puis c'est comme ça, en fait, qu'on se développe. C'est, et ben, l'informatique, pour moi, ça a été pareil, et peu importe la passion, en fait, ça restera pareil. C'est, on s'affine avec le temps, on fait les choses mieux, le plus vite possible, le plus intelligemment possible. Tout en respectant les gens qu'on a en face de nous, quoi.
0: Eh ben, c'est un très beau conseil, alors. Merci beaucoup, en tout cas, Laurent Schulz, de nous avoir parlé donc de votre parcours et de Trinilis Informatique. Et alors, pour terminer cette émission, on la termine toujours en musique avec une chanson que l'invité a choisie. Alors là, c'est une chanson, je crois, qui vous tient particulièrement à cœur. Dites-nous donc, du coup, quelle chanson vous nous proposez?
1: Alors moi j'ai proposé les Bye Bye de NSYNC.
0: Et alors pourquoi cette chanson?
1: Alors déjà à la base je ne connaissais pas du tout cette chanson, mais j'ai vu Deadpool et Wolverine. Grand fan de Deadpool, hein, on en a discuté tout à l'heure, on va pas reparler de tout ça, sinon l'émission va durer 10 ans. Mais je pense meilleure intro d'un film Marvel depuis très longtemps, meilleure intro d'un film depuis très longtemps. Et sincèrement, elle marque, elle pète, et je trouve qu'elle donne la pêche. Voilà.
0: Eh bien, on va l'écouter alors pour avoir la pêche. Merci beaucoup. Bonne journée à vous. Au revoir.

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1: Bonjour à toutes et à tous, et ben voilà, ça y est, c'est le retour du son des bulles, l'émission entièrement dédiée à la bande dessinée sur RCN 90.7. Qu'est-ce que ça fait du bien de vous retrouver, chères auditrices et chers auditeurs. Qu'est-ce que ça fait du bien aussi de vous retrouver, les amis. La fine équipe est réunie dans le studio. Alors, bonjour Françoise.
2: Oh, j'ai la prime, bonjour.
1: Bonjour, la primeur. La primeur, bon, t'es pas coiffé, alors qu'est-ce que ça veut dire? On est filmé, hein, tu sais. Hein.
2: Bah oui, tant pis.
1: Bonjour Francine.
3: Bonjour à tous.
1: Bonjour Charles aussi.
4: Bonjour, bonjour.
1: Ouais, ça roule.
4: Ça roule, ça va.
5: Très bonne.
4: Ça descend des
2: 972 km
4: à vélo. 943.
1: 943 sur la route du
4: Pastis.
1: Du pastis, ouais. Avec modération, bien sûr. Et bonjour David.
5: Hello aussi. À tous.
1: Hello, hello, ça va?
5: Ça va bien.
1: Et puis, donc, on fait un petit coucou à Joris, hein, qui n'est pas là aujourd'hui. Et puis, un bonjour à Jean-Luc aussi, le maître du son. Oui. Jean-Luc, à qui on doit quand même une fière chandelle, parce que vous le savez peut-être, mais le site internet de RCN s'est fait pirater pendant les vacances. Et bah, Jean-Luc, il a retravaillé les pages au top. Et donc, sur rcn-radio, rcn-radio.org, vous trouverez le direct de la radio, la grille des émissions, la petite histoire de la radio aussi, et surtout l'accès au podcast et au replay vidéo. Alors, un grand merci, Jean-Luc.
2: Et un
1: merci
2: grand bravo.
5: Votre super
2: et
5: grand bravo. Bravo.
1: Et en plus, je sais pas, les couleurs, je préfère celle-ci, mais que ça reste entre nous, hein, parce que sinon, le directeur va nous disputer. Voilà, donc aujourd'hui, c'est la première émission de la saison 2026, et on accueille le futur de la bande dessinée. Tous les ans au CROUS, ça c'est pour mettre un peu la pression, tous les ans au CROUS, le Centre Régional des Œuvres Universitaires et Scolaires organise un concours de la création étudiante dans différents secteurs artistiques, et dont la bande dessinée. Et on reçoit les deux lauréats 2026. Bonjour Camélia et bonjour Nolwenn.
6: Bonjour.
1: Bonjour à vous deux et merci beaucoup d'être présente ici, d'avoir accepté notre invitation. Alors, on va discuter tout de suite, mais auparavant, quelques petites informations importantes concernant la radio. 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
2: On peut donner des autographes, non?
1: Ouais, ouais, avec notre, avec une photo, on peut faire des photos dédicaces, on en a des photos?
2: Oui, c'est sûr, bien sûr. Ouais.
1: Ou sinon on fera un dessin.
4: Et puis les gens donnent ce qu'ils veulent hein, pour les autographes.
2: Voilà, ah, c'est ça.
1: Ben justement,
5: des dessinateurs, hein.
1: Parlons-en là de donner, puisque RCN a lancé au début de la semaine dernière, de cette semaine plutôt, un financement participatif. Alors pourquoi? RCN, c'est une radio associative et comme vous le savez, le financement des associations est comme le climat un peu au régime sec. Alors on fait appel à votre générosité et surtout à votre envie de continuer à faire vivre cette radio. Alors on le sait, la fin d'année, il y a beaucoup de sollicitations dans tous les domaines, la santé, le social, la culture, etc. etc. Et ça fait beaucoup, beaucoup de choses. Mais en fait, nous, ce qu'on souhaite avec la radio et notamment avec l'émission Le Son des Bulles, c'est d'apporter le micro à ceux qui n'ont pas forcément la possibilité de se faire entendre. Et c'est pour cela que l'on est souvent auprès des libraires de Nancy et de Toul. Et on espère aller plus loin, d'ailleurs. Hein. On essaye d'être présent aussi dans les événements de la région et on participe à de nombreux festivals. Et puis, on adore mettre en avant les productions locales, comme ben, nos amis des Phylactères. Et on adore donner aussi un coup de pouce à la jeune génération, comme Nolwenn et Camélia, qui sont dans le studio. Alors, et cela, ben, on le fait parce que on est passionné. Si, si.
5: Oui.
1: On le fait, bah tout à fait. On le fait pour les artistes parce qu'on les aime énormément et surtout on le fait pour vous auditrices et auditeurs parce que pour que cet art si particulier de la bande dessinée et principalement de la bande dessinée locale puisse avoir un écho jusque dans vos oreilles. Et tout ça, ben on peut le réaliser grâce à RCN, qui nous fournit les moyens de le faire, les moyens techniques bien sûr, avec les micros, les enregistreurs et le magnifique studio avec la table rouge, mais aussi avec toute l'énergie de l'équipe, et pas de l'équipe uniquement du son débile, non, l'énergie positive et collective de tous les membres qui nous accompagnent dans nos projets. Alors, si vous voulez donner 1 million, ben, faut pas hésiter, hein, y a pas de problème, et on saura quoi en faire. Si vous voulez donner 5 euros, eh ben, c'est aussi sans problème, on saura quoi en faire aussi.
2: Pour le million, on rend pas la monnaie.
1: Ou alors non. Enfin moi non, je rendrai pas. Je sais même pas ce que ça fait, beaucoup de monnaie ensuite. Fait beaucoup de billets. Hein. On n'a pas d'idée de ça. Donc voilà, puis on achètera voilà avec les petits euros, on pourra accueillir les invités avec du bon café. Alors bon, il n'y en a pas aujourd'hui, mais vous n'en avez pas voulu, c'est tout. 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Alors on vous dit un grand merci à toutes et à tous. T'as vu ce jingle de star pour accueillir nos invités. Alors on va faire connaissance maintenant avec vous, nos deux invités, Camélia et Nolwenn. Je rappelle, vous êtes les deux gagnantes régionales du concours de la création étudiante organisé par le CROUS. Alors déjà Nolwenn, il me semble qu'on s'est déjà vu.
3: Exactement, oui.
1: Qu'est-ce qui se passe? C'est tous les ans alors?
3: Du coup j'ai retenté ma chance.
1: Oui.
3: Donc là, je suis actuellement encore en master à l'École nationale supérieure d'art et de design de Nancy, en option communication. Et je pratique essentiellement de la photographie, du graphisme et de l'illustration. Et je développe aussi à côté, du coup, la BD.
1: Très bien. Et Camélia, alors c'est pas non plus la première fois ta participation au concours.
6: Oui, c'est ça. Donc l'année dernière, j'avais aussi tenté. J'ai pas été sélectionnée malheureusement, mais du coup cette année ça a plutôt bien fonctionné.
1: Plutôt bien, ouais.
6: C'est ça.
1: Et tu fais des études dans quoi alors?
6: Dans l'environnement, donc plus précisément dans tout ce qui va être sol, sous-sol et eau.
1: D'accord. Rien à voir avec le dessin?
6: Non, rien à voir.
1: Marc, on peut dessiner des beaux sous-sols en fait. Hein.
6: Oui, c'est ça, tout à fait.
1: Tout à fait. Vous avez des questions les amis?
7: Bien, ça va nous aider. Du coup, vous faites bien de l'ON, donc du coup, tu étais déjà présente avec un précédent opus. Alors, qu'est-ce qui t'a encore motivé pour venir remettre un peu le couvert cette année?
3: Là, je m'étais donné un autre défi graphique. Ouais. J'ai dépassé le réalisme vers quelque chose de plus caricatural, plus libre. Mmh. Et je me suis dit que là, c'était un bon prétexte pour faire ça.
7: Alors, peut-être que nos auditeurs ont peut-être un peu évoqué rapidement de quoi parlent les quelques planches de table, notamment dessinées. Alors très rapidement, sommairement, un petit pitch rapide de ce que...
3: De cette année.
7: Voilà, oui.
3: Du coup, c'est l'histoire d'une jeune fille qui a décidé de porter le pull tricoté par sa grand-mère à l'école. Le pull, il est assez bizarre. On peut dire ça comme ça.
2: Au moins bizarre.
4: Que d'un côté.
3: Il a une manche légèrement plus grande que l'autre. Il a une couleur assez criarde. Il a un chat assez étrange dessiné dessus. Et en fait, dans cette BD, donc elle va se prendre évidemment des remarques sur ses...
7: À l'école, les enfants sont cruels.
3: Voilà, sur ce pull. Et en fait, chaque détail pointé va amener un souvenir de la grand-mère. Mmh. Et ça va en fait lui faire plaisir et de la force. Ça va lui donner de la force à penser comme ça. Et du coup, le thème de la fierté était... Enfin, moi, je l'ai pris dans accepter ce qu'on aime.
7: Enfin, ou des fois, ce qu'on peut vous offrir.
3: Voilà. Et ce qui nous est précieux. Voilà. Tout simplement.
7: Ah, d'accord. Okay.
2: Mais dans le graphisme tel que vous l'avez fait, elle est très colorée. Les autres personnages sont transparents. Et ça m'a fait penser à une phrase qu'on entend dans Astrid et Raphaël, là, que j'aime bien, qui dit: ils se moquent de moi parce que je suis différente. Et moi, je me moque d'eux parce qu'ils sont tous pareils. Et je trouvais que cette phrase, elle collait pile poil sur votre, sur, sur votre, sur votre BD, quoi. C'était ça. Alors, c'est des BD en 7 pages, c'est ça, c'est contraint. C'est...
3: Oui.
2: Et puis, le thème, c'était la fierté. Vous
3: la fierté.
2: Dit, c'est ça.
7: Effectivement. Alors, du coup, tu disais tout à l'heure que c'était peut-être inspiré d'une histoire, enfin, que t'as un arrière-grand-mère, c'est ça?
3: Oui, oui.
7: Alors, c'est un peu romancé, j'imagine, parce que ça s'est
3: oui.
7: passé avec
3: plein d'années. Oui, c'est romancé, c'est exagéré pour créer encore plus ce décalage et un peu, voilà, le ton humoristique, surtout pour ce type de message. Et oui, du coup, c'est j'ai vraiment des pulls, du coup, d'une arrière-grand-mère. Des pulls qui m'étaient pas destinés, c'était à mon père et à ma mère, mais je les ai récupérés parce que sinon ils allaient être.
7: On t'invitera à Noël.
3: Oui.
7: Ouais. Aussi, hein, sérieuse truc de pull, tu sais.
4: Il fait trop chaud.
3: Ouais, voilà. Là il fait trop chaud, j'ai pas chaud pu aujourd'hui. Le mettre. Mais oui, avec des motifs très kitsch, okay. assez ringards et.
7: Ah mais bon.
4: Que s'il avait eu un grand bras, ça aurait été juste.
3: Non mais la grand-mère, elle est, enfin, créative, elle est pas, voilà, un peu maladroite et c'était aussi le charme.
7: Ah, t'as transmis ça du coup maintenant que t'es au Beaux-Arts actuellement, peut-être que c'est la transmission, peut-être que c'est quelque chose qui se passe.
2: Dans ça s'appelle le tricot du cœur, je crois.
3: Les mailles du cœur. Voilà, je voulais avoir un titre à la fois textile et affectif.
4: C'est une belle idée.
2: Par contre, où est la queue du chat pendant la première? J'ai jamais retrouvé. Moi j'ai fait Ouais Charlie avec la queue du chat, je l'ai vu que la première image, mais après.
3: Oui, avec le fil qui dépasse.
7: Voilà. Voilà. Donc c'est une tentative graphique aussi, c'est vrai que tu t'exerces à autre chose, que on est vraiment sur un autre graphisme que ce que tu avais proposé avant. Donc on a.
3: Oui.
7: C'est des tentatives, c'est des expérimentations.
3: C'est ça, du coup c'était fait au feutre à l'alcool. Je voulais vraiment des aplats colorés, aussi assez doux. Je ne voulais pas avoir quelque chose de raturé avec le feutre. D'accord. Par exemple, voir les traits. Voilà.
2: Y'a, pas y'a?
3: Ah non, pas y'a.
2: Non, mais c'est à la mode en ce moment, donc il y a des polémiques, donc autant vous poser la question.
3: Ok.
7: Parce que ça fait partie, en plus, des trucs, normalement, j'espère que ça va se partie du concours, du crous, d'essayer de ne pas faire dire du tout, parce que c'est quand même. On est en l'humain, il faut pratiquer. Enfin,
3: oui,
7: c'est quelque chose. C'est pas une polémique, mais bon, en tout cas, voilà, c'est une des contraintes, je pense, que du crous par rapport au concours.
4: Il y a beaucoup de projets qui ont été présentés.
7: Alors, de mémoire,
1: 6 ou 7.
7: Ouais, 6 ou 7,
1: du coup, ouais, effectivement. 6 ou 7.
7: Merci de me le dire.
3: Et justement, sur le style graphique, il y avait le journal de Samuel, par exemple, qui m'avait aussi inspiré par rapport à ça, des traits assez libres.
1: Oui, tout à fait.
3: Voilà.
1: Oui.
3: Et en parallèle de cette BD, en fait, j'étais en train de lire le goût du moche de Alice Pfeiffer.
7: Okay.
3: Et justement, elle questionne voilà notre rapport au moche et souvent, bah, c'est subjectif, social et ça dépend beaucoup d'une époque, d'une génération de code.
7: Ça, c'est marrant ce que tu me dises, que ça me rappelle dans ton ancienne BD, tu avais aussi un livre de chevet qui apparaissait sur
3: exactement.
7: Le.
3: Exactement. Oui, c'est vrai.
7: Tu avais aussi dit le livre que tu lisais à ce moment-là. Donc c'est pour ça, ça m'en revient aussi en mémoire.
3: Ah oui, c'est vrai.
7: Et il y avait toujours cette notion d'un livre qui t'évoque quelque chose.
3: Donc, oui,
7: c'est assez troublant ça. Ouais, effectivement. Voilà.
1: Camélia alors.
7: Bah Camélia. Donc Camélia. Donc du coup, alors c'est quoi le rapport entre ton futur métier et la bande dessinée?
1: Oui.
7: Ça m'intrigue.
6: Alors initialement, on va dire qu'en troisième, j'ai toujours hésité entre partir dans l'art ou plutôt en environnement. Les deux secteurs me plaisaient énormément.
7: Okay.
6: Donc bac pro, je suis partie plutôt en art. Puis après, j'ai changé d'avis. J'ai vraiment voulu garder l'art comme passion à part entière. Et donc j'ai décidé de poursuivre ensuite en environnement. Et donc, maintenant, je suis en licence professionnelle et j'ai voulu participer vraiment à cette bande dessinée car je voulais me poser un peu plus de défis également. Et surtout parce que actuellement, j'ai pas tellement de temps de travailler l'art, les dessins de mon côté. Et donc, c'était un petit peu un challenge de réussir à la fois de travailler environnement et également art en même temps.
7: D'accord, d'accord.
2: Enfin, vous, l'histoire est différente, hein, complètement.
6: Oui, c'est complètement
2: que...
6: différent. On a un petit lien quand même entre les deux BD, c'est avec la grand-mère.
2: Ah, mais je trouve la thématique, c'est la grand-mère.
7: C'est ça, c'est ça. On revient vers la grand-mère.
1: Et tu peux nous raconter justement
7: le petit pitch.
6: Oui, tout à fait. Donc déjà le titre, c'est Drôle de vacances. En fait, ce sont deux enfants, donc frère et sœur Max et Maxime, qui se rendent pendant les vacances d'été chez leur grand-mère. Cette dernière est malade, donc leur demande de prendre soin justement de son potager qui est à l'arrière. C'est ce qu'ils font, à un moment donné, comme tout bon frère et sœur, finissent par se disputer. Et donc, ils se battent à l'extérieur. Et malheureusement, ils endommagent le potager de la grand-mère. Ils le détruisent complètement, même, je dirais. Donc, ils sont un peu déçus d'eux. Ils vont trouver une solution. Donc, ce qu'ils vont faire, c'est qu'ils vont essayer de revendre de la limonade avec les citrons de leur grand-mère pour ensuite gagner de l'argent et aller racheter des plants pour ensuite refaire le potager à zéro. Et donc, à la fin, la grand-mère va revenir. Elle sera très fière d'eux. Donc, en fait, on a deux sortes de fierté. La fierté de la grand-mère qui, donc, est contente par rapport à ses petits-enfants qui ont su se reprendre et refaire son potager à zéro. Également, la fierté des enfants eux-mêmes qui, du coup...
7: D'avoir su rattraper la bêtise, bien sûr. D'avoir d'eux-mêmes, d'avoir su, eu l'idée de rattraper cette bêtise qu'ils ont faite.
6: Tout à fait.
7: Ok, ok, très bien. Alors ça, pareil, c'est pas, dis-moi, c'est pas inspiré d'un truc, d'un fait réel.
6: Si, non, pas du tout. L'histoire, par entière, non. Après, tout ce qui va être dispute, effectivement, j'en ai connu beaucoup avec mes sœurs. Donc, j'ai voulu le représenter un peu. Je me suis dit, dans toutes les familles, généralement, c'est un peu comme ça.
2: Ça dispute, hein. Il se fait sauvagement, quand même.
6: Ouais. Oui.
7: Bah, c'est marrant, parce que ta BD, je vais te le dire sincèrement, là, je le dis à la radio aujourd'hui, ta BD m'a fait penser à ce que j'ai fait dans le potager de mon grand-père. Et je t'avoue. Et moi, c'était des citrouilles qu'il y avait. Je les ai tous achetés à coups de pioche. Enfin, t'imagines.
1: T'as vendu de la limonade?
7: Non, je me suis rattrapé autrement. Mais bon, c'était marrant. Ça m'avait vraiment fait penser à ça quand t'étais gosse. T'étais un peu bête quand t'étais gamin. Tu fais des bêtises.
1: Ah oui, bon, c'est normal, c'est
7: ça
1: normal.
7: Ça m'a évoqué ça. Mais c'est marrant que ta BD vienne m'accuser plus tard, des années après. C'est pas mal. C'est
1: alors, bien. Moi, sauf si vous avez des questions d'autres, non?
2: Ah, vas-y.
1: Comment, toi qui n'as pas l'habitude de dessiner régulièrement, tu t'y es pris pour faire toutes ces planches? Il y en a sept, je crois, sept planches.
6: Ça,
1: hein.
6: Ça
1: a demandé un grand travail, non?
6: Alors oui, ça demande beaucoup de temps.
1: Et ouais. Comment, quelle technique t'as pris? T'as lu des livres pour savoir, je sais pas, l'agencement des cases, les enchaînements, etc.
6: Alors pas du tout, je l'ai vraiment improvisé. Que ce soit le dessin en lui-même, genre le style graphique ou la façon de colorier. Donc j'ai toujours colorié au feutre à alcool de mon côté. Et donc l'agencement des cases, pareil, j'ai un peu avancé. En fait, en premier lieu, j'ai un peu refait les scènes. Et après, je me suis dit, quelle forme pourrait correspondre à quelle scène pour la mettre en valeur. Donc, j'ai un peu fait du bidouillage. Donc, finalement, je me suis retrouvée avec trois brouillons avant de vraiment passer à la dernière phase finale.
2: Et parce que vous avez beaucoup, beaucoup de décors.
6: Oui, oui, c'est ça.
7: C'est ça, c'est riche.
2: De petites plantes, ouais. De petits détails, des petits cailloux.
7: Des enfin, tomates, voilà. Des trucs. Toutes ces petites choses qui apparaissent.
6: Oui, je voulais vraiment mettre en valeur chaque élément du dessin.
7: C'était riche, puis en même temps, je trouve que ouais, pour quelqu'un qui ne dessine pas souvent, c'est vraiment c'est un bon niveau. Quoi.
1: Et même au niveau de la narration, enfin, la façon de raconter l'histoire, pour quelqu'un qui innove comme ça, moi je serais bien incapable de faire la même chose, mais je ne sais pas, il y a un petit scénario, un storyboard, quelque chose comme ça.
7: Bah, trois pages, c'est ça. Trois pages, tu as réussi à coordonner tout ça en fait.
6: Oui, c'est ça. Donc, comme dit, j'ai fait vraiment un storyboard. C'est pour ça que j'avais dit trois brouillons. Au début, j'ai dépassé largement les sept planches. Du coup, j'ai essayé de réfléchir à comment réduire tout ça. Donc, c'était un peu compliqué, je vous avoue. Et donc, ça a fini sur cette planche.
1: Et Nolwenn, alors là, on est vraiment dans un style différent de ce qu'il y avait l'année dernière. D'ailleurs, je rappelle que l'année dernière, donc, tu as été lauréate régionale. Et après...
6: Oui.
1: L'aventure ne s'est pas finie là, quoi.
6: Oui.
1: Tu peux nous raconter un peu ce qui s'est passé?
6: J'ai été invitée sur Paris pour présenter mes planches. Et c'était aussi un moyen de rencontrer des éditeurs. J'étais aussi à Lyon, à Besançon aussi.
1: Ah oui.
6: Donc,
2: parce qu'Angoulême a été annulée.
6: Oui, oui.
2: Vous avez eu Angoulême pas cette année,
6: oui. Oui.
1: Mais en fait, ce que tu n'as pas dit, c'est que tu as été troisième au niveau national, quand même.
6: National.
1: C'est quand même une fierté, quand même, parce que.
2: Bravo.
1: Donc.
8: Rester dans l'hôtel, c'est quand même une fierté.
1: Mais une fierté, exactement. Exactement. Et je suppose que là, ça t'a poussé un petit peu aussi à continuer. Pourquoi tu es parti sur un autre style comme ça? Comment tu as travaillé toi aussi cette...
7: Est-ce que c'est avec les discussions que tu as eues avec certains personnes dans les festivals, enfin, est-ce que tu as aussi un projet, est-ce que peut-être en allant des festivals, est-ce que tu arrivais avec un projet ou pas du tout
6: Justement, pas du tout. Voilà. Et pour moi, c'est encore une phase d'exploration. Mmh. Et j'ai besoin d'expérimenter différentes manières de dessiner. Le réaliste, ça s'y prenait bien pour ce que j'avais fait l'année dernière. Mmh.
3: là, quelque chose un peu plus décalé, je trouvais que ça matchait bien. Enfin, en fait, c'est suivant aussi la thématique, la manière
7: si ça inspire
3: de,
7: ou pas.
3: Ouais, de, ouais, c'est ça.
2: Et même question pour votre voisine, vous vous êtes inspirée de quoi? Comment? C'est quoi vos sources?
6: Alors, pour l'inspiration, j'en ai pas non plus. J'ai vraiment tout inventé pour les dessins, pour le style. J'ai un peu dessiné comme je le sentais. J'ai fini par faire certaines formes. Je me suis dit, bon, ça ressemble un peu à un personnage. Je vais continuer.
7: Tu lis cette... la BD quand même. Enfin, genre, à côté de ça, tu lis quand même. Enfin, genre, tu lis la bande dessinée. Tu lis pas trop de BD.
6: Non, pas de la BD, non.
1: Mais qui est cette personne?
2: Le serpent est dans le fruit.
1: Okay. Le serpent est dans le fruit. Donc, la suite, c'est le concours pareil. Vous allez être, comment dire, proposé au niveau national,
6: oui.
1: C'est ça?
6: Oui.
1: Et ça se passe quand, ça, à peu près? Vous avez une idée, non?
6: Je ne sais pas du tout.
1: Dans les eaux, là, on ne sait pas trop.
3: Vers septembre, je pense. Enfin, fin septembre, bah oui, du coup...
1: Il reste 2 heures.
3: C'est ça.
1: Il faut se dépêcher. Bon, on vous souhaite, en fait, beaucoup, beaucoup de belles choses pour la suite. Vous allez repostuler pour le prochain. Le thème, c'est... Je l'avais là sous les yeux.
3: Une minute avant, je crois.
1: Une minute avant, ouais. C'est ça, voilà. Exactement. Une minute avant.
2: Puis si vous avez les résultats, vous nous appelez, vous nous les donnez, vous venez nous les dire.
7: Bah, une minute avant.
8: Une minute avant l'émission, ça serait pas mal.
1: Parfait. On va continuer un peu l'émission. Vous intervenez, ou c'est vous les chefs ici aujourd'hui, c'est vous les invités, c'est vous les reines, vous faites ce que vous voulez, si vous l'interrompez, vous dites non, c'est pas comme ça qu'il faut voir les choses, etc. C'est vous qui voyez. Et on va passer maintenant à la minute, non, pas la minute actu, les 5 minutes actu, avec Francine.
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1: Alors, quoi de neuf, Francine?
8: Oh, bah, beaucoup de choses dans cette rentrée, hein. Tellement de choses que, bah, il a fallu faire un choix. Donc, pour cette fois-ci, j'ai laissé de compter les albums et je suis partie sur les collections. Ah. Alors, première collection, hein, c'est la collection, Le Lombard Galtmeister. Hein, cette année, hein, au Festival du Livre de Paris, j'ai pu assister à un mariage mixte franco-belge, plus précisément, entre les éditions du Lombard et l'édition Galtmeister pour le lancement d'une nouvelle collection dédiée à l'adaptation en bande dessinée de romans déjà publiés par la maison, fondée par Olivier Galtmeister, avec la volonté de mêler les publics en faisant circuler les œuvres entre littérature générale et rayon BD. Alors le principe est simple, Galtmeister apporte son catalogue, son identité et son réseau. Le Lombard, lui, va gérer les albums. Alors le Lombard, tout le monde connaît, hein, je vais pas revenir sur eux, mais il convient peut-être de rappeler brièvement qui sont les éditions Galtmeister. Alors fondées en 2006 par Olivier Galtmeister, un ancien contrôleur de gestion chez Hachette, le label se concentre dans le domaine de la littérature nord-américaine, donnant la part belle, mais pas que, au nature writing, genre littéraire né au 19e siècle aux USA, avec Walden ou La vie dans les bois de Henry David Thoreau, qui mêle observation de la nature et considération philosophique, voire politique, avant de s'ouvrir en 2021 aux littératures scandinaves, germaniques et italiennes. Autre marque de fabrique de la maison, le soin porté à la traduction et à l'esthétique, et à l'esthétique des ouvrages. Alors le Lombard et Weissmeister vont avoir une réflexion commune sur le développement d'histoire, avec à la base des personnages forts mis dans un contexte de grande aventure. Alors de cette union naîtront 3 bébés en 2026, puis 3 en 2027, avant de passer au rythme de 2 paritions par an. La pagination de ces adaptations variera de 150 à 300 pages et plus, pour un prix qui sera compris entre 25 et 30 euros. Alors, vendredi dernier, justement, sont parus les 2 premiers titres. Betty, le roman de Tiffany McDaniel, meilleure vente de Galtmeister, distingué entre autres par le prix du roman Fnac 2020, ainsi que le prix America 2020, avec Amélie Cos au dessin et Jean-Luc Cornette au scénario. 176 pages en couleur, qui s'attache à décrire la vie difficile d'une métisse amérindienne dans les années 50-60 dans une ville fictionnelle du sud de l'Ohio en Amérique. Alors le pitch de l'éditeur. 6e enfant d'une fratrie de 8, Betty a grandi, bercée par les récits d'un père soucieux de transmettre les préceptes cherokees à ses enfants. Conscience écologique, spirituelle et féministe.

0: affublé du syndrome de la Tourette. Alors tous sont attachés au dessert et hostiles au ravage industriel et vont choisir le sabotage comme mode de résistance. Avec pour arme, clé à molette et puis aussi quelques bâtons de dynamique. En novembre paraîtra la première partie de Lonesome Dove, adaptée par Richard Guérino, à partir du roman de Larry McMurtry, prix Pulitzer de la fiction 1986. Alors ce western introspectif, cette chevauchée épique et crépusculaire au sein d'un monde en pleine mutation au Texas, a été précédé la collection dans l'esprit de ses initiateurs. Le mot de l'éditeur.
1: Alors c'est un peu le roman qui a initié le partenariat. Je rêvais d'en faire l'adaptation depuis longtemps et j'en ai parlé avec Richard Guérino. Il avait déjà refusé des projets, mais dès que j'ai mentionné ce roman, qu'il adore aussi, il m'a promis qu'on trouverait le temps de le faire un jour. Il le prépare depuis lors dans sa tête. On allait faire ces deux albums, même dans la collection, mais Richard est très content de s'inscrire dans cette dernière.
0: Merci Charles. Alors suivons.
2: Ah, je suis pas éditeur.
0: Ah, tu pourrais, mais t'es oui. Dessinateur, donc c'est pas mal aussi. Alors suivrons Little Boy de Greg Johnson par Frank Biancarelli, Les quatre filles du Dr Marsh de Louise May Alcott par Paul Salomon, Le voyage de Robert Charles de Robert Homestead par Emmanuel Bazin, Le lac de nulle part de Pete Frome par Daphné Collignon et L'île des âmes de Pier Giorgio Pulizzi par Roberto et Laura Ricci. Alors, à noter que Amélie Cos, la dessinatrice de Petit, et Jean-Baptiste Eustache, le dessinateur du gang de la Clé à molette, seront en dédicace au festival Quai des Bulles à Saint-Malo, qui se tiendra cette année, la semaine prochaine, du vendredi 9 au dimanche 11 octobre. Richard Guérino, lui, sera en dédicace pour Lonesome Dove à BD Boumoulois, du 20 novembre au dimanche 22 novembre. Alors, la collection, le Lombard, Galsmeister, une collection qui débute fort et dont on n'a pas fini de vous parler, une collection à suivre.
3: Alors, ça ne serait pas une collection un peu premium, des fois, non ? Comme un peu prestige, non ?
0: Oui, de toute façon, oui.
3: Comme a lancé Morgan, là, récemment.
0: Oui, mais Morgan, ce n'est pas une collection. Morgan, c'est carrément une maison d'édition. Là, on a vraiment... Galsmeister, déjà, c'est une maison d'édition de qualité. Et c'est vrai qu'on a... Le mariage entre les deux va nous donner de très, très belles réussites. Dont ici, le gang... alors là, il...
4: Le gang des clamonettes. Quand tu dis qu'il y a de l'humour ou de loufoque, là, il y a une phrase à l'arrière qui dit « Toute cette violence, tout de même, nous sommes d'honnêtes Américains ». Enfin, Doc, qu'y a-t-il de plus américain que la violence ? Et je trouve que c'est super.
0: Ah ouais, mais c'est ça tout le monde. Hein, puis il y a vraiment le rapport à l'écologie, etc. C'est un peu le taureau de l'Ouest. Hein, donc avec ce, enfin que l'auteur Abbey était vraiment le taureau de l'Ouest. On peut faire le rapport entre les deux. D'ailleurs, quand on prend la bande dessinée de Catherine Meurice. Qui vient de sortir Le Clan de Walden. Dans Le Clan de Walden, où elle, pareil, de façon loufoque, elle raconte un petit peu l'histoire de Walden, etc. Elle fait référence au gang de la Clé à molette. Donc, c'est deux BD qu'on pourrait pratiquement mettre en parallèle.
4: En ping-pong.
0: En ping-pong, voilà.
3: Donc, tu distribues des cartes postales?
0: Non, ben voilà. vous pouvez regarder les cartes postales. Alors, j'aurai une deuxième collection aussi. Alors
3: là, c'est complètement autre chose.
0: C'est tout à fait autre chose. Alors, vous en avez assez de la longueur, du poids, du prix de certaines BD. Vous manquez de place dans votre BDTech. Alors, Intermezzo, la nouvelle collection des éditions d'Argo, définie par l'éditeur comme, je le cite, une collection de récits courts, fictionnels et inspirés, est pour vous. Les plus de la collection, petit format, celui d'un cahier d'écolier, 32 pages et un petit prix, 10 euros. Ajoutez à cela des autrices et auteurs de renom, une finition soignée tant au niveau de la qualité du papier que de l'impression. Intermezzo, tel un intermède musical, apporte une respiration tant pour l'auteur que le lecteur entre deux œuvres plus conséquentes.
3: Oui.
0: Alors, quatre titres sont parus simultanément le 28 août. Jeanne dans les nuages de Jody Lafabre, un récit feel-good qui nous embarque dans une montgolfière. Pensionnaire de Pierre-Henri Gaumont, qui nous entraîne à la suite de quatre jeunes garçons qui font le mur alors que le pion veille, et je n'en dirai pas plus. Les oranges amères de Raviret, un récit d'émancipation tant au niveau de la famille que du petit ami. Et enfin, figure imposée avec Marjana Sowa au scénario et Christina Bueno qui nous plonge dans le milieu

0: précaires des hôtesses d'accueil et aborde avec finesse le pouvoir des hommes sur le corps des femmes. Alors, pour se protéger ces petits bijoux, en plus, une pochette reprenant les extraits de chaque couverture nous est offerte. Une collection aussi à suivre.
1: À suivre. Merci. Des commentaires, messieurs, dames, non, sur ces formats différents.
2: Moi, je sais que j'aime bien. Oui. On s'était vu avec Francine au lit sur la place, et c'est vrai que ça m'avait tilté, parce que c'est vrai que c'est un peu la résurgence un peu de ces formats, parce que pendant très longtemps, tu vois, les maisons d'édition, bah, c'est plutôt le cartonné, etc. Là, on voit quand même tout doucement cette nouvelle idiome, on va dire, apparaître de petits formats, courts, pas chers, avec des auteurs de qualité. Ça me plaît. Ouais. C'est vraiment chouette.
1: Alors moi, je suis un peu mitigé par rapport à ça, parce que c'est quand même 10 euros.
2: C'est 10 euros, c'est
1: 32 pages, je veux dire, si on multiplie, ça fait un album de 64 pages à 20 euros. C'est des grands auteurs, c'est vrai, c'est lu assez vite. L'histoire est très bien faite, par contre.
2: Ah oui,
1: c'est franchement, c'est du très bien scénarisé. Ça fait comme des courts-métrages au cinéma, en fait, c'est le même principe. Mais dans ma bibliothèque, ça fait pas joli, joli.
2: Ah ouais.
1: J'aime bien l'objet.
2: C'est bien d'essayer de casser un peu les codes, parce que, tu vois, attends, même dans les comics, t'as des formats qui changent.
1: Ouais.
2: En franco-belge, t'as aussi des formats qui changent. À toi d'adapter ta bibliothèque, ou alors, en tout cas, aux vendeurs de meubles de faire l'effort. Enfin, je veux dire, quelque part, faut pas brider non plus.
0: Ou alors, faut les mettre en exposition.
2: Ou en exposition.
3: Exactement. Mais il faut avoir assez de murs après.
1: Oui, voilà, c'est ça.
2: Est-ce que vous dites que c'est original de
0: proposer un éventail? Pour l'instant, il y en a que 4. Ça va.
1: Voilà. Ça vous inspire, ça? Mesdames, mesdemoiselles, non, on ne dit plus mesdames.
0: Vous qui êtes sur le récit, qui avez été sur le récit court également, encore plus court, mais
4: moi j'aime bien les ambiances, les couleurs. Enfin, bon, là je connais pas, j'ai pas lu.
1: Mais au niveau du dessin, ça.
4: Mais le dessin, oui, j'aime bien.
1: Et Camélia?
5: Moi j'aime beaucoup le style graphique.
1: Ouais.
5: Certains dessins, on voit aussi qu'ils ont mis vraiment les couleurs sur des éléments importants, mais pas forcément sur l'arrière-plan. Je trouve ça très intéressant aussi.
1: Très bien.
3: C'est très pro comme discours.
1: Très hein, pro, ma vie.
3: Soi-disant amatrice.
1: Oh, bon, on est entouré de professionnels ici. On va passer à la pause musicale, avec un morceau qui s'appelle Canicule.
3: Quelle rigolade.

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1: Donc c'était un titre qui s'appelait La canicule de Jeanne Chéralba. La canicule, c'est justement un peu en rapport avec le thème de cette émission qui est le dérèglement climatique que l'on subit actuellement, puisqu'on est le 1er octobre, il fait encore plus de 20 degrés. Je ne sais pas si c'est normal. C'est normal, Charles ?
2: Oui, tout est normal.
1: Ah bon ?
2: Alors, le thème de l'émission d'aujourd'hui étant donc le changement climatique, j'ai cherché parmi les auteurs classiques lequel avait pu traiter le sujet dans l'époque qui m'intéresse, c'est-à-dire au siècle dernier.
1: Voilà.
2: Je dois reconnaître que j'ai pas trouvé grand-chose, parce que c'était pas tellement traité. Mon choix initial s'était porté sur Huy Lesner, parce que je pensais que l'auteur du Spirit, qui avait publié dans les années 70 une série satirique, Les guides loufoques de Huy Lesner, publié en France en 76 par les éditions d'Argo. Mais à part la BD « Comment éviter la mort et les impôts », qui se rapproche à peu près du sujet, je dois reconnaître que j'ai fait chou blanc. Mais heureusement, dans tout un pan de ma bibliothèque, j'ai retrouvé l'œuvre de Reiser.
1: Ah, voilà. Ah, voilà.
2: Alors là, attention.
3: La censure, parce que censure.
2: Là, on va parler
1: on
2: d'écologie.
1: Va mettre des guides partout.
2: Alors, donc, Reiser, alors un Lorrain, mieux, un Meurthe-et-Mosellan, né à Réon, le 13 avril 1941. Alors, par hasard, c'est sur ses origines lorraines, le Jean-Marc, il s'en foutait. Voilà, bon. Parce que, il en avait rien à foutre. Il est né là par hasard. Sa mère, femme de ménage, a rencontré son père, dont il a jamais connu l'identité. Alors, il disait que ça devait être un boche, parce que c'était la guerre, enfin, c'est son idée. Et comme ça va, comme je te pousse, il arrête ses études après le certif, comme beaucoup à l'époque, et va travailler chez Nicolas, le caviste. D'ailleurs, il prendra pas mal de dessins du caviste Nicolas. Et il restera là jusque dans les années 60. Il commence à publier quelques dessins dans des revues mineures, notamment La Gazette du Nectar, que tout le monde connaît, c'est le journal interne
1: régulièrement, bon. Oui.
2: Mais en 58, il fait la connaissance de Cavanna et va participer avec Georges Bernier, un autre Lorrain quand même, hein, un Meusien, là, le professeur Choron, Fred Othon Aristides à la création du journal Harakiri, qui va devenir le fleuron de la culture underground des années 60. Alors, comme je l'ai dit précédemment, les sujets touchant le changement climatique, plus largement l'écologie, c'est les Trente Glorieuses, c'était pas un sujet qui était traité à l'époque. Sauf dans la presse alternative, où là, ils ont quand même fait des éditions qui décoiffaient. Ils ont secoué le cocotier, comme on va dire. Je me souviens notamment d'un journal qui s'appelait « La gueule ouverte ». Réalisé par l'équipe d'Harakiri avec Volansky, Cabu et bien sûr Reiger, un journal qui tapait fort et dénotait dans le paysage médiatique. La publication de cet hebdomadaire s'est arrêtée en 1980. Je ne sais pas si les socialistes sont pour quelque chose avec Mitterrand, mais je ne sais pas. Ça s'est arrêté. Bon. En 66, il entre au journal Pilote avec une partie de l'équipe d'Harakiri. Ce sera d'ailleurs un grand conflit entre les deux rédacteurs-chefs de l'époque, Cavanna et Goscinny, qui étaient bon les deux cadors. Hein, le truc. Bon, il collabore à plusieurs projets avec Gottlieb, Alexis Mézières, Mandrika, enfin que du beau monde, un copinage qui débouchera sur la création de nombreuses publications, notamment L'Écho des savanes et bien sûr Fluide glacial. Voilà. Bon. Alors, l'œuvre de Reiser est considérable. Ses dessins ont été rassemblés dans de nombreux recueils. Alors, Le Gros Dégueulasse, Les Oreilles Rouges, il y en a plein. On vit une époque formidable. Bon, il faut dire que en regardant maintenant, aucun de ces dessins passerait. Par exemple, là, il y avait la visite du pape. La visite du pape dans les...
3: C'est pas longtemps.
2: Oui, voilà. La visite du pape dans les années 80.
1: Alors, le dialogue, filmé, hein.
2: Les Français sont aussi con que les nègres. Voilà, bon. Je crois pas que ça passerait aujourd'hui.
4: Non.
2: Mais c'était,
4: non.
2: Mais...
4: Nos invités sont les
2: Tout est de ce tonneau-là. C'était vraiment, bon, vraiment, ils avaient peur de rien. Bon. Alors, donc, son style très caractéristique s'est défini par la simplicité du trait, on peut pas faire mieux, un humour, bon, un peu borderline, avec le mauvais goût, d'accord, mais estompé par le génie de ses créations. Alors, Jean-Marc, nous a quittés le 5 novembre 1983. Il avait 42 ans, il est mort du cancer des os. Voilà. Alors, l'équipe d'Harakiri a déposé une gerbe sur sa tombe, bien sûr, sur laquelle on pouvait lire « De la part d'Harakiri, en vente partout ». Sur la couverture du journal publié le mois suivant, bien sûr, vous en avez parlé, c'était mis Réserve à mieux, il est allé au cimetière à pied. Bon, son influence sur le monde de la BD est considérable. J'ai retrouvé un livre hommage ici, publié chez De Novelle en 2003, dans lequel on retrouve des signatures qui nous sont connues, alors le Baru, le Fred Touron, Bruno Hertz, etc. Et bon, et puis il y a que du beau monde, hein, même Marie-Jeanne Satrapi, enfin bon, tout.
3: Il y a qui sont pas morts.
2: Il y a quelqu'un qui sont pas morts, mais notamment Tinius qui est mort, oui. Volansky, enfin bon, dans l'attentat de Charlie Hebdo, Cabu qui était bon. C'était d'ailleurs Tinius, j'en voulais, il est mort, je lui ai prêté un cigare, il a dit qu'il me le rendrait, mais il pourra jamais me le rendre. Bon, c'est pas bon, enfin. Je pense que la mort, c'est vraiment un manque de savoir-vivre. Voilà. Bon, enfin. Alors, Réser nous rappelle à tous chaque fois qu'un fumier aviné comme sa femme ou son enfant, chaque fois qu'un sous-homme politiquement, chaque fois qu'un pylône de merde massacre le paysage, à l'heure du changement climatique, on pense souvent à Réser. Voilà.
1: Okay. Ouais, merci beaucoup. Merci Charles pour ce petit retour en arrière.
3: Il a vu mourir d'un cancer des os, c'est quand même une sacrée.
2: Alors, non, alors attends, Réser, il buvait pas, il fumait pas. C'était vraiment, contrairement au professeur Choron, dont je lui ai déjà chanté sa chanson, combien qu'on a de verre dans le nez, on n'a pas pu les compter, on peut pas tout faire, boire et compter les verres, l'effort en calcul mental diront qu'on a bu pas mal.
1: Eh ben, on va passer à Françoise, alors, hein, la barre est haute maintenant, hein, Françoise. Et toi,
3: le réchauffement climatique ou je sais pas quoi. Alors après la canicule, ça s'imposait, c'était normal. Mais alors, qu'est-ce qu'ils ont, les vidéistes, pour nous faire des ouvrages, on va tous crever, et il y a qu'à, il faut qu'on, bref, ça m'a bien gonflé. C'était plutôt lugubre et pénible. Mais finalement, en empruntant une réflexion de traverse, comme je fais souvent, j'ai trouvé Le bruit de l'eau. Déjà, le titre, c'est joli. Discussion dans la vallée de la Roya. Alors, c'est pas tant que ça soit très joyeux. En 2020, suite à une tempête, la Roya, c'est une petite rivière du sud-est, pas loin de l'Italie, qui déborde de façon apocalyptique et qui emporte tout dans sa vallée, les maisons, les usines, les ponts, les troupeaux et 12 humains. Elle est passée de 10 mètres cubes à la seconde à 1700 cubes à la seconde en l'espace de 2 heures, quoi. C'est une tempête qui venait du nord et tout, c'est parti. Pas glop, moi je me souviens des images de Vaison la Romaine, ça donnait ça un petit peu. Alors le livre donne la parole à ceux qui l'ont subi, on n'est pas dans l'événement, on est post-événement, on en fait le bilan et on reçut la reconstruction. Alors Le bruit de l'eau, c'est une œuvre qui fait partie de la sélection Écofauve Raja 2025 d'Angoulême, avec à la réalisation Laurent Bonneau, qui est dessinateur, scénariste, peintre, vidéaste, qui aime bien parler aux gens, et Alain Bujac, lui, qui est photographe. Alors ils ont fait L'eau vive, ils ont fait Les adieux ne durent jamais, ils ont fait L'étreinte, c'est des ouvrages avec des dessins qui sont absolument somptueux, collection Futuropolis, et pour faire plaisir à Francine, 144 pages, 21 euros. Voilà, il y en a pour tout le monde. Alors les deux auteurs ont fait cet ouvrage à quatre mains, et alors c'est vraiment une aventure de lecture. La conclusion est facile, hein, c'est que la bêtise des hommes et le manque de mémoire font que l'on oublie l'histoire des territoires, que l'on construit là où il ne faut pas. Par exemple, dans le vieux lit de la rivière, de la Roya, les anciens des anciens des anciens savaient que c'était inondable, mais avec des permis, des machins qu'on oublie en disant ça se reproduira pas, et ben on fait des maisons, des usines et tout, et le jour où la nature reprend ses droits, et ben voilà, ce fut le cas, tout est parti, voilà. On rajoute à ça les routes, le bétonnage, bon, le tourisme, et même si je suis touriste et randonneuse, il faut reconnaître que tout ça, ça dégage bien des choses. Parce que des crues, il ne faut pas rêver, des crues, il y en a toujours. Ce sont des événements naturels. Mais par contre, ça devient une inondation, c'est-à-dire un phénomène humain, quand ça dézingue nos projets à nous, nos maisons et nos routes. Donc il faudrait faire avec, effectivement. Et on fait des erreurs, ben voilà. Une crue, ça existe, voilà. Dans la nature, notre problème, c'est quand la crue croise nos enjeux économiques, c'est ce qui est dit. Et c'est ça la trame, la folie des hommes, l'orgueil des hommes. Mais là où j'ai adoré cette BD, c'est sa construction. Elle est vraiment magnifique. Enfin voilà, à lire, on parlait tout à l'heure d'aquarelle avec nos invités, d'aquarelle, de gouache. Alors je sais pas comment ça s'est fait exactement. Les découpages sont irréguliers, des alternances d'aquarelle de gouache, hein, je sais pas, je suis pas assez pro. Peut-être des ébauches de corps. Chaque image est monochrome. Elle est rouge, noire, verte, violette. Toute la palette des couleurs est représentée. On a des paysages de montagne fabuleux par rapport à des dessins. Des fois je vais trop vite, je ne sais pas, qui sont quand même plutôt apocalyptiques, par exemple le lit de la rivière qui est bien noir effectivement. Les traits sont flous ou grossiers, ça donne de la puissance ou de l'angoisse ou de la majesté au dessin. J'ai trouvé ça extraordinaire. Ou alors on tourne une page et on tombe vraiment sur un tableau. Enfin, regardez à la page 108, c'est des œuvres, enfin, c'est du Van Gogh des fois par moment. La rivière, elle parle aussi. Ils ont donné la parole à la rivière. Des phrases qui sont toutes simples, mais pleines de poésie. Entendez-vous ma voix? À moi, la Roya, c'est ça qu'elle dit. Cette nuit, je les ai surpris dans leur lit, les disparus, pour les mettre dans le mien. Bah oui, elle a quand même tué. Mais par contre, elle dit, je n'ai pas le goût de la mort. Moi qui ne suis que eau. Je suis impassible, mais je suis pas insensible. Bref, le texte aussi, il est assez sobre pour la rivière, il est magnifique. Alors, est-ce que j'ai été clair? Cette BD dite BD du réel a été une aventure de rédaction à quatre mains. Pour moi, ce fut une aventure de lecture où alterne la fascination de la beauté de la montagne et la fascination de la beauté de la nature, même si ça se traduit par des pages de désolation. Il y a des scènes de cailloux, de pavés, de rivières asséchées qui sont magnifiquement dessinées. Alors je ne sais pas qui a fait la photo, parce que oui, il y a des alternances de photos, de dessins, de graphismes. C'est vraiment un patchwork. On passe d'une page violette à une page rouge. Enfin voilà, il y a une case violette, après il y en a une rouge, mais voilà, chaque case est monochrome. Alors la conclusion, c'est qu'aujourd'hui, il pleut différemment. J'ai bien aimé ça. Donc il faudrait construire différemment. Est-ce qu'on en sera capable? La Roya nous parle. Est-ce que nous saurons écouter son murmure ou sa voix? Et puis oublier surtout celle des hommes. Parce que c'est pas parce que tout se déstabilise que tout s'effondre. Il faut savoir ça. Il faut quand même continuer à réagir. Vous avez 144 pages pour y réfléchir. C'est plus que superbe. C'est étrange. C'est fascinant. Ne boudez pas votre plaisir et lisez ou alors écoutez Le bruit de l'eau.
1: Qui c'est qui fait le bruit de l'eau? Merci beaucoup, Françoise.
3: Glou glou.
1: Comme quoi la bande dessinée, elle aborde vraiment tous les thèmes et tous les sujets de façon multiple. Au niveau des comics.
4: Ah ben, il y a plein de choses à dire aussi. Alors donc, on peut en parler. Donc, je vais vous parler aujourd'hui donc d'un livre. Mais avant d'arriver là, je vais faire un petit truc, le changement climatique. Eh ben oui, si on parlait de l'empreinte carbone des super-héros, hein, bah leur pouvoir, leur équipement, leur mode de transport. D'après l'étude sérieuse de Miles Trier, géologue à l'université de Stanford, on peut faire un petit classement. Alors voilà, Superman, champion absolu du bilan carbone, hein, c'est une énergie tirée du soleil, propre. Il n'y a pas besoin d'utiliser carburant, ni même de se nourrir. Alors là, lui, il est impeccable. La créature du marais. Alors on a déjà parlé, sa nature végétale, son mode de vie en harmonie avec la forêt, lui valent une note extrêmement vertueuse. Batman, alors là, c'est le mauvais élève. Alors là, on commence à rentrer dans le poisson là. Le gouffre énergétique. Batman, son empreinte est colossale. Hein. Rien que son bat ordinateur, sans compter les émissions de Batmobile, la Batwing, le Batcopter, la Batboat, les dizaines de bagnoles de Bruce Wayne, alimentées en kérosène. Et que dire, la fabrication des gadgets, des armures, son impact est comparé à celui de 2,6 millions d'habitants. Chicago. Oh, tout seul.
1: Je suis sûr qu'il a une grosse baignoire. En plus.
4: Mais Bruce Wayne ne serait pas-t-il un milliardaire? Sans super voir, il est obligé de dépenser des sommes indécentes pour s'offrir sa technologie. Alors que dire d'Iron Man? On y va. Hein. Que dire de Tony Stark, hein, souvent classé comme le pire pollueur, entre ses usines d'armement, ses voitures de luxe, ses voyages incessants d'hommes d'affaires, et la fabrication de ses armures high-tech ultra énergivores, le milliardaire. Merci pour le climat. Hein. Voilà. Bon, dans les univers Marvel et DC, plusieurs personnages incarnent bien sûr des formes très différentes de lutte écologique, hein, plus ou moins extrêmes, hein, de Poison Ivy à Ra's al Ghul, à Swamp Thing, à Animal Man. Ils partent tous d'un même constat, parfois similaire. L'humanité détruit peu à peu son environnement. Les super-héros sont plus souvent préoccupés de repousser les armées d'extraterrestres, d'arrêter des anciens dieux mégalos, ou encore d'annihiler les plans d'ingénierie du mal, mais aucun ne prête vraiment attention à la planète sur laquelle ils vivent. Hein. De la protection de la biosphère, de la pollution, quand verrons-nous plus de héros s'emparer de ce changement climatique? Alors nous avons bien sûr quelques défenseurs du climat. Hein. Rappelez-vous, Capitaine Planète en 1990, une série animée pionnière en montant en scène des jeunes unissant leur pouvoir pour combattre les industriels pollueurs et la déforestation. Ou alors en 2020, très récemment, les Meteo Heroes, une série italienne, 6 enfants ordinaires qui découvrent qu'ils possèdent tous ces pouvoirs extraordinaires. Ils peuvent contrôler la météo. Alors ça c'est génial, bravo. Avec l'effet toujours, vous savez, l'effet papillon, hein, quand je mets un truc à droite, eh ben, il se passe quelque chose à gauche. Les éditeurs de comics et de super-héros ont toujours su s'adapter aux enjeux de leur époque. Alors, sauver la veuve et l'orphelin ne suffira plus si la planète entière est en péril. Je voudrais vous parler de Silver Surfer. Petit rappel, on a déjà évoqué le héros donc de précédente chronique avec Stanley Moebius, personnage que Stanley met à l'honneur dans de nombreuses reprises. Le surfeur est une figure presque christique, pure, innocente, que Stanley Stanley donne l'occasion de donner son point de vue à travers le monde et la voix du surfeur. Créé en 1966 avec Jack Kirby et apparaissant dans le comics book Fantastic Four 48. Dans cet album, donc Requiem, que je vais vous montrer ici, je vais vous parler aujourd'hui au scénario, nous avons Stravinsky, Straczynski, pardon, Joe Michael au scénario et au dessin, le fabuleux Essad Ribic. Alors là, je suis amoureux de ce dessinateur, il est fabuleux, c'est splendide. Édité chez Panini Comics dans la collection Marvel Graphic Novels, paru en 2007. Oui, c'est un peu vieux, mais c'est un bel ouvrage. Alors, de quoi ça parle? 4 épisodes assez courts durant lesquels le surfeur revient sur Terre pour demander un diagnostic à Reed Richards qui va lui livrer la bien triste nouvelle et il ne lui reste plus que quelques temps à vivre. Il est en train de mourir. Que faire du temps qui nous reste dans ces cas-là? À quoi va-t-il consacrer ce temps? C'est un récit alternatif. Ce n'est pas canon d'univers Marvel, mais c'est un récit contemplatif. Les personnages de surfeurs aiment observer l'humanité depuis longtemps et délivrer des leçons de morale à ses observations. L'intérêt de ce récit tient à ce qu'il fait de ce dernier instant. Qui il va rencontrer? Spider-Man, Doctor Strange, les Fantastiques. Une histoire émouvante, une réflexion sur l'humanité, sur l'échelle de nos vies et ce que nous pouvons en faire. Dans cet album, le surfeur se meurt. Son pouvoir cosmique le quitte tout doucement. Surfeur d'argent porte en lui bien sûr des profondes consciences écologiques, paradoxalement forgées par son passé tragique au service d'un redoutable Galactus dévoreur de monde. En devenant le héros de Galactus, Norinrad, de son vrai nom de surfeur, va sceller le destin des planètes entières pour avoir sauvé la sienne, Zenla. Même s'il cherchait des mondes dépourvus de vie, intelligente, il a participé malgré tout à la destruction totale d'écosystèmes. Et là, je parle de planètes complètes, et de biosphères complexes. Sur Terre, sa conscience écologique est une tentative directe de réparer ses fautes passées en protégeant la nature, en s'opposant à la destruction aveugle qu'il a lui-même incarnée dans le passé. Lorsqu'il arrive sur Terre, après sa rébellion contre son maître Galactus, le surfeur est régulièrement pris de sidération face au comportement des humains, envers leur propre environnement d'ailleurs. Pourquoi les hommes font-ils tout pour détruire la nature? Il contemple la beauté de la planète bleue et l'oppose à la folie destructrice, l'industrialisation aveugle, le pillage des ressources, la violence guerrière. Le pouvoir cosmique le met en connexion totale avec la nature. Il ressent l'empathie, l'énergie de la planète, le flux des océans, la détresse d'une planète qui souffre, comme un être vivant. En survolant la planète, sur sa planche, il voit les ravages de la pollution, de la déforestation, du réchauffement climatique, comme des blessures physiques sur un organisme vivant. L'humanité commet un crime absurde en détruisant sa propre planète, par cupidité, négligence ou quête de pouvoir. Le surfeur a vu la valeur de la vie à travers les raretés du monde habitable dans l'immensité du cosmos. Voir les hommes empoisonner leur atmosphère, leur océan, lui semble une pure folie, bien pire à certains égards que l'action de Galactus qui lui certes bouffe des planètes, mais c'est une espèce de comme un trou noir, on peut pas l'empêcher. Le surfeur à sa manière, un écologiste extrême, son amour pour la vie et la nature est né des cendres des mondes qu'il a offert à son ancien maître. Son passé criminel fait de lui le témoin le mieux placé et le plus lucide de la fragilité de la vie et de notre obéissante terre. Donc prenons-en soin, notre terre est fragile, c'est un bien précieux que nous devons tous prendre soin.
1: Protéger.
4: Voilà.
3: Aimer.
4: Ouais. Aimer.
1: Oui, oui, tout à fait.
4: Voilà.
3: Le jour où Batman il fera des carottes, ça sera peut-être moins captivant à lire.
4: C'est le rôle des milliardaires. Alors c'est marrant, j'ai glissé les milliardaires exprès en disant c'est un petit peu aux gens qui ont beaucoup de pognon aussi de faire des efforts. Parce que nous, on fait tous des efforts à notre niveau, d'accord. On va mettre dans le compost, on va trier nos déchets. Mais quand un homme d'affaires prend 10 fois l'avion, etc., ça rime plus à grand chose. Donc voilà, c'est un peu le message qu'on peut
1: aussi. L'homme d'affaires, il va te dire oui, mais je vais acheter un avion électrique,
4: il a créé des emplois, etc.
3: Il va sûrement dire je t'en
4: kikine. Sur la même planète que nous, et à un moment donné, ça revient dans la tranche comme un gros boomerang. Quoi. Donc, faisons tous un effort.
3: J'ai entendu un truc cette semaine, qu'après Tchernobyl, ils font des études, et ils se sont rendus compte, après Tchernobyl, tout le monde est parti, ils ont laissé les animaux. Il y avait des sangliers et des élevages de cochons. Sauf que les cochons et les sangliers se sont croisés, alors que normalement ça ne marche pas. Mais les cochons élevés, normalement non. Mais le problème, c'est que les cochons d'élevage, les femelles, elles ont plus de mamelles que prévu pour qu'elles en nourrissent plus, et elles ont 2 à 3 portées par an. Et ils se demandent, en croisant avec les sangliers, combien il va y avoir de bestioles dans la nature à ce rythme-là. Quoi.
1: Alors, on va faire une nouvelle émission agricole, peut-être, et animalière.
3: Sur les mamelles des cochons.
1: Sur les cochons. Je voulais...
3: Ah non, ça va dégénérer.
1: Sur les cochons. Hein,
3: pas
1: les...
3: Oui, c'est pas bien.
1: Nolwenn, je vois que tu as aussi un album.
5: Oui, je voulais présenter.
1: Si tu veux, en 2 petites minutes.
5: Oui, ça va aller très vite. Donc, c'est Firebugs de Nino Bühling, aussi appelé en français La part du feu. Et du coup, je trouvais ça intéressant, le parallèle entre le dérèglement climatique et le changement, en fait, identitaire.
3: Alors, le changement identitaire de
4: d'un personnage qui soit
5: d'ailleurs.
3: Ah d'accord.
4: Il passe une transition.
1: Ah voilà, oui, d'accord, ça. Oui. Il y a un parallèle entre,
5: Les deux bouleversements en fait.
1: D'accord.
3: Ah d'accord, ok, j'avais pas compris. Ok, voilà. Bah oui.
1: Excellent. Et c'est une transition qui est douloureuse dans les deux cas, c'est ça en fait.
5: Oui, dans les dans les choix, les questionnements.
1: Ça date de quand cet ouvrage là?
5: Je sais plus la date.
1: Et c'est un style un peu particulier aussi. C'est un style que t'aimes bien, non?
5: Oui, c'est un 2022.
1: 2022.
5: Oh, ça, c'est
1: Moi, je connaissais pas cet album.
4: Non, moi, je connaissais pas. Non. Mais c'est intéressant le rapport des deux.
5: J'aime
4: beaucoup.
5: J'avais quelques pages.
1: Oui, parce qu'on raccroche tout ça. Le dérèglement climatique, c'est aussi lié à l'humain, au social. Donc, il y a beaucoup de répercussions un petit peu dans tous les sens, quoi.
5: Oui. Et je trouvais ça très beau aussi le graphisme, la peinture dans la salle de bain avec l'eau qui trouble en fait son corps. Mmh. Et ça renvoie en fait avec sa manière de penser les changements.
1: Exactement. Très bien, merci.
4: Prenez des douches, pas des bains.
1: Camélia, alors, toi, ça t'a inspiré, pas forcément d'album BD, mais c'est un petit peu ton univers, ça, je dirais pas le dérèglement climatique, mais tout ce qui touche à l'environnement.
6: Oui, tout à fait. Donc, après, le dérèglement climatique aussi, je le connais un peu. On en parle énormément, et puis je me renseigne également de mon côté, vu que c'est un sujet qui m'importe également. Donc oui, j'en ai entendu parler pas mal de fois.
1: Oui, et c'est un domaine dans lequel tu vas travailler.
6: Tout à fait.
1: Et alors du coup, on compte sur toi.
4: Oui. Hein? Est-ce que je construis ma maison, c'est ça qui est important. Je construis ma maison.
1: On va mettre un peu de pression. Mais c'est vrai que comme on l'a vu un petit peu dans tous les exemples là, que vous nous avez présentés, c'est une situation quand même un peu compliquée. Et on verra dans l'avenir ce que ça va donner.
4: Écoutons les scientifiques.
2: Trump a dit que c'était pas vrai.
4: Donc voilà.
1: Voilà. Je sais pas si on peut faire confiance à tout le monde.
4: Il faut une grosse coordination mondiale. Je crois que les États peuvent faire les efforts qu'ils veulent. Si c'est pas coordonné mondialement, il se passera jamais rien.
3: C'est vrai. Après, on a peur de la mort de la planète. Non, on va avoir la mort de l'humain, mais la planète va continuer.
4: Ça, c'est clair.
1: Eh ben, merci à toutes et à tous. Ça a été un vrai honneur pour nous de vous accueillir. Camélia et Nolwenn, on vous souhaite beaucoup de bonheur pour la suite.
5: Hein.
1: Et puis nous, on se retrouve dans un petit mois pour un autre thème. On rappelle la nouvelle chronique, la chronique unique. 5 minutes, un album, 5 minutes. C'est tous les mardis à 17h et rediffusé le samedi à 15h. Merci beaucoup Jean-Luc pour la technique et pour tous les bons sons. Et à bientôt.
5: Au revoir.

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Bonjour et bienvenue, c'est Jean-Jacques pour l'émission The Beat Goes On. Eh bien, l'émission de cette semaine, elle va démarrer avec un live qui va avoir lieu le 30 octobre prochain, donc chez Paulette, à Panier d'Herbarine, donc dans le Toulois, la région de Toul, T-O-U-L. Et c'est les grands Dr. Feelgood qui vont faire leur retour. Donc je ne peux que vous inviter à assister à ce concert, d'autant que moi, ça sera un bon vieux souvenir, puisque j'avais eu le plaisir, à l'époque où je programmais des concerts chez Paulette, de les inviter vers la fin des années 80. J'ai plus la date exacte, c'était peut-être 87 ou 88. Et Dr. Feelgood, donc, j'ai extrait un album qui s'appelle BBC In Concert. C'est toujours excellent, ça c'est un album qui a été réalisé en 74. Et on va en écouter trois extraits. Le premier, c'est un morceau phare, et nul doute qu'ils vont le jouer sur scène, puisque c'est un morceau qui était un morceau phare de, comme je l'ai dit, de Johnny Kidd et les Pirates, ça s'appelle I Can Tell.

Alors, quelques mots. Hein. Dr. Feelgood, formé en 1971, un son Rhythm Blues Pub Rock, ils sont même à l'origine, entre guillemets, de cette qualification de pub rock avec quelques groupes à côté, comme Dux Deluxe ou d'autres, hein, je ne vais pas rentrer dans les détails. Leur style est assez minimaliste. La guitare hachée de Wilco Johnson et la voix rauque de Lee Brio ont fait le succès de ce groupe avec des albums formidables comme Stupidity, Malpractice, etc. Et on va écouter maintenant, comme c'est du live et de très bonne qualité, hein, on pensait bien que la BBC ne se permettrait pas d'enregistrer des choses qui ne seraient pas de grande qualité. C'est une reprise d'un titre de B.B. King, Rock Me Baby.

Alors le groupe, bien sûr, il a évolué. Hein. Moi, à l'époque, quand je l'ai fait, ce groupe, bien sûr, excite le guitariste Wilco Johnson, que j'ai le plaisir de refaire en solo deux fois. Mais il y avait toujours le chanteur, c'était lui qui tenait la maison, Librio, et les musiciens de l'époque. Comme Librio nous a quittés, il est décédé en 94. Les musiciens de l'époque ne sont plus là, mais normalement, on devrait peut-être, je n'ai pas exactement la composition du groupe qui va être sur la route, en retrouver au moins deux. Et de là, c'est pas de l'époque, hein, c'est de la deuxième période de l'époque qu'ils étaient venus chez Paulette avec Librio, 86-87 plutôt. Et nous, on va écouter un dernier titre avant de se retrouver la semaine prochaine, bien sûr, pour d'autres musiques de Dr. Feelgood. Ce titre, c'est un titre qui a constitué leur premier gros succès. Ça s'appelle She Does It Right.

Alors aujourd'hui, c'est une émission, quelquefois c'est rock, quelquefois c'est singer-songwriter, quelquefois c'est un mélange, on a d'autres styles musicaux qui viennent s'enchevêtrer, mais aujourd'hui, l'émission est définitivement rock. Ça fait du bien de temps en temps de revenir aux sources, et on va écouter, quand on parle rock, ou qu'on pense rock, c'est les Rolling Stones. Et les Rolling Stones, on va s'attacher à un album qui s'appelle Stripe, qui est sorti chez Virgin en 95 et qui a été produit par Don Woos et les Glimmer Twins, donc une grande qualité de son. Donc premier titre, c'est une reprise de titre qui a été écrit et popularisé par un grand guitariste de rock and roll et chanteur pionnier du rock, Not Fade Away, c'était Buddy Holly.

Alors, on va écouter deux autres titres qui ne sont pas parmi les plus connus, mais avant tout, il faut savoir que cet album, c'est un album live qui était en partie studio à Tokyo, à Lisbonne, et puis qui a été repris avec des concerts intimistes à Amsterdam, à Paris et à Londres. L'album mêle 6 titres live et 8 versions acoustiques. Donc on va écouter une superbe version acoustique, c'est le cas de le dire, c'est un album, c'est un morceau qui était déjà fabuleux en album, ça s'appelle Wild Horses.

faut savoir que cet album, il a quand même obtenu la 9e place aux charts britanniques et américains, et qu'il est devenu un disque de platine aux États-Unis. Et la reprise qui est sur l'album de Like a Rolling Stone atteint la 12e place aux États-Unis, en Angleterre, pardon, au Royaume-Uni. Et c'est une gageure quand on voit les hit parades, c'est quand même pas la place qu'occupent aujourd'hui les Rolling Stones. Donc on va écouter un troisième titre qui est quand même beaucoup plus bluesy, ça s'appelle Love in Vain.

Alors on va un petit peu voyager, toujours dans le rock et le blues rock. On est plus dans le rock aujourd'hui avec une Finlandaise qui s'appelle Erja Littinen, que j'ai eu l'occasion de rencontrer à de nombreuses fois, qui est sur la route depuis 20 ans. Et moi, je l'ai dû l'interviewer il y a plus de 15 ans. Et je la connais très bien quand elle vient sur scène. Après le concert, j'ai le bonheur d'aller un petit peu discuter avec elle. Et donc, elle a sorti, là, tout récemment, un album live. Et c'est cet album qui est donc enregistré, tout du moins produit, puisque c'est de la reprise de live en mars 2025, et qui est entré dans le top des charts au Royaume-Uni. Donc, on va écouter une reprise que chantait Janis Joplin, ça s'appelle « Ball and Chain ».

Alors Erja Liikanen, c'est son 50e anniversaire live 2026. C'est le titre de la, je vous dis ça en français, hein. C'est le titre qui est au-dessus de l'album. Donc on va maintenant, avant d'écouter un troisième titre, deuxième titre, pardon, je vais vous donner les musiciens qui sont avec elle. Et Erja Liikanen, bien sûr, guitare, vocale. Harri Totonen, c'est tous des Finlandais. Hein. Au keyboard, Aki Soren Kunas à la basse, Jess Leo à la batterie. Et puis, donc, on va écouter un autre titre, ça s'appelle Hard as Stone.

Alors, ce titre, Hearthstone, il est évocateur parce que Jali Tynan, quand je l'ai connue, elle a enregistré pour le label allemand Roof Records. C'était une chanteuse qui était blues rock, mais blues, on va dire, plus que rock. Et aujourd'hui, on peut pas classer cet album comme album de blues. C'est ni de blues rock, moi, pour moi, c'est carrément... Mais les étiquettes n'ont rien à voir. Hein. Pour moi, c'est un album de rock. Et donc, Jali Tynan, on va l'écouter dans un titre qui s'appelle Bird, oiseau.

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1: Alors, quand on parle de rock, il faut toujours revenir aux essentiels. On a parlé de Rolling Stone. Et maintenant, on va parler de Bob Dylan. Bob Dylan qui a enregistré chez Columbia un album Unplug. Donc, ça veut dire en acoustique, sans électricité. Et donc, cet album, il reprend quelques-uns de ses grands titres. Et notamment, l'intérêt de cet album, c'est des titres moins connus, comme celui qu'on entendra en deuxième citation. Donc on va commencer avec un de ces classiques de la grande époque de Dylan, hein, Dylan des années 60, c'est Rainy Day Woman, 12 and 35.

Alors, je vous ai dit, en réécoutant cet album, puisque et ça fait un moment que je l'ai, hein, cet album, y a un titre qui m'a tout de suite plu. C'est un titre qui s'appelle Dignity, qui n'a pas été un succès international, mais c'est un excellent morceau. Donc on va l'écouter, Dignity par Bob Dylan.

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2: Bonjour à toutes et à tous, bienvenue sur Radio Déclic si vous nous rejoignez. Nous sommes partis pour une nouvelle émission de la chronique de l'antiracisme au quotidien. C'est parti pour une heure ensemble, une heure d'émission. Avec moi autour de la table, on a Jean-François. Bonjour Jean-François.
3: Bonjour tout le monde.
2: Jean-François, donc du MRAP, Mouvement contre le racisme et pour l'amitié entre les peuples. Nous avons également Odile. Bonjour Odile.
4: Bonjour, bonjour.
2: Odile, représentante qui vient pour Amnesty International, groupe de Toul.
4: Groupe de Toul, voilà.
2: Exactement. Et avec moi, eh ben, nous avons également Joséphine et Mathieu. Bonjour à vous.
5: Bonjour. Bonjour.
2: Bon, tout le monde va bien ?
4: Oui.
6: Ça va.
2: Donc comme je disais, on est parti pour une heure d'émission. Je rappelle le programme rapidement à nos auditrices, nos auditeurs. On commence par les actualités de Jean-François, sélectionnées par Jean-François. Ensuite, on parle des actualités et des combats d'Amnesty International par Odile. Et on terminera notre émission sur notre discussion, et notamment une discussion sur l'intégration. On commence tout de suite avec les actualités.
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2: Alors Jean-François, je crois que tu m'as dit que tu avais deux actualités marquantes aujourd'hui.
3: Oui, oui, j'ai sélectionné deux actualités. Une horrible et à peine croyable, et une autre par contre positive et intéressante, et de fond.
2: Alors on commence par la bonne ou la mauvaise?
3: Oh, on va commencer par la mauvaise. Je dis qu'elle est à peine croyable. Pendant la Coupe du monde de football, il y a une sénatrice, pas n'importe qui, une sénatrice du Paraguay, une certaine Céleste Amarilla, qui s'est emportée contre Mbappé. Kylian Mbappé. Oui, mais je vous lis sa déclaration. Cet abruti n'a même pas appris à écrire. Au lieu de téter le lait maternel, il tétait des noix de coco. Les êtres les plus instruits qu'il ait jamais entendus étaient des chimpanzés. On a de la peine à y croire.
4: C'est pas un problème de traduction.
3: Non, parce que bon,
2: j'ai pas mal suivi cette histoire et j'en croyais pas mes yeux, mes oreilles.
3: On croit que c'est une fake news, mais non, parce que le gouvernement du Paraguay a présenté ses excuses. Elle a été, je crois, suspendue un certain temps. Enfin, c'est ça. Alors. Voilà, ce qui est incroyable, c'est qu'à notre époque, on puisse faire des déclarations qui, à la limite, au 19e siècle, pouvaient avoir cours. Mais continuer à dire que un noir tête les noix de coco et que
2: c'est ça. Je l'ai pas entendu le dire, mais je l'ai vu sur les réseaux sociaux et tout. Mais quand j'ai vu tout ça, ça m'a fait penser au quand il y avait, c'était quoi, les expositions coloniales et tout,
3: voilà.
2: avec les noirs qui étaient exposés, etc. Je me suis dit, mais on retourne dans les années là, quoi. C'est un truc de fou.
3: C'est ce que je disais, qu'au 19e siècle, il y a eu cette espèce de racisme vraiment élémentaire. D'accord, mais qu'actuellement, et puis pas un abruti bourré au Café du Coin, une sénatrice. Donc voilà,
2: Et pour la suite de l'histoire, Kylian Mbappé lui a répondu sur les réseaux sociaux.
3: Je crois qu'il y a des plaintes en cours.
2: Alors, oui, certainement. Voilà. Je pense que même la Fédération française
3: a dû porter plainte. Il y a des plaintes en cours, et puis encore une fois, les autorités paraguayennes, tout ça,
2: se sont
3: excusées, etc.
2: Kylian a répondu de manière assez sobre et assez classe sur les réseaux sociaux. Enfin, je trouve qu'il a bien géré l'affaire et bien géré sa communication là-dessus. Mais derrière, il me semble même qu'elle en a rajouté des couches encore, je crois.
8: Pour au final dire qu'elle s'était fait pirater.
4: Sans l'oubli.
2: Elle a utilisé cette excuse à un moment donné, mais elle a changé, je crois, après de...
4: Ah, c'était l'IA, en fait.
0: Ouais, ouais. Non, mais ça y est, c'est bon.
3: Ouais, non, mais
4: si
3: ça...
4: c'était pas... Si c'était unique... Voilà, on voilà. En ferait, mais...
0: Là, c'était plusieurs fois.
2: Ça... Ouais, non, elle persiste.
3: Non, non, mais ça prouve que même les formes les plus primitives du racisme continuent à perdurer, à s'insinuer un peu dans des propos.
2: Ouais, et puis quand ça touche, enfin quand ça arrive sur des personnes médiatiques comme ça, c'est,
3: oui, ça fait
2: un drôle d'effet, quoi. Ça fait un drôle d'effet. Comme tu dis, c'est pas un mec bourré dans la rue qui et encore ce serait grave quand même, mais au moins ça ferait certainement moins parler ou quoi. Mais là c'est quand même encore une fois une sénatrice.
3: Ouais.
2: C'est hallucinant.
3: Bon, alors, okay. Par contre...
2: Et la bonne nouvelle, alors ?
3: Eh ben, abordons un sujet beaucoup plus sérieux. Il y a depuis très très longtemps un problème avec un héritage du colonialisme qui est la présence dans les musées européens d'une quantité d'œuvres d'art ou d'œuvres culturelles pillées dans... les pays du monde, hein, Afrique, Océanie, etc. Et depuis très longtemps, il y a une revendication, enfin en tout cas depuis les indépendances des années 60, une revendication de dire mais ces œuvres-là, elles devraient être chez nous, dans leur pays d'origine, dans leur...
4: Restituées.
3: Restituées, c'est ce qu'on appelle la question des restitutions. C'est un peu un serpent de mer qui n'était pas traité. Alors, à la fois, je pense, pour des raisons idéologiques, parce que les pays qui les ont acquises, alors acquises entre guillemets, on va y revenir, ne souhaitent pas s'en séparer. C'est un trésor culturel. C'est... Et puis, avec un point d'appui juridique très fort... c'est que les œuvres des musées sont impossibles à céder. Un musée, heureusement d'ailleurs, n'a pas le droit de se séparer, ni de vendre, ou de donner, de se séparer des œuvres. Elles sont acquises à l'État et elles sont incessibles, impossibles à restituer. Ou à vendre, ou à quitter le musée. Alors, fort de cet argument, rien de bougé. Le point de rupture, ça a été en 2017, avec l'arrivée de Macron, et qui a tenu un discours qui est célèbre, qui est un point de référence, le discours de Ouagadougou, où il a reconnu que les peuples avaient le droit de retrouver leurs œuvres. Déclaration de principe qui marque une vraie rupture. Il a d'ailleurs commandé un rapport à deux scientifiques, une française du CNRS très reconnue comme historienne, et puis un Sénégalais, également très reconnu comme chercheur, et il leur a commandé un rapport qu'ils ont rendu un an après, et normalement il y avait un rapport pour réfléchir à ce qu'on pouvait faire. Ensuite, il y a eu quelques restitutions. Alors, comme c'est interdit, il fallait, œuvre par œuvre, une loi. Seule une loi du Parlement pouvait adopter que tel objet était cessible, pouvait quitter les musées français. Alors, il y en a eu trois ou quatre. Le plus célèbre, c'est au Bénin, des éléments d'un palais royal qui avait été pillé au XIXe siècle, et il y a 26 œuvres de ce palais qui, grâce à une loi, sont retournées au Bénin. On vient d'en parler assez récemment. Il y a également en Côte d'Ivoire un objet qu'on appelle le tambour parleur. C'est un gros tambour qui servait à communiquer, qui est une très belle pièce, qui a également été rendu à la Côte d'Ivoire. Et puis, il y a eu également, je crois, un sabre historique rendu au Sénégal. Enfin, bref, une fois de temps en temps, il y avait une loi spécifique qui permettait de restituer un objet. Et alors, j'en parle parce que c'est d'actualité. Au mois de mai, il y a enfin eu une loi globale qui autorise les restitutions.
2: De plusieurs objets, donc de,
3: officialise que la France peut restituer des objets à des pays qui en font la demande. Globalement.
2: Ok.
3: Et non plus au coup par coup. Alors, c'est vraiment une rupture historique majeure. Alors, ça ne sera pas simple, hein, parce qu'il y a quand même d'énormes conditions. D'abord, quels objets ? On ne sait pas combien la France possède d'objets extérieurs dans les collections. On ne sait pas parce que dans tous les musées et dans les réserves, pas toujours répertoriés, il y a des objets qui ont été donnés par tel ou tel officier ou tel explorateur, ou on ne sait même pas toujours comment ils sont arrivés.
2: Oui, voilà.
3: Et il y a une chercheuse qui a essayé de faire un recensement. Elle a quand même trouvé, tenez-vous bien, 150 000 objets, c'est une estimation,
2: oui,
3: qui seraient d'origine étrangère et qui seraient dans les réserves des musées. Dans les réserves ou exposées en particulier, il y a le cas du fameux musée du Quai Branly, musée Chirac, qui à lui seul en possède plusieurs dizaines de milliers. Donc, ah oui, une petite partie est exposée, mais c'est...
2: Mais il y en a plein dans la réserve.
3: Il y en a plein dans les réserves, donc il faudrait déjà recenser les objets. Savoir d'où ils viennent. Parce que c'est pas... Faut une expertise qui n'est pas toujours facile. Et puis alors, la loi dit qu'on peut restituer les objets acquis de façon illicite. Qu'est-ce que ça veut dire illicite ?
2: Voilà, ça aussi, c'est encore une autre condition compliquée.
3: Et d'abord, on ne sait pas toujours comment ils sont arrivés là. Il y en a qui sont clairement répertoriés par des pillages, comme le fameux palais du Bénin. On sait à quelle date l'armée française a pillé le palais. Mais il y a des explorateurs, il y a des ethnologues, des missionnaires qui, dans un village, une belle statue, tiens, tu me la donnes. Pas tout. Alors, qu'est-ce qu'on appelle illicite ? Parce que des fois, ça a été des achats, des trocs qui maintenant nous paraîtraient complètement... Tiens, je te donne deux outils, et puis tu me donnes la statue, là. Bon, alors, il faut... C'est pour ça qu'il y aurait... Alors, il faut que l'État en question demande un objet, donc qu'il sache qu'il existe, qu'il justifie sa demande en disant, voilà, ça fait partie de ma culture, c'est important pour nous de le récupérer. Derrière, il y aura deux commissions scientifiques qui examineront la demande et qui donneront un avis. Et ensuite, le gouvernement fera, le ministère de la Culture fera un décret autorisant le départ de tel ou tel objet. Mais tout ça n'est pas simple.
2: Mais voilà, j'allais dire. Donc, en résumé, on n'est pas prêt de rendre ces œuvres
3: non.
2: À l'étranger.
3: Mais, voilà.
2: Mais au moins, ça le mérite d'être là, cette loi, le mérite d'être là.
3: Voilà. Ouais. Il y aura aussi la question de leur conservation, parce que il faut que le pays d'accueil ait une structure muséale, capable de l'accueillir, de le protéger, de l'exploiter culturellement, etc. C'est pas le tout de le mettre dans une cave
2: On peut espérer que s'ils font la demande, c'est qu'ils ont les moyens derrière de
3: l'accueillir. Ben, par exemple, pour le trésor du Bénin, ça n'a pas été simple. Hein. Il a été plusieurs années dans le sous-sol de la présidence, en attendant qu'on construise un musée pour l'exposer en sécurité. Donc, voilà. Donc, ça sera très long, mais du point de vue idéologique, je pense qu'on tourne une page du colonialisme. Le mépris qui a eu lieu pendant toute la période coloniale, où on ramassait des objets curieux, bizarres, au mieux on les trouvait beaux, au pire on les trouvait
4: exotiques,
3: bizarres, c'est des œuvres de sauvages. Mmh. Maintenant on reconnaît que ce sont des vraies œuvres culturelles et qu'elles appartiennent théoriquement et de droit au pays qui les a produits.
2: Pas à nous.
3: Pas à nous.
2: Ok. Je voulais rebondir sur ce sujet justement de restitution d'œuvres d'art africaines. J'ai vu passer une info il y a pas si longtemps sur un jeu vidéo développé par un studio sud-africain qui justement aborde ce sujet. Ça s'appelle Relooted. En gros, ça veut dire repiller en anglais. Et en gros, on incarne une personne qui va voler les œuvres d'art africaines dans les musées français pour les restituer dans un musée en Afrique, je crois au Sénégal, il me semble.
3: Oui, voilà. Une fiction, mais.
2: Mais
3: ça pose le problème.
2: Ça veut quand même dire que le sujet est là.
3: Le sujet est maintenant traité.
2: Et qu'il est en traitement et qu'il est même traité. Voilà. Merci beaucoup, Jean-François. On enchaîne tout de suite avec les combats d'Amnesty International.
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2: Alors Odile, que nous as-tu préparé aujourd'hui ?
4: Aujourd'hui, je vais m'inspirer encore une fois de ce que j'ai pu lire dans la revue Chronique, le magazine des droits humains que publie Amnesty International France, et en particulier une rubrique qui s'appelle « La vie du mouvement ». C'était un peu pour illustrer ce que faisaient les adhérents, les bénévoles d'Amnesty en France, dans certains lieux. Voilà, donc ces groupes locaux sont un peu de l'ordre de 200, il y a 240 structures locales, c'est-à-dire des groupes locaux comme nous à Toul par exemple, il y a des antennes jeunes, il y a différentes organisations. Voilà, donc je vous emmène dans différentes villes, tout d'abord au Havre, où nous pouvons retrouver donc dans ses écrits Dominique, qui est membre d'Amnesty et fondateur du collectif Le Havre contre la peine de mort. Avec la Ligue des droits de l'homme, il a obtenu l'autorisation d'exposer, d'installer des panneaux, 25 panneaux, illustrant l'abolition de la peine de mort en France. C'est un lieu symbolique, cette exposition, parce que elle a été installée au tribunal judiciaire du Havre. Dominique, donc ce membre d'Amnesty, organise aussi des projections débats sur le thème donc de la peine de mort, son abolition. Il intervient également auprès de lycéens de seconde, dans ce qu'on appelle l'éducation aux droits humains. Et il explique le terrain, c'est-à-dire les gens, le public, est essentiel, le travail en terrain, est essentiel pour confronter les idées. Par exemple, il constate que la plupart des élèves rejetaient la peine de mort, sauf pour les crimes envers des enfants, des mineurs. Donc il a simplement partagé, hein, il n'est pas là pour dire ce qu'il faut qu'ils pensent. Je n'étais pas là pour leur dire ce qu'il fallait penser, mais pour les inviter à réfléchir, dit-il. Pour lui, ses actions, je le cite de nouveau, ce sont des petits pas, des petites actions. Il y croit, c'est victoire après victoire, même minime, que l'on fait avancer une cause. Voilà son action. Il s'est formé grâce à une commission d'Amnesty qui s'appelle Abolition de la peine de mort, Amnesty France. C'est en particulier l'histoire de parents chinois qui ont été forcés à un moment donné, je sais pas dire redire quand, mais de payer la balle qui a tué leur fils, qui avait été accusé d'un forfait. Ça, ça l'avait très choqué, et c'est pour ça qu'il s'est lancé dans le militantisme et l'action. Une autre militante havraise, donc Claire, constate que trop d'États utilisent des prétextes pour éliminer des opposants, par façon létale. Elle précise « Je respecte la liberté d'expression, c'est pourquoi je milite. La peine de mort, c'est l'antithèse de la parole, c'est le silence définitif. » Voilà ce qui la motive. Hein. Dominique et Claire donc, ont écrit au maire du Havre pour que la ville rejoigne le réseau « Ville pour la vie, ville contre la peine de mort ». C'est un réseau qui a été créé il y a déjà un moment. C'est une mobilisation mondiale créée en 2002. Voilà pour Le Havre. Une autre ville, une autre action menée par des amnistiens, il s'agit d'Annecy. En effet, en début de cette année, cette ville a remis la distinction de citoyenne d'honneur à Narges Mohammadi récemment. Les objectifs de cette reconnaissance, on pourra en parler parce qu'à Toul on a aussi agi dans ce sens, affirmer le soutien d'Amnesty International à Narges, donc cette journaliste iranienne militante contre la peine de mort et le port obligatoire du voile. Ses contraintes sont exercées dans son pays et elle est emprisonnée actuellement. Je pense qu'elle connaît là, je ne sais pas son actualité, mais elle connaissait des problèmes de santé très importants et un empêchement à être soignée, c'est très préoccupant. Donc c'est aussi sensibiliser le public et exercer une pression sur les autorités pour qu'ils la libèrent et qu'elle puisse se soigner. Libération définitive, parce qu'il est arrivé, je crois, qu'elle puisse sortir de sa prison pour être soignée, puis elle y retourne. La remise de la médaille donc à Annecy a fait l'objet d'un moment émouvant dû à la présence de son mari et de son fils, qui sont en France depuis 2012, je crois, et dans un contexte de répression accrue en Iran, on en entend parler depuis plusieurs mois maintenant. 10 groupes locaux en France sont engagés dans ce que Amnesty appelle une action suivie. C'est un peu le thème, l'expression, pour différentes thèses, différents combats. Et pour Narges, il y a une dizaine de groupes qui se mobilisent pour elle, qui créent les pétitions, hein, le combat, le moyen très traditionnel, mais aussi des soutiens à sa famille, à d'autres personnes comme elle emprisonnée. Nous, à Toul, donc, nous avions demandé et obtenu cette distinction de citoyenne d'honneur pour Nonlé, qui est, j'en ai déjà parlé, qui est porte-parole d'une communauté sud-africaine dont les terres sont menacées pour différents projets miniers, autoroutiers, autoritaires peut-être aussi, etc. Nous appartenons au groupe, donc je parlais d'action suivie. Donc il y a un groupe investi sur cette action et c'est avec on communique par mail et on se tient informé un peu de l'évolution de la situation pour cette communauté et pour cette porte-parole qui a été plusieurs fois menacée de mort. Elle est au courant de notre action et elle nous en remercie. Je voulais vous emmener aussi à Cannes. Cannes, allez, son cinéma.
2: Allez, avec plaisir. L'entourage, tout ça.
4: Et son groupe local d'Amnesty.
2: Ah, bah oui.
4: Voilà. Le groupe local donc, a voulu organiser la projection du film documentaire d'une réalisatrice iranienne, Sepideh Farsi, et la photojournaliste Ghazavi, Fatma Azona, sur le vécu de celle-ci sous les bombes déversées par l'armée israélienne. Elle est décédée d'ailleurs, je crois que c'est au printemps de cette année, mais je suis pas très sûre, mais elle est décédée, mais ce documentaire existe.
2: Tu parles, qui est décédée, la photo
4: journaliste? La personne Ghazavi. Il y a 210 journalistes qui ont été tués dans ces frappes.
2: Mais voilà, j'allais dire décédés ou tués.
4: Tués, ciblés.
2: On est d'accord.
4: Voilà, c'est Reporters sans frontières qui parlent de ce chiffre-là.
2: Ouais. Tué par des frappes israéliennes, du coup,
4: oui,
2: j'imagine.
4: Oui, oui. Voilà, donc, et la mairie a émis un avis défavorable. Pour eux, c'est une question de date, mais la projection a finalement été possible après maintes négociations. Mais comme le dit Anne-Savinel Baran, la présidente d'Amnesty International France, je la cite, « Nous assistons régulièrement à des annulations similaires autour d'événements consacrés au peuple palestinien et cela nous préoccupe. » Il y a une attention particulière par rapport à ces interdictions, ces reports, etc. Autre lieu, l'Auvergne.
2: Enfin, le champ
4: de Cannes.
2: Sympa aussi.
4: Voilà. À Rion. Ça, je crois qu'on prononce comme ça. C'est pas Riom, hein, c'est Rion. Dans le Puy-de-Dôme. Là, ce sont quatre adolescentes qui ont reçu deux très jeunes militantes venues d'Équateur. Cela a pu se faire grâce à leur professeur, déjà, hein, qui les a mobilisées autour de ce que vivent ces adolescentes là-bas. Et cette professeure s'est rapprochée du groupe local d'Amnesty International. Les membres de ce groupe sont

0: surtout.
1: Ça crame, quoi.
0: Ça crame, ça réchauffe l'air, ça émet des tas de choses indésirables. Donc elle lutte contre ces torchères. Je crois qu'on avait présenté une pétition dans ce cadre-là. Donc les torchères chez elles, hein, et leur vie quotidienne et leur santé sont en péril. Ça émet des choses vraiment pas bonnes pour la santé, des humains comme des bêtes, comme les végétaux, etc. Leur combat est similaire à celui de Nolley, que j'évoquais tout à l'heure, hein, et de sa communauté. Il y a quelques instants, donc je parlais de l'Afrique du Sud, mais il y a de par le monde plusieurs situations comme ça, où les droits humains, dont la santé, sont pas respectés. Donc ces militantes sont également menacées de mort comme Nolley, hein. Il y a eu déjà des bombes déposées dans les cours de leur domicile ou des choses comme ça.
2: Menacées de mort parce qu'elles militent.
0: Parce qu'elles militent contre ses intérêts économiques très puissants. Deux d'entre elles viennent à Paris plaider leur cause, hein, plaider cette situation, plaider auprès de députés et de médias. C'est Amnesty qui les invite, qui permettent ces venues. Et donc, ça a été aussi un moment d'émotion quand les adolescentes de Rion ont pu visiter Paris, enfin, ces personnes, ces jeunes. Il y a eu des échanges très intéressants. Et puis, tout au long de l'année, les lycéens ont écrit des cartes de soutien, etc. Il y a eu, ces jeunes équatoriennes ont pu rapporter des choses matérielles de soutien. Voilà, donc ces jeunes étaient intéressés de rencontrer des gens qui, comme eux, sont intéressés par la défense de la santé, de l'écologie et de la justice aussi, parce que comme en Afrique du Sud, les enquêtes pour trouver les auteurs de ces attaques sont lentes. Donc Amnesty permet cela aussi, c'est une action d'Amnesty que de provoquer ces échanges. Et des soutiens internationaux, des échanges physiques là en l'occurrence, mais aussi, on sait que Nolley, par exemple, est sensible à tous les soutiens que différents groupes expriment. Voilà. Quant à nous ici, à tous les, comme je l'ai dit lors de la précédente émission, nous serons présents au Forum des associations le samedi 5 septembre, une petite piqûre de rappel. Ce sera pour nous un peu notre rentrée, quelque part. Voilà, un peu l'actualité, les actions de par en France cette fois.
2: Merci beaucoup, Odile. C'est vrai que tu nous parlais de mouvement au début de ta chronique. Beaucoup d'actions, beaucoup de mouvements, justement, au sein d'Amnesty. Et c'est bien, il faut toujours que tu nous ramènes des combats que vous menez, qu'on ne connaît pas, qui ne sont pas forcément très médiatisés. C'est important. Merci beaucoup. Sans plus attendre, le temps file. On passe tout de suite à notre musique qui va en même temps lancer un peu le sujet sur l'intégration, puisque cette musique s'appelle Intégration de Anis.

Et voilà, je m'aime bien, tu t'aimes bien, qu'est-ce qu'on s'aime quand même? Est-ce que finalement c'est pas ça l'intégration? 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Et il est maintenant temps de passer à notre dernière partie d'émission.

0: Et donc notre dernière partie d'émission, je vous l'annonçais, vous l'avez compris avec cette musique également, et ben on va parler d'intégration. Il nous reste 25 minutes pour parler d'intégration, ça va être speed mais ça va le faire. Comme d'habitude, on est parti dans la rue avec Mathieu. Mathieu, est-ce que tu peux nous raconter un petit peu ce qu'on a fait dans la rue ?
1: Eh ben, on a posé plusieurs questions aux gens, notamment dans le premier thème. Donc on avait « Pensez-vous que les immigrés sont bien intégrés ?» Et on a eu ces réponses-là.
2: Ça dépend où.
3: Je pense que ça dépend des endroits.
4: Je ne pense pas suffisamment. Suffisamment bien intégré, je ne pense pas, non.
0: Alors, oui, et même les gens nous répondent ça dépend où, mais c'est vrai qu'on avait même précisé dans la question pensez-vous que les immigrés sont bien intégrés en France ? Et donc les réponses, ça dépend où ? Je pense pas. Bon, Jean-François ?
5: Mais je pense que quand elle dit ça dépend où, elle veut dire en France, à différents endroits. Oui. Elle pense à la question des quartiers, des résidences, etc.
0: Oui, peut-être, alors, peut-être bien.
5: Je pense, hein, elle ne pense pas aux différents pays du monde, mais...
0: Non, parce qu'on l'aura bien précisé
5: non,
0: en France.
5: En France, oui. Eh bien, elle a un peu raison, hein. Alors, il faut voir les responsabilités, mais c'est exact que il y a des phénomènes qu'on appelle de ghettoïsation qui font qu'en effet, des populations se regroupent localement, et ne fusionnent pas vraiment. Alors, y a un phénomène qui n'est pas normal, c'est que une première génération, on en reparlera, je crois, dans une autre question, de la question de génération, mais qu'une première génération se regroupe par origine, c'est un peu un réflexe normal, humain, et voire utile, parce que les gens qui ont une même expérience, qui viennent d'arriver dans un pays qui n'est pas le leur, qu'ils aient envie d'habiter près de compatriotes et de les fréquenter, ça paraît assez normal. Le problème, c'est quand ça devient une contrainte, c'est-à-dire qu'ils n'arrivent pas à habiter ailleurs, à se répandre dans l'ensemble du territoire, pour des raisons de rejet ou d'accès au logement, etc. Donc, oui, il y a des obstacles à ce qu'on peut appeler l'intégration, c'est-à-dire, on va dire, le fait de vivre ensemble et de se fusionner dans l'ensemble de la population.
0: Et justement, ce phénomène-là, tu parlais de phénomène de ghettoisation, est-ce qu'il n'est pas aussi... comment dire, il y a, comme tu dis, le côté... c'est normal de vouloir vivre ensemble avec des personnes... qui nous ressemblent ou qui parlent notre langue et tout, quand on arrive surtout dans un pays. Mais est-ce qu'il n'y a pas aussi ce côté la France a créé des grandes barres d'immeubles justement pour accueillir ces personnes et pour leur dire vous vous mettez là et c'est là votre place en France.
5: Voilà, c'est lié à une question de l'habitat social, hein. C'est-à-dire que si les populations qui viennent de l'étranger ont dans un premier temps, en tout cas, un niveau social qui ne leur permet d'accéder que au logement social. Ça a été une politique des années 60, 70, etc., de construire en effet des grandes zones, les ZUP, etc., et d'y regrouper les personnes socialement les plus défavorisées. Donc, en effet, les étrangers se sont souvent retrouvés logés dans les mêmes immeubles, dans les mêmes quartiers. Alors, il y a des politiques pour essayer de contrer ce phénomène, mais il est loin d'être contré. Donc, c'est pas faux de dire que, à ce niveau-là, l'intégration ne se fait pas comme elle devrait se faire.
6: Est-ce qu'il y a eu ces regroupements pour des raisons industriel, j'allais dire, une proximité des lieux de travail.
5: Oui.
6: Est-ce qu'il y a eu un appel de main-d'œuvre et du coup une proposition de logement proche des lieux de
5: production. Oui, oui, bien sûr. Oui, oui. Moi, j'ai habité un certain temps en Moselle, dans la région des Houillères, par exemple. Ben, évidemment que les cités des Houillères, qui ont accueilli plusieurs générations de migrants, c'était d'immenses ghettos de 10 000 personnes et souvent majoritairement des populations d'origine étrangère, de différentes origines et de différentes générations. Hein. Il y a eu les Italiens, il y a eu les Polonais et puis après il y a eu les Maghrébins. Mais ça favorisait la structure de ghetto. Mais à Toul, on le voit un peu quand même aussi. Hein. C'est-à-dire qu'on sait bien que la Croix-de-Metz n'a pas la même structure de population que le centre-ville.
0: Avant qu'on continue sur la discussion de l'intégration, ça fait plusieurs fois qu'on utilise le mot ghetto. J'ai eu un petit flash, un petit doute dans ma tête. Comment on pourrait définir le mot ghetto ? Parce que moi, quand on parle de ghetto, c'est assez négatif quand même. Mais est-ce que c'est forcément... est-ce que ça l'est forcément ? Et qu'est-ce que c'est ?
5: Je pense que oui. Ça fait quand même allusion, déjà historiquement, aux pays d'Europe de l'Est avant la guerre, tout le début du XXe siècle, où les populations, en particulier les Juifs, on pense au ghetto de Varsovie ou autre, où les Juifs étaient contraints de vivre dans un même quartier, qui devenait effectivement ce qu'on a appelé un ghetto. Oui, et alors aux États-Unis, il y a eu le même phénomène, mais cette fois avec les Noirs, ou maintenant encore avec des Latinos, etc. Oui, c'est un mot qui est négatif, oui. Mmh. Parce qu'il suppose que des gens vivent entre eux et enfermés. Par rapport à l'extérieur et à la... ça empêche la fusion avec l'ensemble de la population.
6: Il y a une certaine relégation.
5: Voilà.
6: Il y a une volonté explicite des autorités, enfin, ou de la société, que de mettre à l'écart.
5: Oui, il y a de la relégation. Alors, est-ce qu'elle est volontaire ou pas ? Il peut y avoir à certaines périodes la volonté, il peut y avoir aussi des phénomènes spontanés qui font que les gens se retrouvent là, je l'ai dit par exemple pour des questions d'attribution de logement, sur des critères sociaux, et puis il y a eu des ghettoisations par les départs, c'est-à-dire que certaines populations, par exemple d'origine française, se sentant mal à l'aise, faisaient tout pour quitter le quartier. Ce qui fait qu'involontairement, y compris de la part des organismes HLM, le quartier se vidait d'une certaine population, et du coup ne restait que ceux qui étaient ghettoisés. C'est des phénomènes sociaux complexes qui doivent être pris en compte et qui doivent être l'objet d'une vraie politique de diversification.
3: Aussi, je pense qu'il y a des problèmes de la part des structures qui placent les personnes dans ces logements sociaux, dans le sens où je pense que les tours, malgré tout, les HLM, devraient être mixtes et justement créer cette inclusivité et que ça crée une culture, plein de cultures différentes. Je sais que quand la famille de mon grand-père est arrivée, c'était plusieurs familles qui venaient d'Italie, d'Afrique, d'Espagne, et ils étaient tous mélangés. Et je pense que les structures maintenant, elles mettent tout le monde, chaque origine, dans un bâtiment. Et je trouve que je trouve ça d'une tristesse. Vraiment, c'est...
6: Je serais plus nuancé. Je pense que les offices de HLM essaient, mais les gens ne veulent pas forcément intégrer ces logements. Voilà, dès que les personnes ont un peu accès peut-être à une classe moyenne, on va dire, ce qu'on pourrait appeler la classe moyenne, les gens cherchent à acheter une maison, cherchent à acheter, à se loger différemment que dans ces logements qui sont pas forcément toujours très enviables, même si les choses s'améliorent. Mais je serais un peu nuancée, parce que je crois que les commissions essaient, mais n'ont pas forcément le public demandeur pour accéder à ces logements. Voilà, tout n'est pas noir ou blanc, quoi.
5: Mais tu as raison de poser le problème, parce que il peut y avoir... Alors, théoriquement, maintenant, les offices de HLM doivent avoir une politique de diversification qui peut se heurter à ce que dit Odile, hein, le mouvement spontané des gens. Mais je sais qu'il y a eu, à une époque en tout cas, une... t'as raison, Joséphine, une volonté explicite de regrouper les gens par nationalité. Et pas sans argument, de dire... si on veut une certaine paix sociale, on a intérêt à ce que les gens se retrouvent
0: c'est plus facile.
5: Entre eux. C'est plus facile de gérer une rue où il y a tous les Turcs qu'une rue où on va mélanger des Turcs, des Algériens, des Polonais.
6: Et pour avoir des confrontations.
5: Voilà, ça, pour le climat social, il y a eu une volonté, je crois qu'elle est abandonnée, mais une volonté de regrouper par nationalité.
0: Je propose qu'on passe à la deuxième question, Mathieu.
1: Alors oui, la deuxième question était « Quelle place donnez-vous à la langue, à la culture et au mode de vie ?» Et on a eu ces réponses.
2: Je pense que c'est important que tout le monde, effectivement, soit conscient de notre culture française, de notre langue. Et même les immigrés, d'ailleurs, ils sont très intéressés par tout ça.
7: C'est quelque chose que je trouve de très, très, très, très important. Et qu'il faut élargir ses esprits, et en étant maman, j'essaye de lui inculquer des bonnes valeurs et de qu'il élargisse ses champs de vision, qu'il s'intéresse à toutes les cultures.
8: Je pense que c'est primordial parce que quand on partage une même langue, ou du moins ça facilite la communication entre les personnes, quand on parle pas la même langue, effectivement ça peut creuser un fossé et aussi se sentir un peu mise à l'écart. Du coup, effectivement, de pouvoir mettre des événements culturels où il y a plusieurs langues qui se rassemblent, plusieurs origines, je pense que ça permet de mélanger tout ça, ça peut être pas mal.
0: Des bonnes valeurs, j'ai entendu, ouvrir son esprit, élargir sa culture et parler la même langue. On a beaucoup entendu ça également.
5: Oui, je le crois que spontanément, on ne peut que souhaiter que on parle la même langue si on veut communiquer.
0: Mais c'est quand facile. Même
5: assez élémentaire.
0: Mais ce serait ennuyant.
5: Oui, oui, oui. Mais alors, le problème, c'est que la langue est effectivement un facteur essentiel d'intégration, mais il ne faut pas que ça devienne une injonction, c'est-à-dire une contrainte, une obligation. On en a parlé la dernière fois.
0: Je me permets de te couper parce que je me rappelle d'un monsieur référence à la dernière émission qui nous disait, moi, quand je me balade dans la rue et que j'entends les jeunes entre eux parler arabe, comment vous voulez qu'ils s'intègrent, machin. Est-ce que ça veut dire qu'ils ne sont pas intégrés?
5: Oui, oui, tout à fait. Il y avait eu ce questionnement à la dernière émission, et puis Lucie de Radio Déclic insistait beaucoup là-dessus. C'est à la fois une nécessité, je pense, de parler la langue du pays où on habite le plus possible, et en même temps, comme je disais, faut pas que ce soit un motif d'injonction et d'exclusion, au point que les gens qui, dans la rue, parlent une autre langue, ben oui, ça dérange. Qui est-ce que ça dérange? Et puis, il y a une question de vitesse d'adaptation, c'est-à-dire qu'il faut laisser aux arrivés. Maintenant, on a tendance à faire de la langue une condition d'entrée, et une condition de titre de séjour, alors que c'est l'inverse. Joséphine, tu parlais d'Italiens, etc. La plupart des Italiens qui sont arrivés en France ne parlaient pas le français, et puis ils l'ont appris, avec des fois des lenteurs. C'est-à-dire que, par exemple, les femmes qui sortaient peu apprenaient beaucoup plus lentement le français que leur mari qui y allait au travail.
0: Bien sûr.
5: Donc c'est un processus, l'apprentissage d'une langue.
3: Il faudrait peut-être des groupes d'intégrateurs. Je sais pas si vous connaissez, c'est des gens volontaires, et quand il y a des nouveaux arrivants, ils font des sorties, etc. En plusieurs langues, plusieurs origines, et comme ça on peut faire plein de choses. Et
0: il existe des groupes des associations à Toul qui apprennent le français langue étrangère, qui permettent à des personnes de différentes communautés d'échanger entre elles aussi, de se rencontrer et d'apprendre le français dans une bonne ambiance.
6: On peut saluer l'action des femmes relais ou l'association Mosaïque qui effectivement.
3: C'est ça, mais pas que. Par exemple, à Toul, il y a ça, mais ces femmes, elles peuvent se retrouver, aller en ville, visiter des choses, échanger. Maintenant, l'anglais est hyper accessible. On regarde la majorité des gens, maintenant, ils arrivent un peu à parler anglais. Alors oui, on ne se comprend pas, mais avec le temps, c'est comme le français, ça s'apprend. Mmh. Et c'est beaucoup plus facile.
6: Mosaïque crée des sorties famille où les mamans, en particulier quelquefois les papas, peuvent visiter des choses auxquelles ils n'auraient pas accès autrement, et qui permettent des échanges culturels justement, et de faire un lien aussi avec leurs enfants. C'est intéressant à plusieurs niveaux.
3: Oui.
6: Mais à Malraux et sans doute ailleurs, il y a des associations qui travaillent à cela.
5: Et alors, pour avancer, je dirais sur la culture, la même chose que sur la langue. C'est-à-dire qu'il faut à la fois le droit de maintenir sa culture d'origine, de la transmettre à ses enfants, et en même temps que ce ne soit pas une exigence. Alors, les gens hostiles à l'immigration appellent ça l'assimilation, dire qu'ils ne veulent pas simplement l'intégration, ils veulent l'assimilation. Tu oublies ta culture et tu deviens 100% français, plus français que français, etc.
0: Pour éviter le grand remplacement,
5: donc,
0: c'est ça ?
5: Voilà. Alors, il faut à la fois s'opposer à ce qu'on appelle l'assimilation, c'est-à-dire l'obligation de faire disparaître ses origines, et la volonté. Alors, faut pas non plus l'enfermement inverse, c'est-à-dire il y a que ma culture d'origine qui compte, je veux vivre là-dedans et l'imposer à mes enfants et mes petits-enfants, etc. Ça restera comme ça, je reste enfermé dans ma culture. Faut un équilibre entre les deux.
3: Je suis d'accord.
0: Quand un étranger fait la demande de nationalisation, de nationalité française, et qu'il doit passer un entretien devant une personne, où il doit apprendre la Marseillaise, il doit connaître plein de choses sur l'histoire de France, parler français, etc. Moi, si je peux me permettre, je trouve que c'est, à quelque part, c'est normal d'avoir une certaine connaissance du pays dans lequel on arrive, etc. Mais je trouve que tu parles d'assimilation, je trouve que cet entretien et toutes ces connaissances-là vont beaucoup trop loin, en fait. Et je trouve que entretien, il demande une certaine assimilation, justement. Des fois, même, il y a des questions sur sa propre culture qui sont ultra déplacées, ultra gênantes, ultra... Moi, je trouve ça... Enfin, voilà, je trouve cet entretien en particulier...
5: Cet entretien est un véritable barrage.
0: Oui, en plus.
5: C'est un véritable barrage au titre de séjour. Comme tu disais, puisque tu parlais de l'immigration italienne, tout ça, les trois quarts des immigrés de toutes les générations n'auraient jamais passé les questions qu'on leur pose maintenant. L'ouvrier italien qui arrivait comme maçon il y a 100 ans, jamais il n'aurait répondu à des questions sur le rôle du Parlement, etc.
3: J'ai regardé un TikTok récemment, c'est une Colombienne qui, ça fait des années qu'elle habite en France, et elle parlait de cet entretien. Alors maintenant, les questions, elles sont faites sur un site internet protégé. Les questions, c'est vraiment du basique. Enfin, il n'y a rien de très compliqué, et ils l'apprennent dans ces cours de français, etc. Également, la Marseillaise, ils apprennent que le refrain. Je connais
0: tout le début, tout ce qu'on chante dans un match de foot, par exemple.
3: Voilà, donc je pense que ça va, mais en concernant les questions sur la culture de son pays, je vois pas quel est le rapport avec ça. Et elle a dit effectivement au monsieur qu'elle voyait pas le rapport, elle voulait juste sa nationalité française et continuer à vivre sur le territoire, et qu'elle soit colombienne, équatorienne, ça ne changeait pas la face du monde et que c'était hyper intime comme question aussi.
6: À moins que ce soit pour évaluer son taux de scolarité, sa connaissance et sélectionner pour retenir que les gens qui ont une instruction, une éducation.
0: Ouais, mais c'est même pas ça.
3: Je pense que non.
0: C'est des trucs personnels même.
3: Ouais.
0: Des questions du style, je pense qu'ils ciblent en fonction des ethnies et d'où ils viennent et donc ils ont leurs questions faites. Ça va être du style, est-ce que vous comptez envoyer de l'argent dans le pays? Est-ce que vous comptez ramener de la famille du pays? Est-ce que...
3: D'accord. La question, est-ce que vous voulez ramener de la cocaïne? Alors que,
6: ah oui, Colombine.
0: Un petit peu. Non, et puis surtout qu'ils sont préparés, donc est-ce qu'ils vont dire oui, franchement? Même s'ils en ont l'intention, est-ce qu'ils vont dire oui? Non, mais bon, bref. Et même, je trouve la Marseillaise, moi, je trouve que c'est même pas obligatoire de leur faire réciter ou apprendre.
6: On l'évoquait lors de l'émission du Lièvre. Il y a des tests comme ça, je sais pas, mais il y a des tests que des Français ne réussiraient pas.
0: En plus, oui.
3: Oui.
6: Qui demandent un niveau bac plus 3, bac plus 5. C'est compliqué.
0: Je vais devoir vous couper parce qu'il nous reste une question et plus énormément de temps. Mathieu, la dernière question qu'on a posée, s'il te plaît.
1: Alors, la dernière question qu'on a posée, c'est quel est le rôle des générations, donc première, deuxième et troisième? Et on a eu ses réponses.
2: De nous apprendre à vivre avec les gens autour de nous, quels qu'ils soient, dans le bonheur et être gentil avec tout le monde et éviter de se restreindre à la couleur de peau ou... d'autres aux religions et tout ça. Je pense qu'il y a des gens bien partout, il y a des gens cons partout. Et il faut vivre avec, voilà. Et puis il faut, faut être gentil avec les autres.
7: Je pense que notre génération, donc la génération Z, je pense qu'on est plus enclin à changer les choses en termes de racisme, homophobie, etc. Et je pense qu'on peut vraiment changer la vision des choses par rapport à l'ancienne génération qui sont vraiment très fermées d'esprit, je trouve, nos grands-parents, arrière-grands-parents. Et je pense qu'on est une génération qui va réussir à être beaucoup plus ouvert d'esprit, à accepter des choses et à changer vraiment la vision des choses, de ce que nos parents nous ont inculqué, nos arrière-grands-parents nous ont inculqué, et de changer ça en quelque chose de positif.
8: Éviter d'être raciste. Non ? Être un peu plus ouvert d'esprit et se dire que le monde change et qu'on a besoin d'être mélangé et de se sentir bien tous ensemble.
0: Alors, c'est beau comme conclusion, c'est plein de positivité. Je rajouterais à cette question, quel est le rôle des générations, première, deuxième, troisième, je rajouterais même, est-ce que le rôle, d'où vient le rôle? Est-ce que de l'intégration, est-ce que c'est la personne qui arrive? Est-ce que c'est la personne qui reçoit? Comment...
3: C'est les deux, non?
0: Je suis plutôt d'accord.
5: On n'a plus le temps, là, maintenant.
0: On n'a plus le temps de développer longtemps.
5: Donc, je pense que cette question-là.
0: On peut grappiller un peu.
5: Je vais peut-être on va peut-être la reposer une autre fois. Parce que, visiblement, les réponses ne répondent pas à ce que moi j'avais dans la tête.
6: Oui. Ah ben, tout à fait. Tout à fait. Moi, je pensais à la génération des personnes venant en France.
5: Voilà.
6: Venues en France en 60, 70. Et puis des enfants qui en sont nés ensuite. Mais c'est intéressant que ça soit.
0: C'est comme ça que c'est
6: entendu comme ça.
0: C'est,
6: oui,
0: voilà,
6: c'est très intéressant.
0: L'ont entendu et donc elle voit l'importance de l'accueil. Voilà. Mais je trouve ça intéressant.
5: Les générations qui accueillent.
0: Parce qu'elles mettent le point sur le fait d'accueillir convenablement ces personnes.
5: Oui, absolument.
0: Ces étrangers. Je trouve ça trop bien.
5: Que les jeunes générations sont plus ouvertes que les anciennes, ce qui est sûrement vrai. Faut voir que des générations qui ont été élevées, par exemple, dans les années 50-60, ont été élevées dans une école où on apprenait les colonies, où on apprenait les races, parce que c'était dans les livres de géographie, etc. Et que maintenant, on a, j'espère, une génération qui, par certains côtés, est plus habituée à la diversité. Donc, il y avait deux questions. Les gens ont répondu à la question des générations d'accueil. Jeunes, vieux, et moi je pensais aux générations des arrivants, c'est-à-dire qu'il y a les arrivants, les primo-arrivants, comme on les appelle, les enfants, les petits-enfants, et l'intégration se fait sur trois générations. Mais cette question-là, il faudra la reposer avec du temps.
0: On pourra peut-être faire un sujet global sur cette question. Je pense qu'elle peut être développée, elle peut être pas mal développée, justement sur l'importance de la personne qui arrive, comment elle s'intègre, et la personne qui reçoit, comment elle intègre cette personne.
6: Et comment ça évolue dans les générations, et les mixités. Enfin,
5: tout à fait.
0: Eh bien écoutez, merci beaucoup pour cette émission, c'était un plaisir de la partager avec vous encore une fois. Pour information, elle est diffusée, je reprends ma petite feuille parce que je l'ai toujours pas en tête, elle est diffusée donc le lundi en semaine paire à 11h, puis le lendemain le mardi à 20h et rediffusée également le samedi de la même semaine à 11h du matin. Merci beaucoup, je vous souhaite une très belle journée sur les antennes de Radio Déclic. Et je vous dis à bientôt pour une prochaine émission. Au revoir.
6: Au revoir.
9: Au revoir.

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2: Bonjour à toutes et à tous, j'espère que vous allez bien. Vous êtes bien sur Radio Déclic, merci de nous rejoindre si c'est le cas pour cette prochaine édition de Déclic Midi, l'édition du lundi 12 octobre. J'espère que vous avez passé un très bon week-end. Il est actuellement midi au moment de la première diffusion de cette émission. Bon appétit si vous êtes en train de manger. Et qu'est-ce qui vous attend dans cette émission? Eh bien, en toute fin, nous aurons un fait historique sur Sexeo-Forge. Nous aurons une chronique actu sur un chiffre qui m'a un peu choqué ce matin, 66% des points d'observation des nappes phréatiques se situent sous les normales de saison. Donc je vous ai fait un point justement un petit peu sur les nappes phréatiques à partir d'un article de Reporter. J'ai exploré un petit peu plus loin en lisant d'autres articles et donc je vous ai préparé une chronique dessus. Et puis nous n'avons pas d'invités aujourd'hui car ils n'ont pas pu venir. C'était normalement à Nicolas de la CC2T pour parler de la petite enfance. Elle a eu un empêchement, elle s'en excuse. Donc pas de problème. Je vous ai proposé un petit aperçu de Histoire locale, le numéro qui va passer demain sur le château d'Arouy. Un petit teasing, voilà, vous entendrez le début de la visite que nous propose Aline Isler, qui est gestionnaire de location de salle au château d'Arouy. Elle s'occupe aussi de la programmation des animations culturelles et donc voilà, elle va nous guider un petit peu dans le château d'Arouy. Vous en aurez un aperçu avant la diffusion de demain mardi. Mais avant tout ça, eh bien on commence comme toujours par s'informer avec le Flash Info. 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
2: Et on va commencer avec des informations locales. À Villers-le-Sec, la municipalité a opté pour la modification de son éclairage public. Chaque lampadaire reçoit actuellement un appareillage 4G. Cet appareillage permettra un nouveau fonctionnement de l'ensemble de l'installation du village. Il y a une volonté de piloter à distance pour faire des économies. La luminosité des lampes LED sera réduite à 70% dans la première partie de la nuit. À Toul, 1400 personnes ont couru ou marché pour la bonne cause. Dimanche, la 10e édition de Toul en rose a attiré un peu moins de monde par rapport à l'an passé, d'après l'Est républicain. Les bénéfices seront remis à la Ligue contre le cancer, comme chaque année. Vous êtes bientôt à la retraite, mais ne savez pas comment gérer tous les changements à venir. Pas de panique, le collectif Nous vieillirons ensemble dans le Saint-Ouen et l'association Brain Up vous propose un programme Bienvenue à la retraite destiné aux futurs et jeunes retraités. Ce programme est prévu pour les personnes qui partent dans 2 ans à la retraite ou qui sont déjà à la retraite depuis 2 ans. Ce parcours est l'occasion de prendre un temps pour réfléchir et échanger autour des changements liés au passage à la retraite. Nouveaux rythmes de vie, santé, relations avec les proches, activités, projets. Le programme est gratuit et se déroulera à Vézelise, salle de l'auditoire, les mardis 3, 10, 17 et 24 novembre et également le 1er décembre de 9h30 à midi. Vous pouvez vous inscrire auprès du collectif Nous vieillirons ensemble dans le Saint-Ouen. Les manifestations lycéennes ont repris un peu partout en France, notamment en Meurthe-et-Moselle. L'acte 5 est prévu demain mardi, mais en attendant, de nombreux lycées restent encore fermés avec des cours à distance et parfois il y a des lycéens qui sont encore devant. À Lunéville, par exemple, la manifestation se déroulait dans le calme ce matin avec un dialogue entre la police et les jeunes présents. À Nancy, quelques feux de poubelle étaient encore à noter, notamment devant le lycée Chopin. La primaire de la gauche social-démocrate a eu un seul tour. Raphaël Glucksmann remporte cette primaire avec plus de 66% des voix, loin devant Olivier Faure, patron du parti socialiste, et ses 14%. Raphaël Glucksmann se dit prêt à affronter la violence de cette campagne après avoir été aspergé de riz et de farine la veille au soir. Côté budget, les députés commencent ce lundi en commission l'examen du projet de budget de la sécurité sociale. C'est donc le début d'un marchandage politique à haut risque, tandis que le gouvernement veut réduire de moitié le déficit de la Sécu. Le Parlement a jusqu'à fin novembre pour se prononcer sur le texte, faute de quoi le gouvernement pourra éventuellement le faire passer par ordonnance. Donald Trump annonce un accord entre la Russie et l'Ukraine sur un cessez-le-feu énergétique. Cette annonce surprend tout le monde, dont les principaux intéressés. Le président ukrainien Vladimir Zelensky dit ne pas être au courant de cet accord. Cette annonce, d'après la presse internationale, intervient à un moment où le président américain est sous tension à l'approche des élections de mi-mandat de novembre et qu'il cherche à obtenir un succès concret en faisant baisser le prix des carburants. Et enfin, une nouvelle crue spectaculaire a encore eu lieu au Népal. Au moins 5 personnes sont portées disparues. Il s'agit de la 3e catastrophe en quelques mois seulement. Un glissement de terrain a provoqué la rupture d'un barrage. Côté météo, justement, alors là, nous, on n'aura pas de pluie pour le moment aujourd'hui, en tout cas. Le soleil sera bien présent ce lundi, avec peu de nuages dans le ciel. Il fera jusqu'à 18 degrés du côté de Toul, 17 à Colombey-les-Belles et 16 à Saxonction. Demain, mardi, le temps sera de nouveau nuageux, avec cette fois-ci un peu de pluie dans la soirée. Et il fera jusqu'à 17 degrés. Nous avons un temps d'automne. Je vous propose justement de parler d'absence de pluie et de nos nappes phréatiques dans la chronique actu du jour. 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
2: Et je vous propose donc de parler de nos nappes phréatiques. J'ai lu un chiffre inquiétant ce matin dans un article de Reporter et je souhaitais vous en parler. Donc je me suis penchée sur ce chiffre et voici la chronique que je vous propose. Imaginez un immense réservoir d'eau caché sous nos pieds. Un réservoir invisible, silencieux, dont dépendent notre eau potable, une partie de notre agriculture et nos écosystèmes. Pardon. Un problème sur ma feuille, c'est bon. Imaginez ce réservoir, ce sont les nappes phréatiques et aujourd'hui, en France, elles tirent la sonnette d'alarme. Selon le Bureau de recherche géologique et minière, le BRGM, 66% des points d'observation des nappes phréatiques se situent sous les normales de saison. Ce chiffre vient de leur dernier bulletin publié le 8 octobre. Autrement dit, près de 7 points sur 10 affichent un niveau inférieur à ce que l'on observe actuellement à cette époque de l'année. C'est le constat dressé donc par Reporter dans son article consacré à cette situation très préoccupante. Je vous invite d'ailleurs à le lire cet article. Et les chiffres les plus récents confirment l'urgence. Au mois de septembre, les nappes ont continué de se vider alors même que l'automne devrait progressivement marquer le début de leur recharge. Alors comment expliquer ce paradoxe? Pourquoi nos réserves d'eau continuent-elles de diminuer même lorsque les premières pluies arrivent? D'abord, rappelons une chose, c'est que les nappes phréatiques ne sont pas des lacs souterrains que l'on pourrait remplir en quelques jours. Elles se constituent lorsque l'eau de pluie traverse les sols et s'infiltre en profondeur jusqu'aux roches capables de stocker l'eau. Ce processus demande du temps. Certaines nappes réagissent rapidement aux précipitations, d'autres sont beaucoup plus profondes et elles mettent des mois, voire davantage, à se recharger. Or, depuis plusieurs mois, les conditions sont défavorables. Donc le Bureau de recherche géologique et minière explique que le déficit de précipitations efficaces associées aux températures élevées de ces derniers mois entretient la baisse des niveaux. Toute la pluie qui tombe ne finit pas sous terre. Une partie ruisselle, une autre s'évapore et les végétaux absorbent aussi de l'eau. Résultat, eh bien même lorsqu'il pleut, les nappes ne se rechargent pas nécessairement. Les données sont particulièrement inquiétantes. En septembre 2026, seuls 7% des points d'observation avaient amorcé leur recharge. Dans le même temps, 80% affichaient encore une baisse de leur niveau. La saison de recharge commence, mais l'eau manque toujours à l'appel. Ce n'est pas le peu de pluie donc que nous avons pu avoir ces derniers jours qui a pu remplir quoi que ce soit. Cette situation n'est pas seulement une mauvaise nouvelle pour les spécialistes de l'hydrologie, elle concerne directement en fait notre quotidien. Les eaux souterraines alimentent une grande partie de notre eau potable. Elles servent aussi à irriguer les cultures, à abreuver les animaux et à répondre aux besoins de certaines industries. Quand les réserves diminuent, les usages entrent en concurrence. France, faut-il donner la priorité à l'eau potable, à l'agriculture, aux activités économiques, et comment préserver les rivières et les milieux naturels dont dépendent de nombreuses espèces également? Ces questions deviennent d'autant plus pressantes que le changement climatique modifie durablement le cycle de l'eau. Le site public Notre Environnement, qui s'appuie sur les données du Commissariat général au développement durable, indique que la ressource en eau renouvelable en France métropolitaine a diminué de 14% entre les périodes de 90 à 2001 et de 2002 à 2022. Cette évolution s'explique par la hausse de l'évapotranspiration, c'est-à-dire que l'eau qui retourne dans l'atmosphère sous l'effet de l'évaporation et de la transpiration des plantes, mais aussi par la diminution des précipitations dans certaines régions. Autrement dit, le problème ne se résume pas à quelques étés particulièrement secs, c'est la disponibilité de notre ressource en eau qui évolue. Toutes les régions ne sont pas logées à la même enseigne. Dans son bulletin d'octobre, le Bureau de recherche géologique et minière signale des niveaux particulièrement bas dans plusieurs secteurs, comme par exemple le Jura, le Massif central et la plaine nord de l'Alsace. Les nappes des grès des Vosges et des calcaires triasiques de Lorraine présentent également des niveaux très bas. D'autres territoires conservent des réserves plus satisfaisantes, on peut dire. Il faut donc éviter de parler d'une France qui est uniformément à sec. La situation varie selon les régions, la nature des sols et la capacité des nappes à se recharger. Mais cette diversité ne doit pas masquer la tendance générale. Et attention, une idée reçue, un épisode de forte pluie ne suffit pas forcément à résoudre le problème. Lorsque les précipitations sont très intenses, l'eau peut ruisseler au lieu de pénétrer dans les sols. Pour reconstituer les réserves, il faut que les pluies soient suffisamment régulières et efficaces pour une durée assez longue. Alors que faire ? Eh bien sûr, déjà on peut économiser l'eau à la maison, ça compte, hein, réparer des fuites si vous en avez, limiter les gaspillages, bien fermer le robinet, respecter les restrictions en vigueur, hein, quand nous sommes en moment de crise, par exemple ne pas aller nettoyer votre voiture avec de l'eau de chez vous, c'est strictement interdit pour le moment. Des outils comme Vigi-Eau justement permettent de connaître les mesures applicables dans sa commune. Vous pouvez ainsi savoir, parce que ça peut différencier de commune en commune, même si vous êtes dans le même département, ça peut être différent au niveau des restrictions pour chaque commune. Donc n'hésitez pas à aller voir sur Vigi-Eau les restrictions qui sont appliquées sur votre commune. Les efforts individuels ne suffisent pas à eux seuls, bien sûr, hein, il faut aussi réfléchir collectivement à nos prélèvements, à nos pratiques agricoles, à la protection des sols et des zones humides, et à l'aménagement aussi de nos territoires. Des sols vivants et moins artificialisés peuvent favoriser l'infiltration de l'eau, même si cela ne garantit pas à lui seul la recharge des nappes, bien sûr. Il s'agit surtout d'apprendre à gérer une ressource qui ne sera pas toujours disponible en abondance au moment et à l'endroit où nous en avons besoin. Alors la prochaine fois que vous ouvrirez votre robinet, vous vous souviendrez que cette eau ne vient pas de nulle part. Elle dépend d'un cycle naturel de pluie efficace et de réserves souterraines qu'il faut du temps pour reconstituer. Avec 66% des points d'observation sous les normes, le message est clair, le message du Bureau de recherche géologique et minière. Protéger l'eau ne peut plus être une préoccupation saisonnière, c'est un enjeu de long terme qu'il faut faire toute l'année, qui concerne nos choix collectifs autant que nos gestes quotidiens. Parce que l'eau que nous prélevons aujourd'hui, eh bien c'est aussi celle que nous aurons, dont nous aurons besoin demain. Voilà, donc pour compléter ce que j'avais lu dans l'article de reporter, donc je me suis penchée sur le site du Bureau de recherche géologique et minière, sur le bulletin national de situation hydraulique, mais également sur plusieurs articles, un du média Maritima, un autre de TF1 et un autre aussi de Sud-Ouest. Et je vous invite donc vivement à lire celui de reporter. Voilà donc pour cette actu sur les nappes phréatiques. On va poursuivre cette émission Déclic Midi avec donc notre invité du jour. 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
2: Et donc, comme je vous l'ai dit, il n'y a pas d'invité, mais on va quand même avoir en quelque sorte une invitée dans Déclic Midi. Il s'agit de Aline Isler, qui est gestionnaire de location de salles au Château d'Arouy. Elle est aussi chargée de la programmation des animations culturelles au château. Et donc, elle nous propose une visite guidée auditive du Château d'Arouy pour vous donner envie de venir le visiter, notamment durant les vacances scolaires. Il y a plusieurs animations aussi. Et en fait, là, c'est un petit teasing notre émission Histoire locale que je vous propose. L'émission sera diffusée demain mardi. Et donc voilà, un petit aperçu de ce qui vous attend. Aline nous emmène visiter le château d'Arouy.
4: Donc ici, on pénètre sur le domaine. Hein, donc on est sur un domaine encore privé qui appartient toujours à la famille de Beauvau-Craon. Hein, le château, celui que l'on voit à l'heure actuelle, a été construit pour le prince Marc de Beauvau-Craon, qui était ami d'enfance avec le duc Léopold, un des derniers ducs de la Lorraine indépendante. Donc on pénètre l'avant-cour. On va aller jusqu'à la cour d'honneur. Et ici, on a trois grands artistes du XVIIIe siècle qui ont travaillé. Deux qui ont travaillé sur la place Stanislas, donc à Nancy. Le ferronnier Jean Lamour, les grilles de la place Stanislas. Les fontaines de la place Stanislas qui sont dues à Barthélemy Guibal, le sculpteur. Ici, on lui doit les sculptures que l'on voit juste avant l'entrée dans la cour d'honneur. Et le troisième artiste, lui, eh bien, c'est l'architecte Germain Beaufranc qui a travaillé au château de Lunéville. Particularité du château, château calendaire, 365 fenêtres, 52 cheminées, 12 tours ou tourelles et 4 ponts. Donc on a vraiment le calendrier, les saisons, les mois, les semaines et les jours. On n'a jamais compté. Enfin, au moins les fenêtres.
5: Il faut aller faire toutes ces fenêtres.
4: Oui, mais on n'a jamais trouvé de stagiaire qui voulait les faire.
5: L'annonce est passée.
4: Donc on va rentrer. Donc là on a un bâtiment, on a deux façades complètement différentes. Sur le village, côté village en fait, on a un bâtiment qui est en forme de U. Et de l'autre côté, on a vraiment le palais à la campagne. Donc totalement différent, même au niveau ambiance je trouve. On rentre donc dans le vestibule avec aussi deux trésors du château, les chaises à porteurs, donc du prince et de la princesse. Donc ça, c'est toujours, ça amuse toujours les enfants notamment, parce que chaises à porteurs, ils connaissent pas trop, hein. Et puis après, on pénètre dans la grande salle qui était la salle commune aux deux appartements, prince et princesse. D'un côté, le prince à gauche, la droite, la princesse. Une salle où l'on retrouve aussi un autre trésor du château. Ce sont les tapisseries. Donc des tapisseries qui ont été offertes par le duc Léopold à son ami d'enfance. Des tapisseries que l'on doit à la manufacture ducale de la Malgrange à côté de Nancy. Donc c'est assez exceptionnel, hein, les manufactures de la Malgrange, on en trouve très très peu. Et ensuite, eh bien, on continue côté appartement d'apparat de la princesse avec son antichambre qu'on appelle le salon Alexandre et dans lequel on retrouve aussi des tapisseries. Une des 52 cheminées avec un superbe miroir d'époque. Français ce miroir avec trois parties. Hein, les Français ne savent pas au XVIIIe siècle produire des grands miroirs d'un seul tenant. Les Italiens par contre, oui. Et miroir, signe de richesse à l'époque. Hein. Le 18e, on est dans le siècle d'apparat. On montre sa puissance et sa richesse. Ensuite, on arrive dans la chambre d'apparat de la princesse. Un autre signe de richesse, le lit, qui est vraiment splendide. Il vient de Toscane. Donc, c'est vraiment du 18e siècle. Et puis, avec une petite porte dérobée à droite hein, qui mène aux petits appartements de la princesse. Ça, c'est toujours le petit détail que... on ne remarque pas forcément, mais qui fait sourire tout le monde aussi. Ben, tout le monde, les enfants et même les adultes aimeraient bien savoir ce qu'il y a derrière. Hein. Et on finit l'enfilade avec une pièce exceptionnelle, le salon chinois. Une des tours, une pièce qui vient d'être restaurée. Donc on est vraiment dans l'ambiance, dans l'exotisme du XVIIIe siècle. Peinture tout autour que l'on doit à un peintre Pilleman. Donc avec des choses un petit peu fantastiques, hein, puisque les artistes ne voyageaient pas à l'époque. Hein. On retrouve des insectes qui sont aussi gros que les personnages. On retrouve un oiseau à trois têtes, par exemple, une écrevisse volante. Donc vous voyez, c'est vraiment des choses qu'il faut venir voir parce que et puis on peut faire un petit jeu là hein, quand on vous laisse chercher les crevisses volantes par exemple. Il y a du travail pour la trouver. Mais une pièce qui était très très agréable. On a quatre grandes fenêtres sur le jardin à la française ou sur les douves. C'est vraiment très très agréable. On reprend ce chemin.
5: Oui. Et juste à côté, on avait des petites latrines aussi.
4: Oui, alors cabinet d'aisance de la princesse. exceptionnel pour l'époque, puisque sinon c'était la chaise percée. Mais ici, on retrouve quasiment des toilettes, je dis bien quasiment, des toilettes normaux. On a la cuvette, le réservoir d'eau, la chasse d'eau, on a tout ce qu'il faut.
2: J'ai remarqué qu'il y a des photos très récentes aussi qui sont exposées un petit peu partout dans certaines salles.
4: Oui, parce que bon, la famille, c'est vraiment la maison familiale de cette famille Beauvau-Craon. On retrouve les dernières générations, donc même si la princesse Minnie de Beauvau-Craon est décédée au mois de mai 2023, eh bien on retrouve les photos de la suite, c'est-à-dire ses deux enfants, Victoria et Sébastien, et les enfants de Sébastien, petite fille et petit garçon. Donc effectivement, ils ont l'air très très coquins sur cette sur ces photos.
2: On les imagine facilement courir dans ces salles.
4: Oui, et puis venir sans aucun souci. Et puis, ils ont quand même quelques hectares pour jouer dehors. Donc, c'est pas mal, c'est bien.
2: Un beau petit jardin, oui. Oui,
4: c'est ça, un beau parc à jeux. On va se diriger vers l'escalier d'honneur. Dans cet escalier, on a effectivement la rampe que l'on doit à Jean Lamour, donc à qui l'on doit aussi les grilles de la place Stanislas. Et des fois, je dis aux visiteurs, eh bien, c'est le seul objet classé monument historique que vous avez le droit de toucher, puisque si on a besoin de céder pour descendre, de se sécuriser en tout cas, eh bien, on peut la toucher, cette rampe.
2: J'imagine que les gens la touchent du coup, en se disant, ah bah, là je peux toucher, ça va.
4: Pas forcément, mais vous voyez, c'est le petit truc. Bon, c'est agréable aussi. On a touché une rampe de Jean Lamour. Et puis, dans cet escalier, on a aussi un des trésors. Alors, vous allez me dire, il y a beaucoup de trésors. Ben oui, mais il faut venir les découvrir. Donc, un autre trésor, c'est l'arbre généalogique de la famille. Un parchemin qui date du XVIIIe siècle. À peu près 35 générations qui sont représentées ici. Donc, c'est quelque chose d'assez exceptionnel dans cet escalier.
2: Effectivement. Il descendait donc des comtes d'Anjou, alors ?
4: Alors, ils descendaient effectivement des comtes d'Anjou. Ils ne sont pas originaires, cette famille de Beauvau-Craon n'est pas originaire de Lorraine. Elle est originaire d'Anjou. Elle a suivi le roi René d'Anjou lorsqu'il est devenu le duc René de Lorraine par mariage. Voilà.
2: Et donc ce château, ils l'ont eu comment ?
4: Alors en fait, au XVIIIe siècle, donc on est à l'apogée du duché indépendant de la Lorraine. Je vous rappelle que Marc était l'ami d'enfance du duc Léopold. Ça a permis à Marc d'acquérir les terres sur lesquelles il veut faire construire ce château. À partir de là, Marc a été le commanditaire de ce château. À partir de 1720 jusqu'à 2026, il a toujours appartenu à la famille.
2: C'est quand même assez fort qu'il n'y ait qu'une seule famille qui l'ait possédé tout du long alors.
4: Oui, on en est à la 9e génération à l'heure actuelle avec Victoria et Sébastien. C'est vrai que c'est assez exceptionnel pour un château à notre époque. Oui. On monte ?
2: On monte. Eh bien, pour poursuivre cette visite et donc monter les escaliers avec Aline, je vous invite à vous brancher sur Radio Déclic à 11h demain mardi. Il y aura des rediffusions mercredi à 20h et samedi à 13h. Et l'émission sera disponible en podcast aussi dans l'après-midi de mardi. Donc n'hésitez pas, voilà, si vous voulez poursuivre cette visite. On l'a dit que le château a appartenu à une seule famille tout du long. En fait, pendant 24h, il a appartenu aussi à quelqu'un d'autre. Et ça, vous l'entendrez justement quand on sera à l'étage. Donc, n'hésitez pas à poursuivre cette visite avec Aline Hissler, donc du château d'Arouet, demain dans l'émission Histoire locale. Et puis, je vous propose, bien pour terminer cette émission, tout simplement, de parler d'un petit fait historique. On va partir du côté de Seixey-aux-Forges.
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2: Et oui, on part un petit peu encore d'un côté historique. Là, on va parler de Seixey-aux-Forges, qui est situé dans la communauté de communes de Moselle et Madon. Ce village est situé sur un ancien bassin sidérurgique. Une partie de Seixey a été bâtie sur les coteaux d'un plateau calcaire du Mésozoïque, culminant à plus de 350 mètres d'altitude. L'autre moitié du village se trouve dans un vallon encaissé sur la rive gauche de la Moselle, face au village de Maron. Son église, appelée église Saint-Mansuy, date du XIXe siècle. Il y a aussi deux chapelles, une du XIe siècle et la chapelle Sainte-Anne, et une autre désaffectée datant du XVe siècle. Celle-ci possède des statuettes de la Louve de Romulus et Rémus. Des vestiges de maisons gallo-romaines, des pièces de monnaie ou encore des amphores ont ont été retrouvés dans les hauteurs du village. Vous pouvez retrouver toutes ces informations et même plus encore sur le patrimoine de Sexeaufort, sur le site de la communauté de communes du pays. Communauté de communes de Moselle et Madon, pardon. Vous avez un circuit pour découvrir le village. C'est vraiment très sympa en plus en cette saison avec les couleurs d'automne. Et d'autres informations aussi. Il y a par exemple un dolmen qui est présent à Sexeaufort ou encore une maison forte. Donc voilà, n'hésitez pas à profiter bientôt des vacances scolaires pour faire une petite balade et découvrir nos villages avec notamment donc le village de Sexeaufort. C'est la fin donc de cette émission Déclic Midi, mais je ne vous laisse pas sans vous rappeler que demain à 18h dans la maison de la com, vous pouvez participer à un débat, une agoradio qui est organisée par nos bénévoles. Alors le sujet c'est le suivant: école de la République et élection présidentielle, de quoi faudrait-il parler? J'ai envie de dire qu'avec les mouvements des lycéens, on est un peu en plein dedans, donc justement si vous êtes un lycéen et que vous avez envie de vous faire entendre autrement qu'en étant dans la rue, vous pouvez venir vous faire entendre à nos micros demain à 18h à la Maison de la Com pour cette superbe émission qui nous attend, un débat avec donc des questions que vous pouvez nous envoyer en déclic box par exemple si vous voulez au 03 83 63 90 90, vous faites le choix 2 et vous déposez alors votre message, votre question, votre coup de cœur, coup de gueule par rapport à l'école de la République, les élections présidentielles, ce que vous voulez dire. Ça peut être effectivement un coup de gueule. Et puis, nous, on pourra le diffuser, s'en servir pour le débat. Ou alors, tout simplement, bien, vous venez sur place et on vous tendra le micro. Vous pourrez intervenir, ce sera vraiment très interactif. Et l'idée, en fait, c'est de faire, les élections présidentielles, plusieurs débats comme ceci. Il y en aura aussi un sur les droits humains, un autre sur l'urgence climatique et un troisième aussi sur le service public. Grosso modo, c'est à peu près un tous les deux mois. On vous redonnera les dates avant la fin de la semaine pour les prochaines aussi pour que vous puissiez vous préparer. Mais en tout cas, déjà, n'oubliez pas que celle de demain, mardi à 18h à la Maison de la Com, sera consacrée donc à l'école de la République et les élections présidentielles. De quoi faudra-t-il parler ? Elle sera retransmise, bien sûr, sur les ondes, hein, également, cette émission.

0: son quotidien aussi, de comment ça fonctionne une huilerie. Et vous aurez donc un petit peu les coulisses. Et puis voilà, c'est pour parler aussi de la sécheresse, évidemment, qui ne les a pas épargnés, hein, de comment ils ont pu un peu rebondir aussi, comment sont sorties leurs cultures. C'est donc à retrouver dans quelques secondes. En attendant, comme je vous le disais il y a quelques secondes, eh bien, je vous souhaite une très bonne journée sur Radio Déclic.
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0: Bonjour, nous sommes aujourd'hui à la ferme d'Orme et nous allons interviewer Annie. Annie, je vais vous laisser vous présenter, s'il vous plaît.
1: Oui, bonjour. Donc moi c'est Annie, j'ai 53 ans et je travaille donc à la ferme avec mon mari Walter, qui s'est installé en 2001 à la suite de ses parents. C'est une ferme familiale.
0: Et donc qu'est-ce que vous produisez ?
1: Alors on est un peu une ferme atypique parce qu'on produit que des cultures, on n'a pas du tout d'animaux sur la ferme. Donc des cultures assez diversifiées et de l'herbe parce que on est dans un système d'agriculture biologique, donc on a besoin de l'herbe pour l'équilibre du système. Donc on produit des céréales, donc

0: De l'avoine, du blé, du petit épeautre, du seigle. On a aussi des graines oléagineuses parce qu'on fabrique de l'huile sur la ferme, donc du tournesol, du colza, du chanvre, de la cameline. Voilà. On a aussi du sarrasin, des lentilles, aussi les légumineuses très importantes, lentilles, févrole, pois, pois chiches.
1: Alors, vous avez parlé de fermes atypiques, parce que c'est courant d'avoir du coup de l'élevage et des cultures en même temps.
0: Oui, ici en Lorraine, c'est vraiment le système général polyculture-élevage, avec une ferme avec des animaux et des surfaces consacrées au fourrage pour les bêtes et aux céréales en plus. C'est vraiment un système traditionnel.
1: D'accord. Et là, on ne parle pas évidemment de méga fermes, enfin de grosses fermes industrielles. On parle de plus petites exploitations.
0: Alors nous, on a 180 hectares. Je ne sais pas si c'est une grosse ferme ou pas, mais dans la région, on est globalement sur des fermes familiales quand même.
1: Et donc, vous avez dit que vous étiez en label biologique.
0: Oui.
1: En quoi ça consiste exactement? Est-ce que vous avez, du coup, je suppose, des contraintes particulières
0: Oui, alors on respecte le cahier des charges de l'agriculture biologique pour les cultures. Donc c'est-à-dire qu'on produit nos plantes sans mettre aucun engrais chimique ni de produits phytosanitaires. Donc on s'est engagé à produire de cette façon-là et on est contrôlé au minimum une fois par an. Donc que ce soit sur les parcelles, parce qu'on voit rapidement une parcelle qui est en conventionnel ou en agriculture biologique, c'est très facile à voir par la diversité des plantes, en particulier en agriculture biologique. Et on peut être contrôlé d'autres fois dans l'année. Mais c'est des contrôles qu'on vit très bien. Enfin, pour nous, c'est normal de. Enfin, c'est normal. Plus ou moins, parce qu'on produit bien, entre guillemets, et on doit encore le prouver. Mais on comprend que dans notre société, on doit subir ces contrôles.
1: Comment ça fonctionne au niveau des cultures? Parce que vous dites sans pesticides, notamment. Mais par exemple, si vous avez des nuisibles ou quelque chose comme ça, comment ça se passe?
0: Alors en fait, tout le travail, il est fait en amont. Parce que on a constaté, en fait, les nuisibles, ils vont se développer plus rapidement sur des monocultures, par exemple, ou des cultures qui reviennent souvent. Avant de passer en bio, on avait une rotation, c'est-à-dire qu'on alternait blé, orge, colza chaque année. Et du coup, ça fait un retour très rapide de plantes de même type. Et c'est là où on développe plus facilement les nuisibles. Donc du coup, en agriculture biologique, on diversifie la semence, c'est-à-dire qu'on va semer sur chaque parcelle un nombre diversifié de plantes. Donc déjà ça garantit d'avoir une récolte quasiment chaque année, quelle que soit la tendance du climat, parce qu'on a forcément des plantes qui vont résister mieux que d'autres. Et ensuite, on fait aussi des mélanges de cultures qui font que même sans engrais, les plantes vont se développer. Là, c'est vraiment l'intérêt des les légumineuses, qui sont vraiment des plantes magiques qui captent l'azote de l'air et qu'ils transforment en nutriments dans leurs racines. Il y a des petits nodules qu'on peut voir très facilement. C'est des espèces de petites usines qui vont rendre l'azote disponible pour la plante et qui vont même garder l'année d'après. Souvent, on a des bonnes parcelles. Et on laisse aussi le sol se reposer en réintroduisant de l'herbe sous forme de nous. Chez nous, c'est la luzerne qu'on plante et qu'on laisse 3-4 ans. Donc ça permet de faucher. Donc qui dit fauche, ben on va faucher d'éventuels chardons ou et épuiser petit à petit ces plantes. Et en plus, la terre se repose pour repartir sur un cycle de culture après. Bon, après, j'ai décrit ça un peu de façon idéaliste et c'est vrai que c'est quand même compliqué. Ça demande beaucoup plus de travail parce qu'on sème beaucoup plus de plantes différentes et aussi une observation des cultures. On n'a pas de programme fixe. Il faut vraiment savoir s'adapter aux cultures et accepter. Ben, des fois, on a, par exemple, sur le colza qui est très difficile à faire, on a une attaque sur les bourgeons et ben, c'est tout. On perd une partie de la récolte. Enfin, c'est intégré dans notre philosophie de pas faire le maximum tout le temps et au contraire d'apprécier ce que la terre peut nous donner en toutes circonstances.
1: Et du coup, ça se rapprocherait plus, par exemple, de la permaculture ou de mettre la terre en jachère?
0: Moi, la permaculture, j'y comprends plus pour le maraîchage sur des plus petites surfaces. Mais c'est vrai que c'est travailler avec le sol en essayant de le comprendre et sans avoir de béquilles entre guillemets chimiques. Voilà, c'est un travail de longue haleine et on n'a pas de solution de rattrapage entre guillemets comme on peut l'avoir avec un désherbant ou un insecticide. Donc c'est vraiment tout un travail en amont.
1: Vous avez suivi des formations pour passer en bio ou vous étiez déjà bio de base? Enfin, comment ça s'est passé
0: Alors en fait, c'est surtout mon mari qui, au cours de ses études, donc déjà une trentaine d'années, qui a eu la chance de faire des stages chez des paysans bio, en particulier des paysans qui n'avaient pas d'animaux, parce que lui, il a peur des bêtes, quoi. Donc c'était vraiment compliqué d'envisager un troupeau et il a pu vraiment vivre dans des fermes qui fonctionnaient et en particulier avec une bonne valorisation derrière. C'est pour ça que la vente directe est souvent un bon complément dans une ferme bio.
1: Et tout à l'heure, vous nous parliez du coup de climat. Il y a une question un peu inévitable là-dessus, notamment vis-à-vis de cet été caniculaire qu'on a tous vécu et beaucoup souffert. Oui. Mais je suppose que pour vous, ça a dû être assez terrible au niveau des cultures.
0: Oui, alors en fait, nous... Si on réfléchit bien, c'est presque plus l'automne qui a été très humide, très pluvieux. On n'a pas pu semer dans de bonnes conditions. On se demandait même si on allait pouvoir semer. Parce qu'ici, c'est des grosses terres argileuses. Donc, s'il pleut, on peut pas rentrer dans les parcelles. Et les cultures peuvent être vite noyées aussi. Donc, si elles se développent mal avant l'hiver, elles sont plus facilement attaquées derrière par des maladies ou des insectes. Et donc, c'est surtout en céréales où on a eu des pertes, mais on pense que c'est plus lié au problème de l'automne. Bon, après, c'est sûr que la sécheresse n'a rien arrangé, mais si on regarde sur des tournesols qu'on a implantés au printemps, dans des terres qui ont quand même une certaine ressource en eau malgré la sécheresse. Bon, là, c'est inédit, on ne sait pas du tout où on va. On les a pas encore récoltés, mais contrairement à pas mal de parcelles qu'on voit autour de chez nous, ils sont beaux. Et ils ont été verts très longtemps, jusqu'à mi-septembre, et ils restent verts, quoi.
1: D'accord. Et du coup, au niveau de... Parce que là, vous avez parlé de l'automne pluvieux, mais au niveau de l'approvisionnement en eau cet été, ça s'est passé comment pour vous?
0: Nous, il n'y a pas plu pratiquement depuis le mois de mai. Il y a eu quelques passages pluvieux, mais pas suffisants, parce que le problème, c'est qu'il a fait très très chaud aussi, quoi, en même temps. Et là, on a pu semer notre colza, parce qu'il a plu un tout petit peu. Enfin, c'était une question compliquée, parce qu'on engage forcément des frais. Et actuellement, ils sont au stade de 2 feuilles, donc le développement est correct, mais on ne sait pas combien de temps ils peuvent subsister sans eau, quoi.
1: Je suppose que ça rend des fleurs ou des plantes plus petites qui donnent moins de rendement aussi.
0: Déjà là, il faut qu'elles puissent subsister tout simplement. Hein. S'il n'y a pas d'eau, elles vont crever et on sèmera autre chose. Parce que le colza, ça, pour qu'il soit développé suffisamment avant l'hiver, il faut vraiment le semer dans la deuxième quinzaine d'août. Sinon, la plante n'a pas le temps de se développer assez et elle va geler ou elle va pas être assez résistante pour passer l'hiver et redémarrer au printemps dans de bonnes conditions. Donc, c'est aussi des périodes d'intervention qu'on ne choisit pas, quoi.
1: Vous faites de l'huile à la vente, c'est ce que vous disiez au début de l'interview. Vous les vendez où?
0: Oui, alors l'huile qu'on produit, nous, la chance, c'est que c'est un produit qui se stocke facilement et qui a une DLC longue, contrairement à des collègues qui font des yaourts ou de la viande. Donc, après, c'est un produit qu'on n'achète pas forcément tous les jours. De l'huile, on en consomme tous les jours, mais c'est pas un produit festif non plus tellement. Donc, du coup, on a choisi de vendre dans plein de canaux. Donc, il y a la vente directe à la ferme, il y a la vente directe sur les marchés, la vente chez nos collègues producteurs qui ont des magasins à la ferme. Et on a choisi aussi de vendre à la restauration collective. Ça fait un appel de débouchés intéressant. En plus, on est proche de Nancy, donc c'est assez facile. On vend aussi à un petit distributeur sur Toul qui met nos bouteilles en grande surface. On a réussi à négocier de façon très correcte avec lui. Et on s'est aussi beaucoup investi dans des collectifs avec d'autres agriculteurs qui font de la vente directe, que ce soit sur des drives. Alors, soit drive sur Nancy, en plaine paysanne, Toul, Lunéville, ou des drives spécifiques bio, les fermes vertes, où là c'est des drives mais dans les fermes. Et ensuite, je fais partie aussi des associés qui ont construit le magasin La Belle Campagne à Vendeuvre, qui est un magasin géré par, on est 15 associés, et on fait tourner le magasin de A à Z uniquement avec notre groupe, quoi.
1: Le magasin à Vendeuvre, par exemple, il a été fondé il y a combien de temps? Comment ça s'est fait, cette idée, en fait, de magasin?
0: Alors, l'idée de... Les magasins de producteurs existent déjà, et il y en a un à Larvoyotte, aux Forges, qui s'appelle Larvoyotte. Et c'est un magasin dans lequel on m'avait demandé de mettre mes produits, mais en tant qu'apporteur secondaire, simplement. Donc ça veut dire que là, je place mes produits et j'encaisse les ventes, je laisse une commission, mais je m'investis pas forcément dans le magasin. Et ce magasin avait envie de se développer, et ils ont cherché très longtemps à construire ou à reprendre quelque chose sur Épinal, sans succès. Et au bout d'un moment, ils se sont dit, après tout, Nancy, c'est pas très loin, et en termes de bassin de population, c'est beaucoup plus intéressant. Donc c'est un petit groupe, en fait, de 5 producteurs vosgiens qui est à l'origine de La Belle Campagne, où se sont greffés après des producteurs de Meurthe-et-Moselle. C'est comme ça que l'idée du magasin est née, avec l'expérience donc de nos collègues. Eux, ça faisait une dizaine d'années que le magasin était ouvert. Et La Belle Campagne a ouvert en juillet 2020. Donc c'était en plein Covid aussi, un aléa qu'on a vécu.
1: Et donc du coup, vous parlez de produits, notamment de l'huile que vous produisez. Quel est le processus, en fait, pour produire de l'huile?
0: Oui. Alors nous, le processus, il est très très simple. C'est un processus mécanique, c'est-à-dire que la graine est pressée dans une presse à barreaux. C'est une vis qui tourne, une vis sans fin, qui comprime la graine, et l'huile est extraite naturellement. Après, on la filtre, parce que si on la met en bouteille tout de suite, vous allez avoir un dépôt de 1 cm au fond, ce qui est pas très joli. Donc on la passe dans un filtre tout bête, en fait, hein, des espèces de plaques qui filtre l'huile, et après on l'embouteille sur place.
1: Pour l'embouteillage, vous mettez en consigne, ou alors pas du tout?
0: Par rapport à la bouteille, alors en fait on a des bouteilles carrées, et moi je voulais absolument les consigner parce que elles coûtent assez cher, et je trouve ça, quand on fait soi-même les bouteilles, qu'on voit les palettes défiler, enfin on se rend compte du volume, et c'est un petit peu déroutant d'aller mettre ensuite la bouteille à la casse. Mais j'ai pas trouvé de laveur professionnel, on va dire. Et ça, c'est absolument nécessaire. L'huile, c'est pas facile à laver. Et j'avais même des contacts jusqu'en Bourgogne, puisque les bouteilles de vin sont lavées. En fait, c'est plus facile de laver une bouteille de vin qu'une bouteille d'huile. Et voilà, pour l'instant, j'ai pas trouvé. Et en plus, j'ai compris que les systèmes carrés ne passent pas bien dans les filières de lavage. Donc, il faudrait qu'on revoie notre contenant.
1: Donc, j'ai cru comprendre que vous étiez très en lien avec le pays Terre de Lorraine. Est-ce que vous pouvez nous en dire un petit peu plus?
0: Oui, alors en fait, à Ormes, on fait partie de la communauté de communes du Saint-Ois, qui est reliée au pays Terre de Lorraine. Et on a la chance d'avoir un gros travail sur la transition agricole et alimentaire. Et dans ce cadre-là, on va expérimenter les ordonnances vertes. Donc on est vraiment super content, parce que c'est un dispositif qui va permettre aux femmes enceintes de bénéficier de produits bio. En fait, on veut préserver les fœtus et les enfants, les bébés, dans leurs premières années, des perturbateurs endocriniens. On a vraiment des études qui montrent que ça peut avoir beaucoup d'effets néfastes sur le développement de l'enfant. Et grâce au Pays Terre de Lorraine, on va pouvoir lancer cette expérimentation-là sur le territoire. Et en tant que producteur bio, c'est aussi intéressant parce qu'on va pouvoir diffuser nos produits par ce canal.
1: Et donc du coup, pour les femmes enceintes, par exemple, donc c'est pour les femmes enceintes et ensuite pour les bambins, ça s'arrête à quel âge, vous savez ?
0: Alors là, c'est vraiment le tout début. On n'a pas encore fait de travail. On a décroché les financements, on va dire. Le travail va seulement se lancer et c'est une partie du travail aussi de définir jusqu'à quand on peut faire bénéficier les personnes de ce dispositif, voilà. Mais après, donc c'est fournir des produits, mais c'est aussi faire des rencontres autour d'ateliers, de cuisine. Et l'objectif, c'est vraiment d'arriver à modifier un peu des comportements et de faire comprendre aux personnes que l'alimentation est fondamentale pour la santé.
1: Que ça consiste aussi à promouvoir des AMAP, par exemple, ou ce genre de choses, ou ça n'a rien à voir. C'est vraiment que un dispositif du pays Terre de Lorraine.
0: Ben, en fait, c'est un nouveau dispositif, mais qui va forcément s'appuyer sur des réseaux qui existent déjà à côté producteurs. On va utiliser nos réseaux et tout est à construire. Donc, il n'y a pas de choses exclues a priori.
1: Alors, nous sommes maintenant dans l'huilerie pour savoir le processus de transformation. Donc Annie, je vais vous laisser nous expliquer devant quelle machine nous sommes et qu'est-ce qui s'y passe.
0: Alors là, on a devant la presse, c'est la pièce centrale de l'huilerie. Donc les graines arrivent par cette vis-là, les graines arrivent dans la presse. Et le système est vraiment très simple, c'est une vis sans fin qui tourne et qui comprime les graines jusqu'à ce que l'huile coule comme par magie de la graine. Et en bout de filière, on a le tourteau qui sort, donc c'est de la graine écrasée, on va dire, qu'on revend ensuite aux éleveurs, ça sert d'alimentation animale. Et dans le dispositif, donc l'huile sortie presse est filtrée avant d'être mise en bouteille de façon tout à fait artisanale.
1: D'accord. Et du coup, le tourteau, c'est quand même un peu transformé en granulé, par exemple, pour les animaux, ou c'est vraiment donné comme ça
0: Alors non, c'est donné comme ça, c'est mélangé. On en vend aussi une partie à la fabrique Estali Bio, qui fabrique des aliments bio et qui est située à une dizaine de kilomètres de chez nous.
1: Alors, nous avons changé d'endroit et nous sommes maintenant dans quelle partie de l'huilerie, s'il vous plaît ?
0: Alors là, on est dans la pièce embouteillage.
1: D'accord.
0: Donc en fait, l'huile filtrée est stockée dans ces cuves. Et ensuite, on a un petit appareil tout simple qui va permettre de mettre l'huile dans les bouteilles. J'appuie sur le bouton. Hop. Voilà. Donc là, c'est un système qui permet d'amener l'huile et qui s'arrête quand la bouteille est remplie. Donc c'est intéressant parce que pendant qu'une bouteille se remplit, j'ai le temps de bouchonner la précédente et de coller l'étiquette. Donc c'est vraiment très artisanal, mais ça reste gérable. Et c'est, même si c'est une activité assez répétitive et un peu bête en soi, comme c'est des bouteilles que je vais après vendre sur le marché, pour moi, ça, c'est précieux.
1: Et du coup, vous en êtes à combien de bouteilles par jour, à peu près ? Enfin, par jour, par session, on va dire. Vous en faites combien en une heure, par exemple ?
0: Ah, en une heure, je vais faire une dizaine de cartons. Je vais dire, je vais faire une centaine de bouteilles, quoi.
1: Et donc du coup là j'ai vu que vous changez manuellement les bouteilles, vous n'avez pas de butée par exemple ou de choses qui permettraient de retenir l'huile si jamais...
0: Alors si, c'est une fois que la bouteille est remplie, si jamais je traîne un peu, l'huile, le trop-plein va dans un bocal.
1: D'accord.
0: Donc il n'y a pas de perte, après le bocal je peux le réutiliser, le remettre dans une bouteille. Ouais. Mais normalement une fois qu'on a le rythme, c'est bon. Voilà. Là, j'ai sorti mon bouchon et l'huile est prête à être commercialisée.
1: Et du coup, c'est une espèce de presse, c'est ça, pour mettre les bouchons ?
0: prix les bouchons plastiques. Donc en fait, c'est simplement pour appuyer sur le bouchon, oui. Oui, oui, ça permet de faciliter le mouvement, de simplifier. C'est pas moi qui appuie, c'est avec un levier. J'ai plus de force.
1: Oui. Oui, parce que du coup, je suppose qu'il y a aussi le côté stérilisation qui joue en mettant un bouchon scellé.
0: Oui, oui, oui, tout à fait. D'accord. Bon, l'huile, c'est pas très sensible parce qu'il n'y a pas d'eau. Enfin, on sertit la bouteille.
1: Ouais. D'accord. Du coup, les étiquettes, vous les collez pendant que vous faites l'huile, du coup, ou alors c'est quelque chose que vous faites en amont
0: Alors, ça dépend des séries. En fait, puisqu'on a des bouteilles de 75 centilitres ou des bouteilles de 50 centilitres.
1: D'accord.
0: Donc, selon le volume, j'ai plus ou moins le temps. Et pour notre distributeur, par exemple, on doit coller 3 étiquettes. Donc, voilà, on s'adapte.
2: Et aujourd'hui, je vais vous parler des AMAP, parce que comme vous avez pu l'entendre dans le reportage, je ne savais pas la différence entre une AMAP et un magasin de producteurs. Et je suis sûre que certains et certaines d'entre vous non plus. Alors c'est parti, c'est quoi une AMAP ? Une AMAP, c'est une association pour le maintien d'une agriculture paysanne. Ce sont des partenariats solidaires entre un ou plusieurs paysans et un groupe de citoyens. C'est un soutien concret pour favoriser le maintien et le développement d'une agriculture paysanne écologique et rémunératrice pour celles et ceux qui la produisent. Pour ça, elle prévoit une vente directe et contractualisée, généralement sous forme de panier, qui implique que les AMAPiens et les AMAPiennes, c'est-à-dire les personnes qui consomment dans les AMAP, s'engagent à payer sur une certaine période. C'est un moyen pour les consommateurs et les consommatrices d'avoir de bons produits locaux à un prix équitable. C'est un système différent des magasins de producteurs qui sont des points de vente collectifs où les paysans et les paysannes favorisent la vente directe de produits frais, locaux et de saison. Nous allons conclure cette émission Signal Nature. Nous remercions encore Annie Michel de la ferme d'Orme d'avoir répondu à toutes nos questions. Vous pouvez retrouver ces produits directement à la ferme d'Orme ou sur les marchés et certains magasins de producteurs. N'hésitez surtout pas à aller directement à la ferme parce que c'est super. Au revoir à tous et bonne journée.

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0: Allez, au lit.
1: Papa, tu me racontes une histoire?
0: Ok, bon. Alors, un conte de fées.
1: Ah non, pas un conte de fées, ça va être l'horreur.
0: Ah non, mais celui-là, il est très cool. T'inquiète.
1: Ah bon?

0: hémoglobine.
1: Il était une fois une jolie petite fille qui se promenait dans la forêt.
2: Ah oui, elle vient d'être abandonnée par ses parents, elle va mourir de faim, c'est classique.
1: Non, pas du tout. Elle se balade et marche d'un bon pas car il ne fait pas très chaud dans ce sous-bois.
2: Ah oui, elle va brûler ses allumettes pour se réchauffer mais finira par mourir de froid.
1: Mais non, figure-toi qu'elle se rend dans la joie et la bonne humeur chez ses grands-parents et...
2: Bien sûr. Et sa grand-mère est un loup déguisé, elle va se faire dévorer, c'est couru d'avance.
1: Absolument pas, tout va bien. Elle arrive à la porte de la demeure, une maison qu'elle adore.
2: Oui, parce qu'elle est en pain d'épices la baraque. Sauf que sa mamie est une sorcière et va la bouffer, c'est signé.
1: Oh, c'est pénible à la fin.

0: petite fille toque à la porte et c'est son grand-père avec sa grosse barbe qui lui ouvre.
1: Oui, sa grosse barbe bleue, elle va découvrir les corps de ses précédentes épouses accrochés au mur, je connais.
0: N'importe quoi, l'autre. Non, non, elle découvre avec joie qu'autour de la table, ses deux sœurs sont présentes.
1: Ah oui, ses deux sœurs super méchantes qui l'humilient constamment et la font dormir dans le grenier, je
0: crois. Mais non, sa maman n'est pas là, mais il y a son cher et tendre papa également.
1: Oui, elle va prendre ses jambes à son cou parce que sa maman est morte et son père veut l'épouser.
0: Bah, ça m'aurait étonné, tiens. Non, sa maman est en retard, c'est tout. C'est son anniversaire, enfin. Il y a un gâteau sur la table, c'était une surprise.
1: Oui, et le gâteau.
0: Mais non, non, le gâteau est très bon,
2: hein,
0: et pas empoisonné.
2: Ah,
1: dommage.

0: Une histoire simple, joyeuse, une petite fille qui va fêter son anniversaire chez sa grand-mère, c'est tout.
1: Ouais, je suis un peu déçu.
0: T'es déçu, mais tu t'attendais à quoi?
1: Mais je sais pas, un ogre, un peu de bidoche, quoi.
0: Bah oui, t'as raison.

0: Et par exemple, à la fin, tout le monde meurt.
1: Dis donc, mon chou, là, c'est une obsession chez toi, non?
0: Non, mais...
1: Tu m'inquiètes.
0: Ce serait efficace, quoi, tu vois.
1: Va dormir.
2: Bon, ok. Ah oui, en plus, c'est la fin de l'album, dis donc. Allez, bonne nuit.

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1: Bonjour Nicole.
2: Bonjour à tous les auditeurs et bonjour à toi André.
1: Salut à tout le monde. Et quelle semaine sommes-nous, Nicole?
2: Eh bien, la semaine 42.
1: Et
2: tu
1: oui.
2: Te rends compte si ça passe vite?
1: Mais oui.
2: Bientôt, on va arriver à la 54.
1: Encore quand même quelques semaines, Nicole.
2: Oh.
1: Allez.
2: À la vitesse où ça va, on passe au 12.
1: De 12. Et quel est le saint du 12, Nicole?
2: Le saint Wilfried.
1: Eh oui, Wilfried.
2: Chaleur d'automne n'apporte que des choses bonnes. Ah, non, n'apporte pas, j'ai oublié le pas, que des choses bonnes. Et en octobre, qui ne fume rien, ne récoltera rien.
1: Eh oui, Nicole, bien sûr, vous savez tout comme moi que les noix, il y en a un peu cette année, mais elles sont vides, les noix. Eh oui, et les châtaignes commencent à tomber. En Lozère, la louée des châtaigneurs et des châtaigneuses se tenait 3 dimanches consécutifs, nommés Picchiotto, Grando et Redolovo.
2: Oh là,
1: oui, au village des Zers. On y louait aussi à l'année des domestiques qui avaient l'habitude d'acheter à leurs 2 paires de chaussettes. Les ouvriers mangeaient et buvaient aux frais des propriétaires. Et c'est lorsque c'est à l'occasion des fêtes des châtaignes que dans le Périgord, les hommes qui proposaient leur service piquaient avec une épingle une feuille de châtaignier à leur chapeau. Les femmes en ornaient leur corsage. Et je vous invite à écouter un vieux de la vieille, Alain Chamfort, dans Manereva.

0: Allez, nous passons, on passe au 13, Nicole.
1: Oui, on passe au 13.
0: C'est quel saint, Nicole, le 13 ?
1: Saint-Géraud. Si l'automne est en fleurs, l'hiver sera de rigueur. Tu peux compter sur 3 jours de beau.
0: Et n'oublie pas, Nicole, que gelée d'octobre rend le paysan sobre. Je vais vous donner un tout petit renseignement sur des événements qui se passaient en 54 après Jésus-Christ. Eh oui, c'est pas d'aujourd'hui, hein. Et le 13 octobre 54, il y avait bien sûr les Romains qui dominaient, on peut dire, l'ensemble des pays de la Méditerranée. Et c'est la mort de l'empereur de Rome, Claude. Il a été empoisonné par sa deuxième épouse, Agrippine, qui lui avait fait adopter Néron pour successeur au détriment de Britannicus. Et Claude, eh bien, il avait fait exécuter sa première femme, Messaline. Eh bien, je vous invite à écouter Néo Pressoff dans Les rues de l'humanité.
2: Ces deux gars dans la ville qui marchent main dans la main sans laisser transparaître le courage qu'ils cachent et puis qui te racontent au détour d'un matin combien ils se sont pris de coups sans qu'on le sache. Cette prof qui revient d'un dernier jour d'école et qui dit cette fois c'est fini, j'arrête tout. Je refuse tout autant de mettre des heures de colle que de me faire menacer par des familles à bout. Ce poète qui a tout pour être Rimbaud, dont les œuvres n'iront pas plus loin que sa chambre. Et cette comédienne rêvant loin des plateaux qui répète dans sa tête de janvier à décembre. Il a fui sa maison, échappé au combat, dit au revoir à sa femme, embrassé ses deux filles.

Et au bord d'un berceau vide, l'enfant tant attendu n'est pas venu vivant. Et l'envie de cogner à ce destin stupide, pourtant il faudra bien vivre dès à présent. Ce foulard enroulé autour de cette tête, pour cacher les cheveux que les traitements portent, et qui lance pourtant au milieu de la fête. Il n'y a rien à dire, il faudra être fort. Toutes ces voix qui s'échappent de cette prison immense, pour atterrir en vrac jusque dans ton salon au 21e siècle. C'est fou quand on y pense, qu'on n'ait rien trouvé d'autre, mais au fond y pense-t-on. Et cette agricultrice qui ne demande pas mieux que de joindre les deux bouts en sauvant la nature, qui regarde une dernière fois son troupeau dans les yeux et ravale ses larmes en fermant la clôture.

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0: Et nous passons donc au 14, c'est la Saint-Just. La pluie d'octobre amène du vent en décembre. Dans les corneilles, quand les corneilles s'assemblent, du bois pour l'hiver rassemble.
1: Eh bien, je vais vous donner toute une série de petites coutumes que le laboureur faisait avant les labours. Et par exemple, un étranger ne devait pas enjamber la charrue, ni les brancards, ni les brancards d'une charrette. Pour fertiliser un champ, il était utile d'écrire sur le soc, avant le deuxième labour, le nom de Raphaël. Pour qu'une herse détruise des mauvaises herbes, il était important de tailler ses pointes dans du laurier béni au rameau. Et avant de commencer de labourer, certains tournent trois fois autour de la charrue, tenant dans leurs mains du pain, de l'avoine et de la lumière. Et avant d'enfoncer le soc en terre, il était nécessaire de se signer, faire un signe de croix au front des bœufs ou des chevaux. Tandis qu'il était bien sûr interdit de labourer les dimanches, ni les jours de fête, patronales ou corporatives. Ça portait malheur. Et je vous invite à écouter Gauvin Serre, il n'y a plus de saison.
2: C'est vrai qu'il fait un temps superbe pour un dimanche de février. Il y a ceux qui bronzent déjà sur l'herbe et ceux qui s'inquiètent des degrés. Les éléments sont en colère.

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0: C'était il y a plus de 16 ans, Denegau-Vincère.
1: Et nous passons au 15, Sainte-Thérèse d'Avila. Quand octobre est à sa fin, dans la cuve est le raisin, et le vent met les feuilles au champ.
0: Et oui, je vais vous rappeler quelques chants d'oiseaux. Il est important de connaître les chants des oiseaux. Eh bien, on peut vous dire que l'hirondelle et la rouatier gazouillent. Le merle, le loriot, le gourlis sifflent. Et l'alouette tirelire, tandis que la caille tape. Le hibou, la chouette, hule. Et la cigogne craquette. Et la grue craque. La colombe et le ramier roucoulent. La grive gazouille et grignote, tandis que la mésange titine. Et oui, et il faut bien vous dire qu'il y a d'étranges coutumes. Certains de nos rois avaient un goût très romain pour les combats d'animaux. François Ier faisait s'affronter des lions. Charles IX, le 15 octobre 1572, paya à Nicolas Audry, un cultivateur, 20 livres tournois pour le récompenser de 4 vaches à lui appartenant, que sa majesté a fait étrangler par ses livriers. Et le 19 octobre, c'est un nouveau versement pour un mulet que sa majesté a fait pendre. Et oui, eh bien, au 18e siècle, les affiches annonçant des combats d'animaux se terminent par « On espère qu'ils se défendront cruellement ». Et je vous invite à écouter HK, « Heureuses les colombes ».

0: C'était Heureuse et Colombe par HK et les Saltimbanques.
1: Eh bien, pour...
0: Le 16.
1: Le 16, c'est la Sainte Edwige. En octobre, le laboureur laisse aux rats et aux souris le soin de manger la moitié de la récolte.
0: Bien non, on peut rappeler que le 16 octobre 1693, c'est le jour d'exécution de Marie-Antoinette. Elle est conduite à l'échafaud au milieu d'une foule hurlante. On passe tout de suite au 17, Nicole.
1: Voilà. Donc le 17, Saint-Baudouin. Après cette date, ne plus conduire les vaches à l'herbe. À la Saint-Baudouin, dans la cuve et le raisin. Et le brouillard qui s'élève en automne, présage du beau temps.
0: Et Nicole, je vais te raconter une histoire. Tu sais qu'en ce moment, à Villers-Sec, on change l'éclairage public.
1: Oui, j'ai vu ça.
0: T'as vu ça? Eh bien... l'éclairage public, je vais te raconter un petit peu son histoire. Pour la conservation des biens, la tranquillité de Parisiens, et pour essayer d'éviter les meurtres, les larcins et autres inconvénients, Paris, c'était la nuit qui était difficile. Et la capitale était, au milieu du XVIIIe siècle, éclairée pauvrement par 6000 lanternes qui consommaient chaque nuit environ 1600 livres de chandelles. Le premier progrès, c'était la lanterne dite à réverbère, munie d'un réflecteur où l'huile remplaçait la chandelle. Et une deuxième amélioration en 1829 avec les premiers éclairages à bec de gaz. Et le 18, Nicole ?
1: C'est la Saint-Luc. Puis ce jour amène le froid. Elle ne sème plus ou sème dru. En octobre le 12... Tu as quelque chose sur le 18?
0: Je peux indiquer aux auditeurs que l'émigration est un problème qui date en France. Par exemple, après la révocation de l'édit de Nantes, 1202 familles protestantes sur les 1933 qui vivaient à Paris émigrèrent. Et au total, plus de 50 000 familles passèrent en Angleterre, en Hollande ou en Suisse. Parmi eux, la presque totalité des horlogers, des chapeliers, des papetiers et de nombreux secrets de fabrication partirent avec eux.
1: Et on voulait toujours faire une petite découverte sur les sites de militaires de Toul.
0: Bien sûr.
1: Et on va passer à la caserne Vauban. Elle se situe à la porte Jeanne d'Arc, à l'entrée de Toul. Cette caserne a été construite en 1832 sur les bastions 38 des remparts, bâtiment d'artillerie en 1870. Elle est ensuite devenue une caserne de siège après la construction de deux ailes. En 1914, les troupes du 26 et du 69 régiment d'infanterie y logèrent. Les cuisines comptaient trois cuisinières équipées de 8 marmites de 100 litres et de 4 autres de 25 litres. Devenu centre culturel Vauban, le site accueille aujourd'hui les activités du Théâtre du Moulin, de la Tota Compagnie et de la Compagnie du Sang Caché et de la MJC de Toul. Et pour terminer, la porte Jeanne d'Arc n'existait pas lors de la construction des remparts. Percée et édifiée en 1901 et 1902, elle reliait directement les nouvelles casernes et desservait le cœur de la place forte de Toul.
0: Et oui, un petit conseil avant d'écouter Bertrand Belin dans L'Inconnu, au jardinier. Un conseil au jardinier, profitez de la pluie, profitez de la terre qui devient un peu plus raisonnable, afin de planter vos échalotes et vos ailes. Et oui, et vous pouvez les planter dès maintenant et vous aurez une meilleure récolte au printemps. Bye bye à tous.
1: Bonsoir à tous.

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0: L'un d'entre eux, celui au regard sombre, s'avance doucement vers nous, on dirait Lucifer. Il est tellement grand qu'il fait froid dans son ombre.
1: Dites donc, vous n'en faites pas un peu trop, là, les deux lumières?
2: Quoi? C'est à nous que tu parles, Madame Martineau!
3: Ne croyez pas, madame.
2: Mais vous êtes une malade! Tout est de la faute de Pef.
4: Tout est de la faute d'Aldebert.
2: Non, pardon, c'est une mauvaise foi du
0: monde. Bon, alors c'est la faute d'Aldebert.
3: La salle des profs taguée, c'est tenue à toi, je te rappelle.
0: Bah, je sais même pas taguer, je sais même pas tenir un pinceau.
3: C'est ça, bon.
0: D'ailleurs, si je peux me faire renvoyer 3-4 jours, comme ça j'irai à la plage.

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8: Bonjour à toutes et à tous, j'espère que vous allez bien. Vous êtes bien sur Radio Déclic, merci de nous rejoindre si c'est le cas pour cette prochaine édition de Déclic Midi, l'édition du lundi 12 octobre. J'espère que vous avez passé un très bon week-end. Il est actuellement midi au moment de la première diffusion de cette émission. Bon appétit si vous êtes en train de manger. Et qu'est-ce qui vous attend dans cette émission? Eh bien, en toute fin, nous aurons un fait historique sur Sexeo Forge. Nous aurons une chronique actu sur un chiffre qui m'a un peu choqué ce matin. 66% des points d'observation des nappes phréatiques se situent sous les normales de saison. Je vous ai fait un point justement un petit peu sur les nappes phréatiques à partir d'un article de reporter. J'ai exploré un petit peu plus loin en lisant d'autres articles et donc je vous ai préparé une chronique dessus. Et puis nous n'avons pas d'invités aujourd'hui car eh bien ils n'ont pas pu venir. C'était normalement Anne-Nicolas de la CC2T pour parler de la petite enfance. Elle a eu un empêchement, elle s'en excuse. Donc eh bien pas de problème. Je vous ai proposé un petit aperçu de Histoire locale, le numéro qui va passer demain sur le château d'Arouy. Un petit teasing. Voilà, vous entendrez le début de la visite que nous propose Aline Isler, qui est gestionnaire de location de salles au château d'Arouy. Elle s'occupe aussi de la programmation des animations culturelles et donc voilà, elle va nous guider un petit peu dans le château d'Arouy. Vous en aurez un aperçu avant la diffusion de demain mardi. Mais avant tout ça, eh bien, on commence comme toujours par s'informer avec le Flash Info.
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8: Et on va commencer avec des informations locales. À Villers-le-Sec, la municipalité a opté pour la modification de son éclairage public. Chaque lampadaire reçoit actuellement un appareillage 4G. Cet appareillage permettra un nouveau fonctionnement de l'ensemble de l'installation du village. Il y a une volonté de piloter à distance pour faire des économies. La luminosité des lampes LED sera réduite à 70% dans la première partie de la nuit. À Toul, 1400 personnes ont couru ou marché pour la bonne cause. Dimanche, la 10e édition de Toul en rose a attiré un peu moins de monde par rapport à l'an passé, d'après l'Est républicain. Les bénéfices seront remis à la Ligue contre le cancer, comme chaque année. Vous êtes bientôt à la retraite, mais ne savez pas comment gérer tous les changements à venir. Pas de panique, le collectif Nous vieillirons ensemble dans le Saint-Ois et l'association Brain Up vous propose un programme Bienvenue à la retraite destiné aux futurs et jeunes retraités. Ce programme est prévu pour les personnes qui partent dans 2 ans à la retraite ou qui sont déjà à la retraite depuis 2 ans. Ce parcours est l'occasion de prendre un temps pour réfléchir et échanger autour des changements liés au passage à la retraite. Nouveaux rythmes de vie, santé, relations avec les proches, activités, projets. Le programme est gratuit et se déroulera à Vézelise, salle de l'auditoire, les mardis 3, 10, 17 et 24 novembre et également le 1er décembre de 9h30 à midi. Vous pouvez vous inscrire auprès du collectif Nous vieillirons ensemble dans le Saint-Ois. Les manifestations lycéennes ont repris un peu partout en France, notamment en Meurthe-et-Moselle. L'acte 5 est prévu demain mardi, mais en attendant, de nombreux lycées restent encore fermés avec des cours à distance et parfois il y a des lycéens qui sont encore devant. À Lunéville, par exemple, la manifestation se déroulait dans le calme ce matin avec un dialogue entre la police et les jeunes présents. À Nancy, quelques feux de poubelle étaient encore à noter, notamment devant le lycée Chopin. La primaire de la gauche sociale démocrate a eu un seul tour. Raphaël Glucksmann remporte cette primaire avec plus de 66% des voix, loin devant Olivier Faure, patron du Parti socialiste, et ses 14%. Raphaël Glucksmann se dit prêt à affronter la violence de cette campagne après avoir été aspergé de riz et de farine la veille au soir. soir. Côté budget, les députés commencent ce lundi en commission l'examen du projet de budget de la sécurité sociale. C'est donc le début d'un marchandage politique à haut risque, tandis que le gouvernement veut réduire de moitié le déficit de la Sécu. Le Parlement a jusqu'à fin novembre pour se prononcer sur le texte, faute de quoi le gouvernement pourra éventuellement le faire passer par ordonnance. Donald Trump annonce un accord entre la Russie et l'Ukraine sur un cessez-le-feu énergétique. Cette annonce surprend tout le monde, dont les principaux intéressés. Le président ukrainien Vladimir Zelensky dit ne pas être au courant de cet accord. Cette annonce, d'après la presse internationale, intervient à un moment où le président américain est sous tension à l'approche des élections de mi-mandat de novembre et qu'il cherche à obtenir un succès concret en faisant baisser le prix des carburants. Et enfin, une nouvelle crue spectaculaire a encore eu lieu au Népal. Au moins 5 personnes sont portées disparues. Il s'agit de la 3e catastrophe en quelques mois seulement. Un glissement de terrain a provoqué la rupture d'un barrage. Côté météo, justement, alors là, nous, on n'aura pas de pluie pour le moment aujourd'hui, en tout cas. Le soleil sera bien présent ce lundi, avec peu de nuages dans le ciel. Il fera jusqu'à 18 degrés du côté de Toul, 17 à Colombey-les-Belles et 16 à Saxonction. Demain, mardi, le temps sera de nouveau nuageux, avec cette fois-ci un peu de pluie dans la soirée. Et il fera jusqu'à 17 degrés. Nous avons un temps d'automne. Je vous propose justement de parler d'absence de pluie et de nos nappes phréatiques dans la chronique actu du jour. 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
8: Et je vous propose donc de parler de nos nappes phréatiques. J'ai lu un chiffre inquiétant ce matin dans un article de Reporter et je souhaitais vous en parler. Donc je me suis penchée sur ce chiffre et voici la chronique que je vous propose. Imaginez un immense réservoir d'eau caché sous nos pieds. Un réservoir invisible, silencieux, dont dépendent notre eau potable, une partie de notre agriculture et nos écosystèmes. Ce réservoir, ce sont les nappes phréatiques et aujourd'hui, en France, elles tire la sonnette d'alarme. Selon le Bureau de Recherche Géologique et Minière, le BRGM, 66% des points d'observation des nappes phréatiques se situent sous les normales de saison. Ce chiffre vient de leur dernier bulletin publié le 8 octobre. Autrement dit, près de 7 points sur 10 affichent un niveau inférieur à ce que l'on observe actuellement à cette époque de l'année. C'est le constat dressé donc par Reporter dans son article consacré à cette situation très préoccupante. Je vous invite d'ailleurs à lire cet article. Et les chiffres les plus récents confirment l'urgence. Au mois de septembre, les nappes ont continué de se vider, alors même que l'automne devrait progressivement marquer le début de leur recharge. Alors comment expliquer ce paradoxe? Pourquoi nos réserves d'eau continuent-elles de diminuer, même lorsque les premières pluies arrivent? D'abord, rappelons une chose, c'est que les nappes phréatiques ne sont pas des lacs souterrains que l'on pourrait remplir en quelques jours. Elles se constituent lorsque l'eau de pluie traverse les sols et s'infiltre en profondeur jusqu'aux roches capables de stocker l'eau. Ce processus demande du temps. Certaines nappes réagissent rapidement aux précipitations, d'autres sont beaucoup plus profondes et elles mettent des mois, voire davantage, à se recharger. Or, depuis plusieurs mois, les conditions sont défavorables. Donc, le Bureau de Recherche Géologique et Minière explique que le déficit de précipitations efficaces associées aux températures élevées de ces derniers mois entretient la baisse des niveaux. Toute la pluie qui tombe ne finit pas sous terre. Une partie ruisselle, une autre s'évapore et les végétaux absorbent aussi de l'eau. Résultat, eh bien même lorsqu'il pleut, les nappes ne se rechargent pas nécessairement. Les données sont particulièrement inquiétantes. En septembre 2026, seuls 7% des points d'observation avaient amorcé leur recharge. Dans le même temps, 80% affichaient encore une baisse de leur niveau. La saison de recharge commence, mais l'eau manque toujours à l'appel. Ce n'est pas le peu de pluie donc, que nous avons pu avoir ces derniers jours qui a pu remplir quoi que ce soit. Cette situation n'est pas seulement une mauvaise nouvelle pour les spécialistes de l'hydrologie, elle concerne directement en fait, notre quotidien. Les eaux souterraines alimentent une grande partie de notre eau potable. Elles servent aussi à irriguer les cultures, à abreuver les animaux et à répondre aux besoins de certaines industries. Quand les réserves diminuent, les usages entrent en concurrence. Faut-il donner la priorité à l'eau potable, à l'agriculture, aux activités économiques? Et comment préserver les rivières et les milieux naturels dont dépendent de nombreuses espèces également? Ces questions deviennent d'autant plus pressantes que le changement climatique modifie durablement le cycle de l'eau. Le site public Notre Environnement, qui s'appuie sur les données du Commissariat général au développement durable, indique que la ressource en eau renouvelable en France métropolitaine a diminué de 14% entre les périodes de 90 à 2001 et de 2002 à 2022. Cette évolution s'explique par la hausse de l'évapotranspiration, c'est-à-dire que l'eau qui retourne dans l'atmosphère sous l'effet de l'évaporation et de la transpiration des plantes, mais aussi par la diminution des précipitations dans certaines régions. Autrement dit, le problème ne se résume pas à quelques étés particulièrement secs, c'est la disponibilité de notre ressource en eau qui évolue. Toutes les régions ne sont pas logées à la même enseigne. Dans son bulletin d'octobre, le Bureau de recherche géologique et minière signale des niveaux particulièrement bas dans plusieurs secteurs, comme par exemple le Jura, le Massif central et la plaine nord de l'Alsace. Les nappes des grès des Vosges et des calcaires triasiques de Lorraine présentent également des niveaux très bas. D'autres territoires conservent des réserves plus satisfaisantes, on peut dire. Il faut donc éviter de parler d'une France qui est uniformément à sec. La situation varie selon les régions, la nature des sols et la capacité des nappes à se recharger. Mais cette diversité ne doit pas masquer la tendance générale. Et attention à une idée reçue, un épisode de forte pluie ne suffit pas forcément à résoudre le problème. Lorsque les précipitations sont très intenses, l'eau peut ruisseler au lieu de pénétrer dans les sols. Pour constituer les réserves, il faut que les pluies soient suffisamment régulières et efficaces pour une durée assez longue. Alors que faire? Eh bien sûr, déjà on peut économiser l'eau à la maison, ça compte, hein, réparer des fuites si vous en avez, limiter les gaspillages, bien fermer le robinet, respecter les restrictions en vigueur, hein, quand nous sommes en moment de crise, par exemple ne pas aller nettoyer votre voiture avec de l'eau de chez vous, c'est strictement interdit pour le moment. Des outils comme Vigi-Eau justement permettent de connaître les mesures applicables dans sa commune. Vous pouvez ainsi savoir, parce que ça peut différencier de commune en commune, même si vous êtes dans le même département, ça peut être différent au niveau des restrictions pour chaque commune. Donc n'hésitez pas à aller voir sur Vigi-Eau les restrictions qui sont appliquées sur votre commune. Les efforts individuels ne suffisent pas à eux seuls, bien sûr, hein, il faut aussi réfléchir collectivement à nos prélèvements, à nos pratiques agricoles, à la protection des sols et des zones humides, et à l'aménagement aussi de nos territoires. Des sols vivants et moins artificialisés peuvent favoriser l'infiltration de l'eau, même si cela ne garantit pas à lui seul la recharge des nappes, bien sûr. Il s'agit surtout d'apprendre à gérer une ressource qui ne sera pas toujours disponible en abondance au moment et à l'endroit où nous en avons besoin. Alors la prochaine fois que vous ouvrirez votre robinet, vous vous souviendrez que cette eau ne vient pas de nulle part. Elle dépend d'un cycle naturel de pluie efficace et de réserves souterraines qu'il faut du temps pour reconstituer. Avec 66% des points d'observation sous les normes, le message est clair, le message du Bureau de recherche géologique et minière. Protéger l'eau ne peut plus être une préoccupation saisonnière, c'est un enjeu de long terme qu'il faut faire toute l'année, qui concerne nos choix collectifs autant que nos gestes quotidiens. Parce que l'eau que nous prélevons aujourd'hui, eh bien c'est aussi celle dont nous aurons besoin demain. Voilà, donc pour compléter ce que j'avais lu dans l'article de reporter, donc je me suis penchée sur le site du Bureau de recherche géologique et minière, sur le bulletin national de situation hydraulique, mais également sur plusieurs articles, un du média Maritima, un autre de TF1 et un autre aussi de Sud-Ouest. Et je vous invite donc vivement à lire celui de reporter. Voilà donc pour cette actu sur les nappes phréatiques. On va poursuivre cette émission Déclic Midi avec donc notre invité du jour. 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
8: Et donc comme je vous l'ai dit, il n'y a pas d'invité, mais on va quand même avoir en quelque sorte une invitée dans Déclic Midi. Il s'agit de Aline Isler, qui est gestionnaire de location de salles au château d'Arouy. Elle est aussi chargée de la programmation des animations culturelles au château. Et donc elle nous propose une visite guidée auditive du château d'Arouy pour vous donner envie de venir le visiter, notamment durant les vacances scolaires. Il y a plusieurs animations aussi. Et en fait là, c'est un petit teasing de notre émission Histoire locale que je vous propose. L'émission sera diffusée demain mardi. Et donc voilà, un petit aperçu de ce qui vous attend. Aline nous emmène visiter le château d'Arouy.
2: Donc ici, on pénètre sur le domaine. Hein, donc on est sur un domaine encore privé qui appartient toujours à la famille de Beauvau-Craon. Hein, le château, celui que l'on voit à l'heure actuelle, a été construit pour le prince Marc de Beauvau-Craon, qui était ami d'enfance avec le duc Léopold, un des derniers ducs de la Lorraine indépendante. Donc on pénètre l'avant-cour. On va aller jusqu'à la cour d'honneur. Et ici, on a trois grands artistes du XVIIIe siècle qui ont travaillé. Deux qui ont travaillé sur la place Stanislas, donc à Nancy. Le ferronnier Jean Lamour, les grilles de la place Stanislas. Les fontaines de la place Stanislas qui sont dues à Barthélemy Guibal, le sculpteur. Ici, on lui doit les sculptures que l'on voit juste avant l'entrée dans la cour d'honneur. Et le troisième artiste, lui, eh bien, c'est l'architecte Germain Beaufranc qui a travaillé au château de Lunéville. Particularité du château, château calendaire, 365 fenêtres, 52 cheminées, 12 tours aux tourelles et 4 ponts. Donc on a vraiment le calendrier, les saisons, les mois, les semaines et les jours. On n'a jamais compté. Enfin, au moins les fenêtres.
9: Il faut les faire, toutes ces fenêtres.
2: Oui, mais on n'a jamais trouvé de stagiaire qui voulait les faire.
9: L'annonce est passée.
2: Donc on va rentrer. Donc là on a un bâtiment, on a deux façades complètement différentes. Sur le village, côté village en fait, on a un bâtiment qui est en forme de U. Et de l'autre côté, on a vraiment le palais à la campagne. Donc totalement différent, même au niveau ambiance je trouve. On rentre donc dans le vestibule avec aussi deux trésors du château, les chaises à porteurs, donc du prince et de la princesse. Donc ça, c'est toujours, ça amuse toujours les enfants notamment, parce que chaises à porteurs, ils connaissent pas trop. Hein. Et puis après, on pénètre dans la grande salle qui était la salle commune aux deux appartements, prince et princesse. D'un côté, le prince à gauche, à droite, la princesse. Une salle où l'on retrouve aussi un autre trésor du château. Ce sont les tapisseries, donc des tapisseries qui ont été offertes par le duc Léopold à son ami d'enfance. Des tapisseries que l'on doit à la manufacture ducale de la Malgrange à côté de Nancy. Donc c'est assez exceptionnel, hein, les manufactures de la Malgrange, on en trouve très très peu. Et ensuite, eh bien, on continue côté appartement d'apparat de la princesse avec son antichambre qu'on appelle le salon Alexandre et dans lequel on retrouve aussi des tapisseries. Une des 52 cheminées avec un superbe miroir d'époque. Français ce miroir avec trois parties. Hein, les Français ne savent pas au XVIIIe siècle produire des grands miroirs d'un seul tenant. Les Italiens par contre, oui. Et miroir, signe de richesse à l'époque. Le 18e, on est dans le siècle d'apparat. On montre sa puissance et sa richesse. Ensuite, on arrive dans la chambre d'apparat de la princesse. Un autre signe de richesse, le lit, qui est vraiment splendide. Il vient de Toscane. Donc, c'est vraiment du 18e siècle. Et puis, avec une petite porte dérobée à droite qui mène aux petits appartements de la princesse. Ça, c'est toujours le petit détail que on ne remarque pas forcément, mais qui fait sourire tout le monde aussi. Bien, tout le monde, les enfants et même les adultes aimeraient bien savoir ce qu'il y a derrière. Hein. Et on finit l'enfilade avec une pièce exceptionnelle, le salon chinois. Une des tours, une pièce qui vient d'être restaurée. Donc on est vraiment dans l'ambiance, dans l'exotisme du XVIIIe siècle, peinture tout autour que l'on doit à un peintre Pilmant, donc avec des choses un petit peu fantastiques, hein, puisque les artistes ne voyageaient pas à l'époque. Hein. On retrouve des insectes qui sont aussi gros que les personnages. On retrouve un oiseau à trois têtes, par exemple, une écrevisse volante. Donc vous voyez, c'est vraiment des choses qu'il faut venir voir parce que et puis on peut faire un petit jeu là hein, quand on vous laisse chercher les crevisses volantes par exemple. Il y a du travail pour la trouver. Mais une pièce qui était très très agréable. On a quatre grandes fenêtres sur le jardin à la française ou sur les douves. C'est vraiment très très agréable. On reprend ce chemin.
9: Oui. Et juste à côté, on avait des petites latrines aussi.
2: Oui, alors cabinet d'aisance de la princesse. Exceptionnel pour l'époque, puisque sinon c'était la chaise percée. Mais ici, on retrouve quasiment des toilettes, je dis bien quasiment, hein, des toilettes normaux. Hein. On a la cuvette, le réservoir d'eau, la chasse d'eau, on a tout ce qu'il faut.
9: J'ai remarqué qu'il y a des photos très récentes aussi qui sont exposées un petit peu partout dans certaines salles.
2: Oui, parce que bon, la famille, c'est vraiment la maison familiale hein, de cette famille Beauvau-Craon. On retrouve les dernières générations. Donc, même si la princesse Minnie de Beauvau-Craon est décédée au mois de mai 2023, eh bien, on retrouve les photos de la suite, c'est-à-dire ses deux enfants, Victoria et Sébastien, et les enfants de Sébastien, petite fille et petit garçon. Donc, effectivement, ils ont l'air très, très coquins sur, sur ces photos.
9: On les imagine facilement courir dans ces salles.
2: Oui, et puis venir sans aucun souci. Et puis, ils ont quand même quelques hectares pour jouer dehors. Donc, c'est pas mal, c'est bien.
9: Un beau petit jardin, oui.
2: Oui, c'est ça. Un beau parc à jeux. On va se diriger vers l'escalier d'honneur. Dans cet escalier, on a effectivement la rampe que l'on doit à Jean Lamour, donc à qui l'on doit aussi les grilles de la place Stanislas. Et des fois, je dis aux visiteurs, eh bien, c'est le seul objet classé monument historique que vous avez le droit de toucher, puisque si on a besoin de s'aider pour descendre, de se sécuriser en tout cas, eh bien, on peut la toucher, cette rampe.
9: J'imagine que les gens la touchent du coup, en se disant, ah bah, là je peux toucher, ça va.
2: Pas forcément, mais vous voyez, c'est le petit truc. Bon, c'est agréable aussi, hein, c'est, on a touché une rampe de Jean Lamour. Hein, et puis dans cet escalier, on a aussi un des trésors. Alors vous allez me dire, il y a beaucoup de trésors. Bah, oui, mais il faut venir les découvrir. Hein. Donc un autre trésor, c'est l'arbre généalogique de la famille. Hein, un parchemin qui date du XVIIIe siècle. Hein, à peu près 35 générations qui sont représentées ici. Donc c'est quelque chose d'assez exceptionnel dans cet escalier.
9: Mmh, effectivement. Il descendait donc des comtes d'Anjou alors ?
2: Alors, ils descendaient effectivement des comtes d'Anjou. Ils ne sont pas originaires. Cette famille de Beauvau-Craon n'est pas originaire de Lorraine. Elle est originaire d'Anjou. Elle a suivi le roi René d'Anjou lorsqu'il est devenu le duc René de Lorraine par mariage. Voilà.
9: Et donc ce château, ils l'ont eu comment ?
2: Alors en fait, au XVIIIe siècle, donc on est à l'apogée du duché indépendant de la Lorraine. Je vous rappelle que Marc était l'ami d'enfance du duc Léopold. Ça a permis à Marc d'acquérir les terres sur lesquelles il veut faire construire ce château. À partir de là, Marc a été le commanditaire de ce château. À partir de 1720 jusqu'à 2026, il a toujours appartenu à la famille.
9: C'est quand même assez fort qu'il n'y ait qu'une seule famille qui l'ait possédé tout du long alors.
2: Oui, on en est à la 9e génération à l'heure actuelle avec Victoria et Sébastien. C'est vrai que c'est assez exceptionnel pour un château à notre époque. On monte ?
9: On monte. Eh bien, pour poursuivre cette visite et donc monter les escaliers avec Aline, je vous invite à vous brancher sur Radio Déclic à 11h demain mardi. Il y aura des rediffusions mercredi à 20h et samedi à 13h. Et l'émission sera disponible en podcast aussi dans l'après-midi de mardi. Donc n'hésitez pas, voilà, si vous voulez poursuivre cette visite. On l'a dit que le château a appartenu à une seule famille tout du long. En fait, pendant 24 heures, il a appartenu aussi à quelqu'un d'autre. Et ça, vous l'entendrez justement quand on sera à l'étage. Donc n'hésitez pas à poursuivre cette visite avec Aline Isler, donc du château d'Arouy, demain dans l'émission Histoire locale. Et puis je vous propose, bien pour terminer cette émission, tout simplement de parler d'un petit fait historique. On va partir du côté de Seixey-aux-Forges.
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6: Et oui, on part un petit peu encore d'un côté historique. Là, on va parler de Seixey-aux-Forges, qui est situé dans la communauté de communes de Moselle et Madon. Ce village est situé sur un ancien bassin sidérurgique. Une partie de Seixey a été bâtie sur les coteaux d'un plateau calcaire du Mésozoïque, culminant à plus de 350 mètres d'altitude. L'autre moitié du village se trouve dans un vallon encaissé sur la rive gauche de la Moselle, face au village de Maron. Son église, appelée église Saint-Mansuit, date du XIXe siècle. Il y a aussi deux chapelles, une du XIe siècle et la chapelle Sainte-Anne, et une autre désaffectée datant du XVe siècle. Celle-ci possède des statuettes de la Louve de Romulus et Rémus. Des vestiges de maisons gallo-romaines, des pièces de monnaie ou encore des amphores ont été retrouvées dans les hauteurs du village. Vous pouvez retrouver toutes ces informations et même plus encore sur le patrimoine de Seixey-aux-Forges, le site de la communauté de communes de Moselle et Madon. Vous avez un circuit pour découvrir le village, c'est vraiment très sympa en plus en cette saison avec les couleurs d'automne. Et d'autres informations aussi, il y a par exemple un dolmen qui est présent à Seixey-aux-Forges ou encore une maison forte. Donc voilà, n'hésitez pas à profiter bientôt des vacances scolaires pour faire une petite balade et découvrir nos villages avec notamment donc le village de Seixey-aux-Forges.
8: C'est la fin donc de cette émission Déclic Midi, mais je ne vous laisse pas sans vous rappeler que demain, à 18h, dans la Maison de la Com, vous pouvez participer à un débat, une agoradio qui est organisée par nos bénévoles. Alors, le sujet, c'est le suivant, École de la République et élection présidentielle, de quoi faudrait-il parler? J'ai envie de dire qu'avec les mouvements des lycéens, on est un peu en plein dedans, donc justement, si vous êtes un lycéen et que vous avez envie de vous faire entendre autrement qu'en étant dans la rue, vous pouvez venir vous faire entendre à nos micros demain à 18h à la Maison de la Com pour cette superbe émission qui nous attend, un débat avec donc des questions que vous pouvez nous envoyer en déclic box par exemple si vous voulez au 03 83 63 90 90, vous faites le choix 2 et vous déposez alors votre message, votre question, votre coup de cœur, coup de gueule par rapport voilà, à l'école de la République, les élections présidentielles, ce que vous voulez dire, ça peut être effectivement un coup de gueule. Et puis, nous, on pourra le diffuser, s'en servir pour le débat. Ou alors, tout simplement, bien, vous venez sur place et on vous tendra le micro. Vous pourrez intervenir, ce sera vraiment très interactif. Et l'idée, en fait, c'est de faire, avant donc les élections présidentielles, plusieurs débats comme ceci. Il y en aura aussi un sur les droits humains, un autre sur l'urgence climatique et un troisième aussi sur le service public. Grosso modo, c'est à peu près un tous les deux mois. Voilà, on vous redonnera les dates avant la fin de la semaine pour les prochaines aussi, pour que vous puissiez vous préparer. Mais en tout cas, déjà, n'oubliez pas que celle de demain, mardi à 18h à la Maison de la Com, sera consacrée donc à l'École de la République et les élections présidentielles. De quoi faudra-t-il parler ? Elle sera retransmise, bien sûr, sur les ondes, hein, également, cette émission. Et puis après, il y aura un podcast aussi, vous pourrez la réécouter si vous ne pouvez pas vous déplacer demain mardi. Mais en tout cas, vous pourrez la suivre sur nos ondes. Et je vous souhaite maintenant donc une très bonne journée. Dans quelques instants, il y aura un rendez-vous en Terre de Lorraine du jour. Et ce rendez-vous en Terre de Lorraine vous est proposé par Lucie. Il s'agit d'un numéro de Signal Nature. Et en fait, avec Lucie, nous étions allés à la ferme de l'Orme pour parler de leur huilerie. Donc, c'est Lucie qui était au micro pour donc discuter avec la propriétaire de la ferme qui va vous expliquer un petit peu, justement, elle va parler un petit peu de son quotidien aussi, de comment ça fonctionne une huilerie. Vous aurez donc un petit peu les coulisses. Et puis voilà, c'est pour parler aussi voilà de la sécheresse évidemment qui ne les a pas épargnés, hein, de comment ils ont pu un peu rebondir aussi, comment s'en sont sorties leurs cultures. C'est donc à retrouver dans quelques secondes. En attendant, comme je vous le disais il y a quelques secondes, eh bien je vous souhaite une très bonne journée sur Radio Déclic.
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0: Bonjour, nous sommes aujourd'hui à la ferme d'Orme et nous allons interviewer Annie. Annie, je vais vous laisser vous présenter, s'il vous plaît.
1: Oui, bonjour. Donc moi c'est Annie, j'ai 53 ans et je travaille donc à la ferme avec mon mari Walter, qui s'est installé en 2001 à la suite de ses parents. C'est une ferme familiale.
0: Et donc, qu'est-ce que vous produisez?
1: Alors on est un peu une ferme atypique parce qu'on produit que des cultures, on n'a pas du tout d'animaux sur la ferme. Donc des cultures assez diversifiées et de l'herbe parce que on est dans un système d'agriculture biologique, donc on a besoin de l'herbe pour l'équilibre du système. Donc on produit des céréales, donc de l'avoine, du blé, du petit épeautre, du seigle. On a aussi des graines oléagineuses parce qu'on fabrique de l'huile sur la ferme, donc du tournesol, du colza, du chanvre, de la cameline. Voilà. On a aussi du sarrasin, des lentilles, aussi les légumineuses très importantes, lentilles, févrole, pois, pois chiches.
0: Alors, vous avez parlé de fermes atypiques, parce que c'est courant d'avoir du coup de l'élevage et des cultures en même temps.
1: Oui, ici en Lorraine, c'est vraiment le système général polyculture-élevage, avec une ferme avec des animaux et des surfaces consacrées au fourrage pour les bêtes et aux céréales en plus. C'est vraiment un système traditionnel.
0: D'accord. Et là, on ne parle pas évidemment de méga fermes, enfin de grosses fermes industrielles, on parle de plus petites exploitations.
1: Alors nous, on a 180 hectares. Je ne sais pas si c'est une grosse ferme ou pas, mais dans la région, on est globalement sur des fermes familiales quand même.
0: Et donc, vous avez dit que vous étiez en label biologique. En quoi ça consiste exactement? Est-ce que vous avez, du coup, je suppose, des contraintes particulières
1: Oui, alors on respecte le cahier des charges de l'agriculture biologique pour les cultures. Donc, c'est-à-dire qu'on produit nos plantes sans mettre aucun engrais chimique, ni de produits phytosanitaires. Donc, on s'est engagé à produire de cette façon-là et on est contrôlé au minimum une fois par an. Donc, que ce soit sur les parcelles, parce qu'on voit rapidement une parcelle qui est en conventionnel ou en agriculture biologique, c'est très facile à voir par la diversité des plantes, en particulier en agriculture biologique. Et on peut être contrôlé d'autres fois dans l'année. Mais c'est des contrôles qu'on vit très bien. Enfin, pour nous, c'est normal c'est normal. Plus ou moins, parce qu'on produit bien, entre guillemets, et on doit encore le prouver. Mais on comprend que dans notre société, on doit subir ces contrôles.
0: Comment ça fonctionne au niveau des cultures? Parce que vous dites sans pesticides, notamment. Mais par exemple, si vous avez des nuisibles ou quelque chose comme ça, comment ça se passe?
1: Alors en fait, tout le travail, il est fait en amont. Parce que on a constaté, en fait, les nuisibles, ils vont se développer plus rapidement sur des monocultures.

0: par exemple, ou des cultures qui reviennent souvent. Avant de passer en bio, on avait une rotation, c'est-à-dire qu'on alternait blé, orge, colza chaque année. Et du coup, ça fait un retour très rapide de plantes de même type. Et c'est là où on développe plus facilement les nuisibles. Donc du coup, en agriculture biologique, on diversifie l'assolement, c'est-à-dire qu'on va semer sur chaque parcelle un nombre diversifié de plantes. Donc déjà ça garantit d'avoir une récolte quasiment chaque année, quelle que soit la tendance du climat, parce qu'on a forcément des plantes qui vont résister mieux que d'autres. Et ensuite, on fait aussi des mélanges de cultures qui font que même sans engrais, les plantes vont se développer. Là, c'est vraiment l'intérêt des légumineuses, qui sont vraiment des plantes magiques qui captent l'azote de l'air et qui le transforment en nutriments dans leurs racines. Il y a des petits nodules qu'on peut voir très facilement. C'est des espèces de petites usines qui vont rendre l'azote disponible pour la plante et qui vont même garder l'année d'après. Souvent, on a des bonnes parcelles. Et on laisse aussi le sol se reposer en réintroduisant de l'herbe sous forme de nous, chez nous, c'est la luzerne qu'on plante et qu'on laisse 3-4 ans. Donc ça permet de faucher. Donc qui dit fauche, on va faucher d'éventuels chardons ou et épuiser petit à petit ces plantes. Et en plus, la terre se repose pour repartir sur un cycle de culture après. Bon, après, je décris ça un peu de façon idéaliste, et c'est vrai que c'est quand même compliqué, ça demande beaucoup plus de travail parce qu'on sème beaucoup plus de plantes différentes, et aussi une observation des cultures. On n'a pas de programme fixe, il faut vraiment savoir s'adapter aux cultures et accepter. Ben des fois, on a par exemple sur le colza qui est très difficile à faire, on a une attaque sur les bourgeons, et ben c'est tout, on perd une partie de la récolte. Enfin, c'est intégré dans notre philosophie de pas faire le maximum tout le temps et au contraire d'apprécier ce que la terre peut nous donner en toutes circonstances.
1: Et du coup, ça se rapprocherait plus par exemple de la permaculture ou de mettre la terre en jachère?
0: Moi, la permaculture, je la comprends plus pour le maraîchage sur des plus petites surfaces, mais c'est vrai que c'est travailler avec le sol en essayant de le comprendre et sans avoir de béquilles entre guillemets chimiques. Voilà, c'est un travail de longue haleine et on n'a pas de solution de rattrapage entre guillemets comme on peut l'avoir avec un désherbant ou un insecticide. Donc c'est vraiment tout un travail en amont.
1: Vous avez suivi des formations pour passer en bio? Vous étiez déjà bio de base? Enfin, comment ça s'est passé
0: Alors en fait, c'est surtout mon mari qui a, au cours de ses études, donc déjà une trentaine d'années, qui a eu la chance de faire des stages chez des paysans bio, en particulier des paysans qui n'avaient pas d'animaux, parce que lui, il a peur des bêtes, quoi. Donc c'était vraiment compliqué d'envisager un troupeau et il a pu vraiment vivre dans des fermes qui fonctionnaient et en particulier avec une bonne valorisation derrière. C'est pour ça que la vente directe est souvent un bon complément dans une ferme bio.
1: Et tout à l'heure, vous nous parliez du coup de climat. Il y a une question un peu inévitable là-dessus, notamment vis-à-vis de cet été caniculaire qu'on a tous vécu et beaucoup souffert. Mais je suppose que pour vous, ça a dû être assez terrible au niveau des cultures.
0: Oui, alors en fait, nous, si on réfléchit bien, c'est presque plus l'automne qui a été très humide, très pluvieux. On n'a pas pu semer dans de bonnes conditions. On se demandait même si on allait pouvoir semer, parce qu'ici c'est des grosses terres argileuses, donc s'il pleut, enfin on peut pas rentrer dans les parcelles et les cultures peuvent être vite noyées aussi. Donc, si elles se développent mal avant l'hiver, elles sont plus facilement attaquées derrière par des maladies ou des insectes. Et donc, c'est surtout en céréales où on a eu des pertes, mais on pense que c'est plus lié au problème de l'automne. Bon, après, c'est sûr que la sécheresse n'a rien arrangé, mais si on regarde sur des tournesols qu'on a implantés au printemps, dans des terres qui ont quand même une certaine ressource en eau malgré la sécheresse. Bon, là c'est inédit, on ne sait pas du tout où on va. On les a pas encore récoltés, mais contrairement à pas mal de parcelles qu'on voit autour de chez nous, ils sont beaux. Et ils ont été verts très longtemps, jusqu'à mi-septembre, et ils restent verts, quoi.
1: D'accord. Et du coup, au niveau de... Parce que là, vous avez parlé de l'automne pluvieux, mais au niveau de l'approvisionnement en eau cet été, ça s'est passé comment pour vous ?
0: Nous, il n'y a pas plu pratiquement depuis le mois de mai. Il y a eu quelques passages pluvieux, mais pas suffisants, parce que le problème, c'est qu'il a fait très très chaud aussi, quoi, en même temps. Et là, on a pu semer notre colza, parce qu'il a plu un tout petit peu. Enfin, c'était une question compliquée, parce qu'on engage forcément des frais. Et actuellement, ils sont au stade de deux feuilles, donc le développement est correct, mais... on ne sait pas combien de temps ils peuvent subsister sans eau, quoi.
1: Je suppose que ça rend des fleurs ou des plantes plus petites qui donnent moins de rendement aussi.
0: Déjà là, il faut qu'elles puissent subsister tout simplement. Hein. S'il n'y a pas d'eau, elles vont crever et on sèmera autre chose. Parce que le colza, ça, pour qu'il soit développé suffisamment avant l'hiver, il faut vraiment le semer dans la deuxième quinzaine d'août. Sinon, la plante n'a pas le temps de se développer assez et elle va geler ou elle va pas être assez résistante pour passer l'hiver et redémarrer au printemps dans de bonnes conditions. Donc, c'est aussi des périodes d'intervention qu'on ne choisit pas, quoi.
1: Vous faites de l'huile à la vente, c'est ce que vous disiez au début de l'interview. Vous les vendez où ?
0: Oui, alors l'huile qu'on produit, nous, la chance, c'est que c'est un produit qui se stocke facilement et qui a une DLC longue, contrairement à des collègues qui font des yaourts ou de la viande. Donc, après, c'est un produit qu'on n'achète pas forcément tous les jours, de l'huile, on en consomme tous les jours, mais... C'est pas un produit festif non plus tellement. Donc du coup, on a choisi de vendre dans plein de canaux. Donc il y a la vente directe à la ferme, il y a la vente directe sur les marchés, la vente chez nos collègues producteurs qui ont des magasins à la ferme. Et on a choisi aussi de vendre à la restauration collective. Ça fait un appel de débouchés intéressant. En plus, on est proche de Nancy, donc c'est assez facile. On vend aussi à un petit distributeur sur Toul qui met nos bouteilles en grande surface. On a réussi à négocier de façon très correcte avec lui. Et on s'est aussi beaucoup investi dans des collectifs avec d'autres agriculteurs qui font de la vente directe, que ce soit sur des drives. Alors, soit drive sur Nancy, en plaine paysanne, Toul, Lunéville, ou des drives spécifiques bio, les fermes vertes, où là c'est des drives mais dans les fermes. Et ensuite, je fais partie aussi des associés qui ont construit le magasin La Belle Campagne à Vendeuvre, qui est un magasin géré par 15, on est 15 associés, et on fait tourner le magasin de A à Z uniquement avec notre groupe, quoi.
1: Le magasin à Vendeuvre, par exemple, il a été fondé il y a combien de temps ? Comment ça s'est fait, cette idée, en fait, de magasin ?
0: Alors, l'idée de les magasins de producteurs existent déjà, et il y en a un à l'Arvoyotte, aux Forges, qui s'appelle l'Arvoyotte. Et c'est un magasin dans lequel on m'avait demandé de mettre mes produits, mais en tant qu'apporteur secondaire, simplement. Donc, ça veut dire que là, je place mes produits et j'encaisse les ventes, je laisse une commission, mais je m'investis pas forcément dans le magasin. Et ce magasin avait envie de se développer. Et ils ont cherché très longtemps à construire ou à reprendre quelque chose sur Épinal sans succès. Et au bout d'un moment, ils se sont dit, après tout, Nancy, c'est pas très loin. Et en termes de bassin de population, c'est beaucoup plus intéressant. Donc c'est un petit groupe, en fait, de 5 producteurs vosgiens qui est à l'origine de La Belle Campagne, où se sont greffés après des producteurs de Meurthe-et-Moselle. C'est comme ça que l'idée du magasin est née, avec l'expérience donc de nos collègues. Eux, ça faisait une dizaine d'années que le magasin était ouvert. Et La Belle Campagne a ouvert en juillet 2020. Donc c'était en plein Covid aussi, un aléa qu'on a vécu.
1: Et donc du coup, vous parlez de produits, notamment de l'huile que vous produisez. Quel est le processus en fait pour produire de l'huile ?
0: Oui. Alors nous, le processus, il est très très simple. C'est un processus mécanique, c'est-à-dire que la graine est pressée dans une presse à barreaux. C'est une vis qui tourne, une vis sans fin, qui comprime la graine et l'huile est extraite naturellement. Après, on la filtre. Parce que si on la met en bouteille tout de suite, vous allez avoir un dépôt de 1 cm au fond, ce qui est pas très joli. Donc on la passe dans un filtre tout bête en fait, hein, des espèces de plaques qui filtrent l'huile. Et après on l'embouteille sur place.
1: Pour l'embouteillage, vous mettez en consigne ou alors pas du tout?
0: Par rapport à la bouteille, alors en fait on a des bouteilles carrées. Et moi, je voulais absolument les consigner parce que elles coûtent assez cher et je trouve ça, quand on fait soi-même les bouteilles, qu'on voit les palettes défiler, enfin, on se rend compte du volume et c'est un petit peu déroutant d'aller mettre ensuite la bouteille à la casse. Mais j'ai pas trouvé de laveur professionnel, on va dire. Et ça, c'est absolument nécessaire. L'huile, c'est pas facile à laver. Et j'avais même des contacts jusqu'en Bourgogne, puisque les bouteilles de vin sont lavées. En fait, c'est plus facile de laver une bouteille de vin qu'une bouteille d'huile. Et voilà, pour l'instant, j'ai pas trouvé. Et en plus, j'ai compris que les systèmes carrés ne passent pas bien dans les filières de lavage. Donc, il faudrait qu'on revoie notre contenant.
1: Donc, j'ai cru comprendre que vous étiez très en lien avec le pays Terre de Lorraine. Est-ce que vous pouvez nous en dire un petit peu plus?
0: Oui, alors en fait, à Ormes, on fait partie de la communauté de communes du Saint-Ois, qui est reliée au Pays Terre de Lorraine. Et on a la chance d'avoir un gros travail sur la transition agricole et alimentaire. Et dans ce cadre-là, on va expérimenter les ordonnances vertes. Donc on est vraiment super content parce que c'est un dispositif qui va permettre aux femmes enceintes de bénéficier de produits bio. En fait, on veut préserver les fœtus et les enfants, les bébés, dans leurs premières années, des perturbateurs endocriniens. On a vraiment des études qui montrent que ça peut avoir beaucoup d'effets néfastes sur le développement de l'enfant. Et grâce au Pays Terre de Lorraine, on va pouvoir lancer cette expérimentation-là sur le territoire. Et en tant que producteur bio, c'est aussi intéressant parce qu'on va pouvoir diffuser nos produits par ce canal.
1: Et donc du coup, pour les femmes enceintes par exemple, donc c'est pour les femmes enceintes et ensuite pour les bambins, ça s'arrête à quel âge, vous savez?
0: Alors là, c'est vraiment le tout début, on n'a pas encore fait de travail, on a décroché les financements, on va dire. Le travail va seulement se lancer et c'est une partie du travail aussi de définir jusqu'à quand on peut faire bénéficier les personnes de cette... de ce dispositif, voilà. Mais après, donc c'est fournir des produits, mais c'est aussi faire des rencontres autour d'ateliers, de cuisine. Et l'objectif, c'est vraiment d'arriver à modifier un peu des comportements et de faire comprendre aux personnes que l'alimentation est fondamentale pour la santé.
1: Ça consiste aussi à promouvoir des AMAP, par exemple, ou ce genre de choses, ou ça n'a rien à voir? C'est vraiment que un dispositif du pays Terre de Lorraine?
0: Ben, en fait, c'est un nouveau dispositif, mais qui va forcément s'appuyer sur des réseaux qui existent déjà côté producteur. On va utiliser nos réseaux et tout est à construire. Donc, il n'y a pas de choses exclues a priori.
1: Alors nous sommes maintenant dans l'huilerie pour savoir le processus de transformation. Donc Annie, je vais vous laisser nous expliquer devant quelle machine nous sommes et qu'est-ce qui s'y passe.
0: Alors là, on est devant la presse, c'est la pièce centrale de l'huilerie. Donc les graines arrivent par cette vis là, les graines arrivent dans la presse. Et le système est vraiment très simple, c'est une vis sans fin qui tourne et qui comprime les graines jusqu'à ce que l'huile coule comme par magie de la graine. Et en bout de filière, on a le tourteau qui sort, donc c'est de la graine écrasée, on va dire, qu'on revend ensuite aux éleveurs, ça sert d'alimentation animale. Et dans le dispositif, donc l'huile sortie presse est filtrée avant d'être mise en bouteille de façon tout à fait artisanale.
1: D'accord. Et du coup, le tourteau, c'est quand même un peu transformé en granulé, par exemple, pour les animaux, ou c'est vraiment donné comme ça
0: Alors non, c'est donné comme ça, c'est mélangé. On en vend aussi une partie à la fabrique Estalibio, qui fabrique des aliments bio et qui est située à une dizaine de kilomètres de chez nous.
1: Alors, nous avons changé d'endroit Et nous sommes maintenant dans quelle partie de l'huile lactée, s'il vous plaît ?
0: Alors là, on est dans la pièce embouteillage.
1: D'accord.
0: Donc en fait, l'huile filtrée est stockée dans ces cuves. Et ensuite, on a un petit appareil tout simple qui va permettre de mettre l'huile dans les bouteilles. J'appuie sur le bouton. Hop. Voilà. Donc là, c'est un système qui permet d'amener l'huile et qui s'arrête quand la bouteille est remplie. Donc c'est intéressant parce que pendant qu'une bouteille se remplit, j'ai le temps de bouchonner la précédente et de coller l'étiquette. Donc c'est vraiment très artisanal, mais ça reste gérable. Et c'est, même si c'est une activité assez répétitive et un peu bête en soi, comme c'est des bouteilles que je vais après vendre sur le marché, pour moi ça, c'est précieux.
1: Et du coup, vous en êtes à combien de bouteilles par jour à peu près ? Enfin, par jour, par session, on va dire. Vous en faites combien en une heure, par exemple ?
0: Ah, en une heure, je vais faire une dizaine de cartons. Je vais dire, je vais faire une centaine de bouteilles, quoi.
1: Et donc, du coup, là, j'ai vu que vous changez manuellement les bouteilles. Vous n'avez pas de butée, par exemple, ou de choses qui permettraient de retenir l'huile si jamais...
0: Alors si, c'est une fois que la bouteille est remplie, si jamais je traîne un peu, l'huile, le trop-plein va dans un bocal.
1: D'accord.
0: Donc il n'y a pas de perte. Après le bocal, je peux le réutiliser, le remettre dans une bouteille. Ouais. Mais normalement, une fois qu'on a le rythme, c'est bon. Voilà. Là, j'ai sorti mon bouchon et l'huile est prête à être commercialisée.
1: Et du coup, c'est une espèce de presse, c'est ça, pour mettre les bouchons ?
0: Les bouchons plastiques, donc en fait c'est simplement pour appuyer sur le bouchon. Oui, ça permet de faciliter le mouvement, de simplifier. C'est pas moi qui appuie, c'est avec un levier, j'ai plus de force.
1: Oui, parce que du coup je suppose qu'il y a aussi le côté stérilisation qui joue en mettant un bouchon scellé.
0: Oui, tout à fait. Bon, l'huile, c'est pas très sensible parce qu'il n'y a pas d'eau. Enfin, on sertit la bouteille.
1: Ouais. D'accord. Du coup, les étiquettes, vous les collez pendant que vous faites l'huile, du coup, ou alors c'est quelque chose que vous faites en amont
0: Ça dépend des séries.
1: D'accord.
0: En fait, puisqu'on a des bouteilles de 75 centilitres ou des bouteilles de 50 centilitres.
1: D'accord.
0: Donc, selon le volume, j'ai plus ou moins le temps. Et pour notre distributeur, par exemple, on doit coller 3 étiquettes. Donc, voilà, on s'adapte.
1: Et aujourd'hui, je vais vous parler des AMAP, parce que comme vous avez pu l'entendre dans le reportage, je ne savais pas la différence entre une AMAP et un magasin de producteurs. Et je suis sûre que certains et certaines d'entre vous non plus. Alors c'est parti, c'est quoi une AMAP ? Une AMAP, c'est une association pour le maintien d'une agriculture paysanne. Ce sont des partenariats solidaires entre un ou plusieurs paysans et un groupe de citoyens. C'est un soutien concret pour favoriser le maintien et le développement d'une agriculture paysanne écologique et rémunératrice pour celles et ceux qui la produisent. Pour ça, elle prévoit une vente directe et contractualisée, généralement sous forme de panier, qui implique que les AMAPiens et les AMAPiennes, c'est-à-dire les personnes qui consomment dans les AMAP, s'engagent à payer sur une certaine période. C'est un moyen pour les consommateurs et les consommatrices d'avoir de bons produits locaux à un prix équitable. C'est un système différent des magasins de producteurs qui sont des points de vente collectifs où les paysans et les paysannes favorisent la vente directe de produits frais, locaux et de saison. Nous allons conclure cette émission Signal Nature. Nous remercions encore Annie Michel de la ferme d'Orme d'avoir répondu à toutes nos questions. Vous pouvez retrouver ces produits directement à la ferme d'Orme ou sur les marchés et certains magasins de producteurs. N'hésitez surtout pas à aller directement à la ferme parce que c'est super. Au revoir à tous et bonne journée.
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Bonjour et bienvenue, c'est Jean-Jacques pour l'émission Nothing But The Blues. Eh bien, cette semaine, on va démarrer l'émission comme on l'a fait depuis quelques semaines en parlant du festival Faubourg du Blues à Verdun. Et c'est chaud puisque c'est aujourd'hui le premier jour, c'est du 7 au 17 octobre. Et donc, on va démarrer l'émission avec un groupe que j'ai hâte de découvrir sur scène. Je l'ai découvert grâce au festival, je les connaissais mal, c'est Bonnie B et les Jukes. C'est en fait un Cambodgien qui a fui le régime des Khmers Rouges et qui s'est installé en Suisse. Là-bas, il a monté un club de blues, etc. Il a fait énormément de choses, j'ai découvert ça. Il a enregistré également beaucoup d'albums. Et donc, on a déjà diffusé deux albums. Celui-ci, c'est le troisième. Il s'appelle Peace. Et on va commencer avec I Paid the Dues, un classique.

Alors justement, au festival, venons-y. Le 7 octobre, c'est-à-dire aujourd'hui, bah, c'est une belle affiche, puisque c'est Thomas Ford et Becca Langsford qui viennent du Royaume-Uni. Demain, c'est Abyss. Alors qu'en cours aujourd'hui, non, c'est Abyss dans un autre lieu, le Windsor, mais je crois que pour le premier, c'est un restaurant. Le troisième invité d'aujourd'hui, c'est Oliver Mass, c'est excellent, un Français qui a enregistré, qui a une belle carrière, qui va jouer au lycée Marguerite. Alors je vous dis le off, puisqu'il est démarré aujourd'hui. Il y a quatre groupes aujourd'hui, il y a Shook Me aussi à la barge. C'est tout ça, c'est de la vraiment d'excellents groupes. Le 8, il y a Louisiana Mambo à la scène Jeanne d'Arc. Donc la scène, donc, c'est qu'il va y avoir... le in du festival, Black Cat Joe et Miss Corina au club, il y aura Miss Alderley, un excellent blues, au lycée Nicole Mangin, il y aura Robert Simper et Muddy Watt, alors les Allemands, celui-là il est fabuleux, c'est le 9, au Centre Mondial de la Paix, et puis il y aura nos voisins de Pont-à-Mousson, que je connais, et qui ont enregistré leur troisième album quand même, les Dusty Frogs, qui seront à l'Orge et Houblon. Toujours le 9, il y aura Musical Trip, le lieu, MMG au Terrier, et un endroit que je connais bien, qui est sur le quai de Londres, c'est le Kalamazoo Blues Band, qui sera à l'établissement, c'est l'Estaminet. Alors on va écouter un deuxième titre, et je vous parlerai du Festival In, ça c'était le Festival Off, et on va toujours écouter Bonnet Bill et Jukes avec Let's Talk.

Alors, à l'officiel, malheureusement, la première journée, elle est complète. Je vous la rappelle, il y avait trois groupes en introduction en local, On the Fly Blues Band, Rising Storm et Kids Are Right. Il y avait les Shake'em and Jukes, les vainqueurs du Duke John de l'année dernière. Et il y avait surtout le soir, Guto Conrad, un Brésilien. Donc cette soirée, elle est complète. Le lendemain, donc il y a Doc Lou et les Roosters, des Français, Kid Colin Cartel, un Luxembourgeois mais d'origine colombienne, et les Shaggy Dogs, des Français qui sont connus pour leur façon de faire bouger le public. Et puis le dernier jour, c'est là qu'on va retrouver nos Bonebi du Cambodge. Et puis le dernier jour, il est chaud aussi, il y aura Ricardo Grosso Band, des Italiens. Et on terminera avec un groupe de rhythm and blues français qui s'appelle Elise et les Sugar Sweets. Donc, on va écouter un dernier titre de Bonebi et les Jukes. Ça s'appelle Love, Love, Love.

Alors, outre le festival de Verdun, il y a une belle palette de musiciens qui ont sorti des albums. Et donc, c'est l'occasion aujourd'hui de les présenter. Et notamment, donc, c'est Betsy Brown et son label de communication Blind Raccoon qui a envoyé le maximum de matériel. Donc, on va commencer par un groupe qui s'appelle Bibi et les Bullets. C'est des Néo-Zélandais. Ils font du blues rock. C'est cossu, mais costaud, mais c'est bon. C'est excellent. Donc, c'est un leader guitariste, Brian Baker, qui est entouré donc à la base de Stu Duncan et du batteur Brad McMillan. Donc, on va écouter cet album qui s'appelle Wrong Side of the River avec Freak Show.

Alors un deuxième titre de ce groupe, un titre emblématique, un des grands, des grandes compositions, il n'y en a pas qu'une. Et vous savez combien j'aime Peter Green, qui nous a quitté malheureusement de Fleetwood Mac. Et c'est lui qui avait commis ce super morceau. Et donc on va l'écouter par Bibi et les Bullets, ça s'appelle Oh Well.

Alors ce groupe, il est vraiment extraordinaire. C'est un blues rock, mais c'est très énergique. Et c'est un blues qui est reconnu maintenant sur la scène internationale, notamment aux États-Unis. Donc nous, on va écouter un dernier titre, ça s'appelle Midnight Rider.

Alors, on va rester toujours avec Blind Raccoon. Et une autre nouveauté, c'est donc Christopher Wiz et les Tellers. L'album s'appelle Naptone Blues. Je vous avais passé déjà un extrait. Un extrait sous forme de single. C'est un petit peu la mode. Moi, j'avais un petit peu accroché, mais maintenant, c'est un peu difficile parce qu'il y a tellement de production à côté qu'on ne peut plus trop se permettre d'occuper une émission qu'avec des singles, sachant que, on va dire, il y a quand même de beaux albums qui sortent à chaque saison. Là, on est sur l'automne. Donc, on va écouter un premier titre. Ça s'appelle Midnight Hour Blues.

Alors ce disque, il a quelques connexions avec Nashville et il y a un petit côté aussi songwriter. Il succède à un album live qui avait été réalisé à Clarksdale et ça s'appelait Stuck in the Mud. Et ce groupe, il est enregistré par le légendaire duo Hometown Naptown Blues, respectly, on va dire, un des grands groupes actuellement aux États-Unis, et avec Wiz et l'Indianapolis Band. Donc on va écouter un deuxième titre, ça s'appelle Kokomo Blues.

Alors, on ne peut pas dire énormément de choses. On a encore. Il y a la touche singer-songwriter, mais ça reste. Et puis également, un petit côté roots, parce que le premier titre qu'on a écouté, il a quand même été enregistré à New York en 1932. Donc, on continue avec un troisième titre de Christopher Wise et les Tellers. Ça s'appelle Prison Barn Blues.

Alors, on va maintenant basculer dans un autre monde pour la troisième nouveauté qui arrive de chez Blind Raccoon avec un trio, donc Steve Howell, Dan Summer et Jason Vanheimer. Le titre de l'album s'appelle I Don't Mind et on va commencer avec un classique du jazz, mais revisité blues, bien entendu. D'ailleurs, le titre, il est évocateur. C'est le fameux Saint Louis Blues. Ouais.

Alors ce groupe, hein, ce trio, il est surtout spécialisé dans les musiques jazzy, rhythm and blues, et qu'il réarrange donc à la sauce actuelle. Et c'est vraiment excellent. Donc, sachez que Steve Wells est un fingertips guitariste, vocaliste qui habite au Texas. Alors, on va écouter maintenant Chuchu Boogie.

0: Eh bien, c'est ainsi que se termine cette semaine Nothing But The Blues. Claude était avec moi à la technique et on se retrouvera la semaine prochaine pour une nouvelle émission.
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3: Bonjour Nicole.
4: Bonjour à tous les auditeurs et bonjour à toi André.
3: Salut à tout le monde. Et quelle semaine sommes-nous, Nicole?
4: Eh bien, la semaine 42.
3: Et
4: on
3: oui.
4: se rend compte si ça passe vite.
3: Mais oui.
4: Bientôt, on va arriver à la 54.
3: Encore combien de quelques semaines, Nicole? Allez.
4: À la vitesse où ça va, on passe au 12.
3: Le 12. Et quel est le saint du 12, Nicole?
4: Le saint Wilfried.
3: Eh oui, Wilfried.
4: Chaleur d'automne n'apporte que des choses bonnes. Ah, non, n'apporte pas, j'ai oublié le pas, que des choses bonnes. Et en octobre, qui ne fume rien ne récoltera rien.
3: Eh oui, Nicole, bien sûr, vous savez tout comme moi que les noix, il y en a un peu cette année, mais elles sont vides, les noix. Et oui, et les châtaignes commencent à tomber. En Lozère, la louée des châtaigneurs et des châtaigneuses se tenait 3 dimanches consécutifs, nommés Picotto. Grando et Redolovo.
4: Oh là,
3: oui, au village des Zers. On y louait aussi à l'année des domestiques qui avaient l'habitude d'acheter alors 2 paires de chaussettes. Les ouvriers mangeaient et buvaient aux frais des propriétaires. Et c'est lorsque c'est à l'occasion des fêtes des châtaignes que dans le Périgord, les hommes qui proposaient leur service piquaient avec une épingle une feuille de châtaignier à leur chapeau. Les femmes en ornaient leur corsage. Et je vous invite à écouter un vieux de la vieille, Alain Chamfort, dans Manereva.

0: Et nous passons
1: on passe au 13, Nicole.
0: Oui, on passe au 13.
1: C'est quel sont, Nicole, le
0: Saint-Géraud. Si l'automne est en fleur, l'hiver sera de rigueur. Tu peux compter sur 3 jours de beau.
1: N'oublie pas, Nicole, que gelée d'octobre rend le paysan sobre. Je vais vous donner un tout petit renseignement sur des événements qui se passaient en 54 après Jésus-Christ. Eh oui, pas d'aujourd'hui. Hein.
0: Tu remontes
1: en 3, et le 13 octobre 54, il y avait bien sûr les Romains qui dominaient, on peut dire, l'ensemble des pays de la Méditerranée. Et c'est la mort de l'empereur de Rome, Claude. Il a été empoisonné par sa deuxième épouse, Agrippine, qui lui avait fait adopter Néron pour successeur au détriment de Britannicus. Et Claude, eh bien, il avait fait exécuter sa première femme, Messaline. Eh bien, je vous invite à écouter Néo Pressoff dans Les rues de l'humanité.

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Et cette agricultrice qui ne demande pas mieux que de joindre les deux bouts en sauvant la nature, qui regarde une dernière fois son troupeau dans les yeux et ravale ses larmes en fermant la clôture.

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0: Et nous passons donc au 14, c'est la Saint-Just. La pluie d'octobre amène du vent en décembre. Dans les corneilles, ça sent, quand les corneilles s'assemblent, du bois pour l'hiver rassemble.
1: Eh bien, je vais vous donner toute une série de petites coutumes que le laboureur faisait avant les labours. Et par exemple, un étranger ne devait pas enjamber la charrue, ni les brancards, ni les brancards d'une charrette. Pour fertiliser un champ, il était utile d'écrire sur le soc, avant le deuxième labour, le nom de Raphaël. Pour qu'une herse détruise les mauvaises herbes, il était important de tailler ses pointes dans du laurier béni au rameau. Et avant de commencer de labourer, certains tournent trois fois autour de la charrue, tenant dans leurs mains du pain, de l'avoine et de la lumière. Et avant d'enfoncer le soc en terre, il était nécessaire de se signer, faire un signe de croix au front des bœufs ou des chevaux. Tandis qu'il était bien sûr interdit de labourer les dimanches, ni les jours de fête, patronales ou corporatives. Ça portait malheur. Et je vous invite à écouter Gauvin Serre, il n'y a plus de saison.
2: C'est vrai qu'il fait un temps superbe pour un dimanche de février. Il y a ceux qui bronzent déjà sur l'herbe et ceux qui s'inquiètent des degrés. Les éléments sont en colère.

0: C'était il y a plus de 16 ans, des nouveaux Vincères.
1: Et nous passons au 15, Sainte-Thérèse d'Avila. Quand octobre est à sa fin, dans la cuve est le raisin, et le vent met les feuilles au champ.
0: Eh oui, je vais vous rappeler quelques chants d'oiseaux. Il est important de connaître les chants des oiseaux. Eh bien, on peut vous dire que l'hirondelle et la roitier gazouillent. Le merle, le loriot, le courlis sifflent. Et l'alouette tirelire, tandis que la caille tape. Le hibou, la chouette, hule. Et la cigogne craquette. Et la grue craque. La colombe et le ramier roucoulent. La grive gazouille et grignote, tandis que la mésange titine. Et oui, et il faut bien vous dire qu'il y a d'étranges coutumes. Certains de nos rois avaient un goût très romain pour les combats d'animaux. François Ier faisait s'affronter des lions. Charles IX, le 15 octobre 1572, paya à Nicolas Audry, un cultivateur, 20 livres tournois pour le récompenser de 4 vaches à lui appartenant, que sa majesté a fait étrangler par ses livriers. Et le 19 octobre, ce nouveau versement pour un mulet que sa majesté a fait pendre. Eh oui, eh bien, au 18e siècle, les affiches annonçant des combats d'animaux se terminent par « On espère qu'ils se défendront cruellement ». Et je vous invite à écouter HK, « Heureuses les colombes ».

0: C'était Heureuse et Colombe par HK et les Saltimbanques.
1: Et bien pour
0: le 16.
1: Le 16, c'est la Sainte Edwige. En octobre, le laboureur laisse aux rats et aux souris le soin de manger la moitié de la récolte.
0: Bien non, on peut rappeler que le 16 octobre 1693, c'est le jour d'exécution de Marie-Antoinette. Elle est conduite à l'échafaud au milieu d'une foule hurlante. On passe tout de suite au 17, Nicole.
1: Voilà. Donc le 17, Saint-Baudouin. Après cette date, ne plus conduire les vaches à l'herbe. À la Saint-Baudouin, dans la cuve et le raisin. Et le brouillard qui s'élève en automne, présage du beau temps.
0: Et Nicole, je vais te raconter une histoire. Tu sais qu'en ce moment, à Villers-Sec, on change l'éclairage public.
1: Oui, j'ai vu ça.
0: T'as vu ça? Eh bien, l'éclairage public, je vais te raconter un petit peu son histoire. Pour la conservation des biens, la tranquillité de Parisiens, et pour essayer d'éviter les meurtres, les larcins et autres inconvénients, Paris, la nuit qui était difficile. Et la capitale était, au milieu du XVIIIe siècle, éclairée pauvrement par 6000 lanternes qui consommaient chaque nuit environ 1600 livres de chandelles. Le premier progrès, c'était la lanterne dite à réverbère, munie d'un réflecteur où l'huile remplaçait la chandelle. Et une deuxième amélioration en 1829 avec les premiers éclairages à bec de gaz. Et le 18, Nicole ?
1: C'est la Saint-Luc. Puis ce jour amène le froid. Elle ne sème plus ou sème dru. En octobre le 12, tu as quelque chose à propos du 18 ?
0: Oui, mais je peux indiquer aux auditeurs que l'émigration est un problème qui date en France. Par exemple, après la révocation de l'édit de Nantes, 1202 familles protestantes sur les 1933 qui vivaient à Paris émigrèrent. Et au total, plus de 50 000 familles passèrent en Angleterre, en Hollande ou en Suisse. Parmi eux, la presque totalité des horlogers, des chapeliers, des papetiers et de nombreux secrets de fabrication partirent avec eux.
1: Et on voulait toujours faire une petite découverte sur les sites de militaires de Toul.
0: Bien sûr.
1: Et on va passer à la caserne Vauban. Elle se situe à la porte Jeanne d'Arc, à l'entrée de Toul. Cette caserne a été construite en 1832 sur les bastions 38 des remparts, bâtiment d'artillerie en 1870. Elle est ensuite devenue une caserne de siège après la construction de deux ailes. En 1914, les troupes du 26 et du 69, régiment d'infanterie, y logèrent. Les cuisines comptaient trois cuisinières, équipées de 8 marmites de 100 litres et de 4 autres de 25 litres. Devenu centre culturel Vauban, le site accueille aujourd'hui les activités du Théâtre du Moulin, de la Tota Compagnie et de la Compagnie du Sang Caché et de la MJC de Toul. Et pour terminer, la porte Jeanne d'Arc n'existait pas lors de la construction des remparts. Percée et édifiée en 1901 et 1902, elle reliait directement les nouvelles casernes et desservait le cœur de la place forte de Toul.
0: Et oui, un petit conseil avant d'écouter Bertrand Belin dans L'Inconnu, au jardinier. Un conseil au jardinier, profiter de la pluie, profiter de la terre qui devient un peu plus raisonnable, afin de planter vos échalotes et vos ailes. Et oui, et vous pouvez les planter dès maintenant et vous aurez une meilleure récolte au printemps. Bye bye à tous.
1: Bonsoir à tous.

je n'ai pas connu en personne les inconnus en question, ni après, ni avant, ni d'Ève, ni d'ailleurs, dedans, mais j'entends leurs pas.

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2: Bonjour à toutes et à tous, j'espère que vous allez bien. Vous êtes bien sur Radio Déclic, merci de nous rejoindre si c'est le cas pour cette prochaine édition de Déclic Midi, l'édition du lundi 12 octobre. J'espère que vous avez passé un très bon week-end. Il est actuellement midi au moment de la première diffusion de cette

0: voilà, de la CC2T pour parler de la petite enfance, elle a eu un empêchement, elle s'en excuse. Donc, eh bien, pas de problème. Je vous ai proposé un petit aperçu de Histoire locale, le numéro qui va passer demain sur le château d'Arouy. Un petit teasing, voilà, vous entendrez le début de la visite que nous propose Aline Isler, qui est gestionnaire de location de salle au château d'Arouy. Elle s'occupe aussi de la programmation des animations culturelles. Et donc, voilà, elle va nous guider un petit peu dans le château d'Arouy. Vous en aurez un aperçu avant la diffusion de demain mardi. Mais avant tout ça, eh bien, on commence comme toujours par s'informer avec le Flash Info. 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
0: Et on va commencer avec des informations locales. À Villers-le-Sec, la municipalité a opté pour la modification de son éclairage public. Chaque lampadaire reçoit actuellement un appareillage 4G. Cet appareillage permettra un nouveau fonctionnement de l'ensemble de l'installation du village. Il y a une volonté de piloter à distance pour faire des économies. La luminosité des lampes LED sera réduite à 70% dans la première partie de la nuit. À Toul, 1400 personnes ont couru ou marché pour la bonne cause. Dimanche, la 10e édition de Toul en rose a attiré un peu moins de monde par rapport à l'an passé, d'après l'Est républicain. Les bénéfices seront remis à la Ligue contre le cancer, comme chaque année. Vous êtes bientôt à la retraite, mais ne savez pas comment gérer tous les changements à venir. Pas de panique, le collectif Nous vieillirons ensemble dans le Saint-Ouen et l'association Brain Up vous propose un programme Bienvenue à la retraite destiné aux futurs et jeunes retraités. Ce programme est prévu pour les personnes qui partent dans 2 ans à la retraite ou qui sont déjà à la retraite depuis 2 ans. Ce parcours est l'occasion de prendre un temps pour réfléchir et échanger autour des changements liés au passage à la retraite. Nouveaux rythmes de vie, santé, relations avec les proches, activités, projets. Le programme est gratuit et se déroulera à Vézelise, salle de l'auditoire, les mardis 3, 10, 17 et 24 novembre et également le 1er décembre de 9h30 à midi. Vous pouvez vous inscrire auprès du collectif Nous vieillirons ensemble dans le Saint-Ouen. Les manifestations lycéennes ont repris un peu partout en France, notamment en Meurthe-et-Moselle. L'acte 5 est prévu demain mardi, mais en attendant, de nombreux lycées restent encore fermés avec des cours à distance et parfois il y a des lycéens qui sont encore devant. À Lunéville, par exemple, la manifestation se déroulait dans le calme ce matin avec un dialogue entre la police et les jeunes présents. À Nancy, quelques feux de poubelle étaient encore à noter, notamment devant le lycée Chopin. La primaire de la gauche sociale-démocrate a eu un seul tour. Raphaël Glucksmann remporte cette primaire avec plus de 66% des voix, loin devant Olivier Faure, patron du parti socialiste, et ses 14%. Raphaël Glucksmann se dit prêt à affronter la violence de cette campagne après avoir été aspergé de riz et de farine la veille au soir. Côté budget, les députés commencent ce lundi en commission l'examen du projet de budget de la sécurité sociale. C'est donc le début d'un marchandage politique à haut risque, tandis que le gouvernement veut réduire de moitié le déficit de la Sécu. Le Parlement a jusqu'à fin novembre pour se prononcer sur le texte, faute de quoi le gouvernement pourra éventuellement le faire passer par ordonnance. Donald Trump annonce un accord entre la Russie et l'Ukraine sur un cessez-le-feu énergétique. Cette annonce surprend tout le monde, dont les principaux intéressés. Le président ukrainien Vladimir Zelensky dit ne pas être au courant de cet accord. Cette annonce, d'après la presse internationale, intervient à un moment où le président américain est sous tension à l'approche des élections de mi-mandat de novembre et qu'il cherche à obtenir un succès concret en faisant baisser le prix des carburants. Et enfin, une nouvelle crue spectaculaire a encore eu lieu au Népal. Au moins 5 personnes sont portées disparues. Il s'agit de la 3e catastrophe en quelques mois seulement. Un glissement de terrain a provoqué la rupture d'un barrage. Côté météo, justement, alors là, nous, on n'aura pas de pluie pour le moment aujourd'hui, en tout cas. Le soleil sera bien présent ce lundi, avec peu de nuages dans le ciel. Il fera jusqu'à 18 degrés du côté de Toul, 17 à Colombey-les-Belles et 16 à Saxonsion. Demain, mardi, le temps sera de nouveau nuageux, avec cette fois-ci un peu de pluie dans la soirée. Et il fera jusqu'à 17 degrés. Nous avons un temps d'automne. Je vous propose justement de parler d'absence de pluie et de nos nappes phréatiques dans la chronique actu du jour. 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
0: Et je vous propose donc de parler de nos nappes phréatiques. J'ai lu un chiffre inquiétant ce matin dans un article de Reporter et je souhaitais vous en parler. Donc je me suis penchée sur ce chiffre et voici la chronique que je vous propose. Imaginez un immense réservoir d'eau caché sous nos pieds. Un réservoir

0: voire invisibles, silencieux, dont dépendent notre eau potable, une partie de notre agriculture et nos écosystèmes. Ce réservoir, ce sont les nappes phréatiques et aujourd'hui, en France, elles tirent la sonnette d'alarme. Selon le Bureau de Recherche Géologique et Minière, le BRGM, 66% des points d'observation des nappes phréatiques se situent sous les normales de saison. Ce chiffre vient de leur dernier bulletin publié le 8 octobre. Autrement dit, près de 7 points sur 10 affichent un niveau inférieur à ce que l'on observe actuellement à cette époque de l'année. C'est le constat dressé donc par Reporter dans son article consacré à cette situation très préoccupante. Je vous invite d'ailleurs à lire cet article. Et les chiffres les plus récents confirment l'urgence. Au mois de septembre, les nappes ont continué de se vider, alors même que l'automne devrait progressivement marquer le début de leur recharge. Alors comment expliquer ce paradoxe? Pourquoi nos réserves d'eau continuent-elles de diminuer, même lorsque les premières pluies arrivent? D'abord, rappelons une chose, c'est que les nappes phréatiques ne sont pas des lacs souterrains que l'on pourrait remplir en quelques jours. Elles se constituent lorsque l'eau de pluie traverse les sols et s'infiltre en profondeur jusqu'aux roches capables de stocker l'eau. Ce processus demande du temps. Certaines nappes réagissent rapidement aux précipitations, d'autres sont beaucoup plus profondes et elles mettent des mois, voire davantage, à se recharger. Or, depuis plusieurs mois, les conditions sont défavorables. Donc, le Bureau de Recherche Géologique et Minière explique que le déficit de précipitations efficaces associé aux températures élevées de ces derniers mois entretient la baisse des niveaux. Toute la pluie qui tombe ne finit pas sous terre. Une partie ruisselle, une autre s'évapore et les végétaux absorbent aussi de l'eau. Résultat, eh bien même lorsqu'il pleut, les nappes ne se rechargent pas nécessairement. Les données sont particulièrement inquiétantes. En septembre 2026, seuls 7% des points d'observation avaient amorcé leur recharge. Dans le même temps, 80% affichaient encore une baisse de leur niveau. La saison de recharge commence, mais l'eau manque toujours à l'appel. Ce n'est pas le peu de pluie donc, que nous avons pu avoir ces derniers jours qui a pu remplir quoi que ce soit. Cette situation n'est pas seulement une mauvaise nouvelle pour les spécialistes de l'hydrologie, elle concerne directement en fait, notre quotidien. Les eaux souterraines alimentent une grande partie de notre eau potable. Elles servent aussi à irriguer les cultures, à abreuver les animaux et à répondre aux besoins de certaines industries. Quand les réserves diminuent, les usages entrent en concurrence. Faut-il donner la priorité à l'eau potable, à l'agriculture, aux activités économiques? Et comment préserver les rivières et les milieux naturels dont dépendent de nombreuses espèces également? Ces questions deviennent d'autant plus pressantes que le changement climatique modifie durablement le cycle de l'eau. Le site public Notre Environnement, qui s'appuie sur les données du Commissariat général au développement durable, indique que la ressource en eau renouvelable en France métropolitaine a diminué de 14% entre les périodes de 90 à 2001 et de 2002 à 2022. Cette évolution s'explique par la hausse de l'évapotranspiration, c'est-à-dire que l'eau qui retourne dans l'atmosphère sous l'effet de l'évaporation et de la transpiration des plantes, mais aussi par la diminution des précipitations dans certaines régions. Autrement dit, le problème ne se résume pas à quelques étés particulièrement secs, c'est la disponibilité de notre ressource en eau qui évolue. Toutes les régions ne sont pas logées à la même enseigne. Dans son bulletin d'octobre, le Bureau de Recherche Géologique et Minière signale des niveaux particulièrement bas dans plusieurs secteurs, comme par exemple le Jura, le Massif Central et la plaine nord de l'Alsace. Les nappes des grès des Vosges et des calcaires triasiques de Lorraine présentent également des niveaux très bas. D'autres territoires conservent des réserves plus satisfaisantes, on peut dire. Il faut donc éviter de parler d'une France qui est uniformément à sec. La situation varie selon les régions, la nature des sols et la capacité des nappes à se recharger. Mais cette diversité ne doit pas masquer la tendance générale. Et attention, une idée reçue, un épisode de forte pluie ne suffit pas forcément à résoudre le problème. Lorsque les précipitations sont très intenses, l'eau peut ruisseler au lieu de pénétrer dans les sols. Pour constituer les réserves, il faut que les pluies soient suffisamment régulières et efficaces pour une durée assez longue. Alors que faire? Eh bien sûr, déjà on peut économiser l'eau à la maison, ça compte, hein, réparer des fuites si vous en avez, limiter les gaspillages, bien fermer le robinet, respecter les restrictions en vigueur, hein, quand nous sommes en moment de crise, par exemple ne pas aller nettoyer votre voiture avec de l'eau de chez vous, c'est strictement interdit pour le moment. Des outils comme Vigio, justement, permettent de connaître les mesures applicables dans sa commune. Vous pouvez ainsi savoir, parce que ça peut différencier de commune en commune, même si vous êtes dans le même département, ça peut être différent au niveau des restrictions pour chaque commune. Donc n'hésitez pas à aller voir sur Vigio les restrictions qui sont appliquées sur votre commune. Les efforts individuels ne suffisent pas à eux seuls, bien sûr. Hein, il faut aussi réfléchir collectivement à nos prélèvements, à nos pratiques agricoles, à la protection des sols et des zones humides, et à l'aménagement aussi de nos territoires. Des sols vivants et moins artificialisés peuvent favoriser l'infiltration de l'eau, même si cela ne garantit pas à lui seul la recharge des nappes, bien sûr. Il s'agit surtout d'apprendre à gérer une ressource qui ne sera pas toujours disponible en abondance au moment et à l'endroit où nous en avons besoin. Alors la prochaine fois que vous ouvrirez votre robinet, vous vous souviendrez que cette eau ne vient pas de nulle part. Elle dépend d'un cycle naturel de pluie efficace et de réserves souterraines qu'il faut du temps pour reconstituer. Avec 66% des points d'observation sous les normes, le message est clair, le message du Bureau de recherche géologique et minière. Protéger l'eau ne peut plus être une préoccupation saisonnière, c'est un enjeu de long terme qu'il faut faire toute l'année, qui concerne nos choix collectifs autant que nos gestes quotidiens. Parce que l'eau que nous prélevons aujourd'hui, eh bien, c'est aussi celle dont nous aurons besoin demain. Voilà, donc pour compléter ce que j'avais lu dans l'article de reporter, donc je me suis penchée sur le site du Bureau de recherche géologique et minière, sur le bulletin national de situation hydraulique, mais également sur plusieurs articles, un du média Maritima, un autre de TF1 et un autre aussi de Sud-Ouest. Et je vous invite donc vivement à lire celui de reporter. Voilà donc pour cette actu sur les nappes phréatiques. On va poursuivre cette émission Déclic Midi avec donc notre invité du jour. 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
0: Et donc, comme je vous l'ai dit, il n'y a pas d'invité, mais on va quand même avoir en quelques heures une invitée dans Déclic Midi. Il s'agit de Aline Isler, qui est gestionnaire de location de salles au château d'Arouy. Elle est aussi chargée de la programmation des animations culturelles au château. Et donc, elle nous propose une visite guidée auditive du château d'Arouy pour vous donner envie de venir le visiter, notamment durant les vacances scolaires. Il y a plusieurs animations aussi. Et en fait, là, c'est un petit teasing de notre émission Histoire locale que je vous propose. L'émission sera diffusée demain mardi. Et donc voilà, un petit aperçu de ce qui vous attend. Aline nous emmène visiter le château d'Arouy.
2: Donc ici, on pénètre sur le domaine. Hein, donc on est sur un domaine encore privé qui appartient toujours à la famille de Beauvau-Craon. Hein, le château, celui que l'on voit à l'heure actuelle, a été construit pour le prince Marc de Beauvau-Craon, qui était ami d'enfance avec le duc Léopold, un des derniers ducs de la Lorraine indépendante. Donc on pénètre l'avant-cour. On va aller jusqu'à la cour d'honneur. Et ici, on a trois grands artistes du XVIIIe siècle qui ont travaillé. Deux qui ont travaillé sur la place Stanislas, donc à Nancy. Le ferronnier Jean Lamour, les grilles de la place Stanislas. Les fontaines de la place Stanislas qui sont dues à Barthélemy Guibal, le sculpteur. Ici, on lui doit les sculptures que l'on voit juste avant l'entrée dans la cour d'honneur. Et le troisième artiste, lui, eh bien, c'est l'architecte Germain Beaufranc qui a travaillé au château de Lunéville. Particularité du château, château calendaire, 365 fenêtres, 52 cheminées, 12 tours ou tourelles et 4 ponts. Donc on a vraiment le calendrier, les saisons, les mois, les semaines et les jours. On n'a jamais compté. Enfin, au moins les fenêtres.
0: Il faut les faire toutes ces fenêtres.
2: Oui, mais on n'a jamais trouvé de stagiaire qui voulait les faire.
0: L'annonce est passée.
2: Donc on va rentrer, donc là on a un bâtiment, on a deux façades complètement différentes. Sur le village, côté village en fait, on a un bâtiment qui est en forme de U. Et de l'autre côté, on a vraiment le palais à la campagne. Donc totalement différent, même au niveau ambiance je trouve. On rentre donc dans le vestibule avec aussi deux trésors du château, les chaises à porteurs, donc du prince et de la princesse. Donc ça, c'est toujours, ça amuse toujours les enfants notamment, parce que chaises à porteurs, ils connaissent pas trop. Hein. Et puis après, on pénètre dans la grande salle, qui était la salle commune aux deux appartements, prince et princesse. D'un côté, le prince à gauche, à droite, la princesse. Une salle où l'on retrouve aussi un autre trésor du château. Ce sont les tapisseries, donc des tapisseries qui ont été offertes par le duc Léopold à son ami d'enfance. Des tapisseries que l'on doit à la manufacture ducale de la Malgrange, à côté de Nancy. Donc c'est assez exceptionnel, hein, les manufactures de la Malgrange, on en trouve très très peu. Et ensuite, eh bien, on continue côté appartement d'apparat de la princesse, avec son antichambre qu'on appelle le salon Alexandre, et dans lequel on retrouve aussi des tapisseries. Une des 52 cheminées, avec un superbe miroir d'époque. Français, ce miroir, avec trois parties. Hein, les Français ne savent pas au XVIIIe siècle produire des grands miroirs d'un seul tenant. Les Italiens, par contre, oui. Et miroir, signe de richesse à l'époque. Le 18e, on est dans le siècle d'apparat. On montre sa puissance et sa richesse. Ensuite, on arrive dans la chambre d'apparat de la princesse. Un autre signe de richesse, le lit, qui est vraiment splendide. Il vient de Toscane. Donc, c'est vraiment du 18e siècle. Et puis, avec une petite porte dérobée à droite qui mène aux petits appartements de la princesse. Ça, c'est toujours le petit détail que... on ne remarque pas forcément, mais qui fait sourire tout le monde aussi. Ben, tout le monde, les enfants et même les adultes, aimeraient bien savoir ce qu'il y a derrière. Hein. Et on finit l'enfilade avec une pièce exceptionnelle, le salon chinois. Une des tours, une pièce qui vient d'être restaurée. Donc, on est vraiment dans l'ambiance, dans l'exotisme du XVIIIe siècle. Peinture tout autour que l'on doit à un peintre Pillemont. Donc, avec des choses un petit peu fantastiques, hein, puisque les artistes ne voyageaient pas à l'époque. Hein. On retrouve des insectes qui sont aussi gros que les personnages. On retrouve un oiseau à trois têtes, par exemple, une écrevisse volante. Donc vous voyez, c'est vraiment des choses qu'il faut venir voir, parce que on peut faire un petit jeu là, hein, quand on vous laisse chercher l'écrevisse volante, par exemple. Il y a du travail pour la trouver. Mais une pièce qui était très très agréable. On a quatre grandes fenêtres sur le jardin à la française ou sur les douves. C'est vraiment très très agréable. On reprend ce chemin?
3: Oui. Juste à côté, on avait des petites latrines aussi.
2: Oui, alors cabinet d'aisance de la princesse. Exceptionnel pour l'époque, puisque sinon c'était la chaise percée. Mais ici, on retrouve quasiment des toilettes, je dis bien quasiment, hein, des toilettes normaux. Hein, on a la cuvette, le réservoir d'eau, la chasse d'eau, on a tout ce qu'il faut.
3: J'ai remarqué qu'il y a des photos très récentes aussi qui sont exposées un petit peu partout dans certaines salles.
2: Oui, parce que bon, la famille, c'est vraiment la maison familiale, hein, de cette famille Beauvau-Craon. On retrouve les dernières générations, donc même si la princesse Minnie de Beauvau-Craon est décédée au mois de mai 2023, eh bien, on retrouve les photos de la suite, c'est-à-dire ses deux enfants, Victoria et Sébastien, et les enfants de Sébastien, petite fille et petit garçon. Donc effectivement, ils ont l'air très très coquins sur ces photos.
3: On les imagine facilement courir dans ces salles.
2: Oui, et puis venir sans aucun souci. Et puis, ils ont quand même quelques hectares pour jouer dehors. Donc, c'est pas mal, c'est bien.
3: Un beau petit jardin, oui. Oui,
2: c'est ça, un beau parc à jeux. On va se diriger vers l'escalier d'honneur. Dans cet escalier, on a effectivement la rampe que l'on doit à Jean Lamour, donc à qui l'on doit aussi les grilles de la place Stanislas. Et des fois, je dis aux visiteurs, eh bien, c'est le seul objet classé monuments historiques que vous avez le droit de toucher, puisque si on a besoin de s'aider pour descendre, de se sécuriser en tout cas, eh bien, on peut la toucher, cette rampe.
3: J'imagine que les gens la touchent du coup, en se disant, ah bah, là, je peux toucher, ça va.
2: Pas forcément, mais vous voyez, c'est le petit truc. Bon, c'est agréable aussi. Hein, on a touché une rampe de Jean Lamour. Hein, et puis, dans cet escalier, on a aussi un des trésors. Alors, vous allez me dire, il y a beaucoup de trésors. Ben oui, mais il faut venir les découvrir. Hein. Donc, un autre trésor, c'est l'arbre généalogique de la famille. Hein, un parchemin qui date du XVIIIe siècle. Hein, à peu près 35 générations qui sont représentées ici. Donc, c'est quelque chose d'assez exceptionnel dans cet escalier.
3: Mmh, effectivement. Il descendait donc des comtes d'Anjou, alors?
2: Alors, ils descendaient effectivement des comtes d'Anjou. Ils ne sont pas originaires. Cette famille de Beauvau-Craon n'est pas originaire de Lorraine. Elle est originaire d'Anjou. Elle a suivi le roi René d'Anjou lorsqu'il est devenu le duc René de Lorraine par mariage. Voilà.
3: Et donc, ce château, ils l'ont eu comment?
2: Alors en fait, au XVIIIe siècle, donc on est à l'apogée du duché indépendant de la Lorraine. Je vous rappelle que Marc était l'ami d'enfance du duc Léopold. Ça a permis à Marc d'acquérir les terres sur lesquelles il veut faire construire ce château. À partir de là, Marc a été le commanditaire de ce château. À partir de 1720 jusqu'à 2026, il a toujours appartenu à la famille.
3: C'est quand même assez fort qu'il n'y ait qu'une seule famille qui l'ait possédé tout du long alors.
2: Oui, on en est à la 9e génération à l'heure actuelle avec Victoria et Sébastien. C'est vrai que c'est assez exceptionnel pour un château à notre époque. On monte.
0: Eh bien, pour poursuivre cette visite et donc monter les escaliers avec Aline, je vous invite à vous brancher sur Radio Déclic à 11h demain mardi. Il y aura des rediffusions mercredi à 20h et samedi à 13h. Et l'émission sera disponible en podcast aussi dans l'après-midi de mardi. Donc n'hésitez pas, voilà, si vous voulez poursuivre cette visite. On l'a dit que le château a appartenu à une seule famille tout du long. En fait, pendant 24 heures, il a appartenu aussi à quelqu'un d'autre. Et ça, vous l'entendrez justement quand on sera à l'étage. Donc n'hésitez pas à poursuivre cette visite avec Aline Hissler, donc du château d'Arouet, demain dans l'émission Histoire locale. Et puis je vous propose, bien pour terminer cette émission, tout simplement de parler d'un petit fait historique. On va partir du côté de Seixey-aux-Forges. 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
0: Et oui, on part un petit peu encore d'un côté historique. Là, on va parler de Seixey-aux-Forges, qui est situé dans la communauté de communes de Moselle et Madon. Ce village est situé sur un ancien bassin sidérurgique. Une partie de Seixey a été bâtie sur les coteaux d'un plateau calcaire du Mésozoïque, culminant à plus de 350 mètres d'altitude. L'autre moitié du village se trouve dans un vallon encaissé sur la rive gauche de la Moselle, face au village de Maron. Son église, appelée église Saint-Mansuy, date du 19e siècle. Il y a aussi deux chapelles, une du 11e siècle et la chapelle Sainte-Anne, et une autre désaffectée datant du 15e siècle. Celle-ci possède des statuettes de la Louve de Romulus et Rémus. Des vestiges de maisons gallo-romaines, des pièces de monnaie ou encore des amphores ont été retrouvées dans les hauteurs du village. Vous pouvez retrouver toutes ces informations et même plus encore sur le patrimoine de Seixey-aux-Forges, le site de la communauté de communes de Moselle et Madon. Vous avez un circuit pour découvrir le village, c'est vraiment très sympa en plus en cette saison avec les couleurs d'automne. Et d'autres informations aussi, il y a par exemple un dolmen qui est présent à Seixey-aux-Forges ou encore une maison forte. Donc voilà, n'hésitez pas à profiter bientôt des vacances scolaires pour faire une petite balade et découvrir nos villages avec notamment donc le village de Seixey-aux-Forges. C'est la fin donc de cette émission Déclic Midi, mais je ne vous laisse pas sans vous rappeler que demain à 18h dans la maison de la com, vous pouvez participer à un débat, une agoradio qui est organisée par nos bénévoles. Alors le sujet c'est le suivant: école de la République et élection présidentielle, de quoi faudrait-il parler? J'ai envie de dire qu'avec les mouvements des lycéens, on est un peu en plein dedans. Donc justement, si vous êtes un lycéen et que vous avez envie de vous faire entendre autrement qu'en étant dans la rue, vous pouvez venir vous faire entendre à nos micros demain à 18h à la Maison de la Com pour cette superbe émission qui nous attend. Un débat avec donc des questions que vous pouvez nous envoyer en déclic box par exemple si vous voulez, au 03 83 63 90 90. Vous faites le choix 2 et vous déposez alors votre message, votre question, votre coup de cœur, coup de gueule par rapport voilà à l'école de la République, les élections présidentielles, ce que vous voulez dire. Ça peut être effectivement un coup de gueule. Et puis nous on pourra le diffuser, s'en servir pour le débat, ou alors tout simplement bien vous venez sur place et on vous tendra le micro, vous pourrez intervenir, ça sera vraiment très interactif. Et l'idée en fait c'est de faire avant donc les élections présidentielles plusieurs débats comme ceci. Il y en aura aussi un sur les droits humains, un autre sur l'urgence climatique et un troisième aussi sur le service public. Grosso modo c'est à peu près un tous les deux mois, voilà, on vous redonnera les dates avant la fin de la semaine pour les prochaines aussi, pour que vous puissiez vous préparer. Mais en tout cas, déjà, n'oubliez pas que celle de demain, mardi à 18h, à la Maison de la Com, sera consacrée donc à l'école de la République et les élections présidentielles. De quoi faudra-t-il parler? Elle sera retransmise, bien sûr, sur les ondes, hein, également, cette émission. Et puis après, il y aura un podcast aussi. Vous pourrez la réécouter si vous ne pouvez pas vous déplacer demain, mardi. Mais en tout cas, vous pourrez la suivre sur nos ondes. Et je vous souhaite maintenant donc une très bonne journée. Dans quelques instants, il y aura un rendez-vous en Terre de Lorraine du jour. Et ce rendez-vous en Terre de Lorraine vous est proposé par Lucie. Il s'agit d'un numéro de Signal Nature. Et en fait, avec Lucie, nous étions allés à la ferme de l'Orme pour parler de leur huilerie. Donc, c'est Lucie qui était au micro pour donc discuter avec la propriétaire de la ferme qui va vous expliquer un petit peu, justement, elle va parler un petit peu de son quotidien aussi, de comment ça fonctionne une huilerie, et vous aurez donc un petit peu les coulisses. Et puis voilà, c'est pour parler aussi voilà de la sécheresse évidemment qui ne les a pas épargnés, hein, et de comment ils ont pu un peu rebondir aussi, comment sont sorties leurs cultures. C'est donc à retrouver dans quelques secondes. En attendant, comme je vous le disais il y a quelques secondes, eh bien je vous souhaite une très bonne journée sur Radio Déclic.
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0: Bonjour, nous sommes aujourd'hui à la ferme d'Orme et nous allons interviewer Annie. Annie, je vais vous laisser vous présenter, s'il vous plaît.
1: Oui, bonjour. Donc moi c'est Annie, j'ai 53 ans et je travaille donc à la ferme avec mon mari Walter qui s'est installé en 2001 à la suite de ses parents. C'est une ferme familiale.
0: Et donc, qu'est-ce que vous produisez?
1: Alors on est un peu une ferme atypique parce qu'on produit que des cultures, on n'a pas du tout d'animaux sur la ferme. Donc des cultures assez diversifiées et de l'herbe parce que on est dans un système d'agriculture biologique, donc on a besoin de l'herbe pour l'équilibre du système. Donc on produit des céréales, donc de l'avoine, du blé, du petit épeautre, du seigle. On a aussi des graines oléagineuses parce qu'on fabrique de l'huile sur la ferme, donc du tournesol, du colza, du chanvre, de la cameline. Voilà. On a aussi du sarrasin, des lentilles, aussi les légumineuses très importantes, lentilles, févrole, pois, pois chiches.
0: Alors, vous avez parlé de fermes atypiques, parce que c'est courant d'avoir du coup de l'élevage et des cultures en même temps.
1: Oui, ici en Lorraine, c'est vraiment le système général polyculture-élevage, avec une ferme avec des animaux et des surfaces consacrées au fourrage pour les bêtes et aux céréales en plus. C'est vraiment un système traditionnel.
0: D'accord. Et là, on ne parle pas évidemment de méga fermes, enfin de grosses fermes industrielles, on parle de plus petites exploitations.
1: Alors nous, on a 180 hectares. Je ne sais pas si c'est une grosse ferme ou pas, mais dans la région, on est globalement sur des fermes familiales quand même.
0: Et donc, vous avez dit que vous étiez en label biologique. En quoi ça consiste exactement? Est-ce que vous avez, du coup, je suppose, des contraintes particulières
1: Oui, alors on respecte le cahier des charges de l'agriculture biologique pour les cultures. Donc, c'est-à-dire qu'on produit nos plantes sans mettre aucun engrais chimique, ni de produits phytosanitaires. Donc, on s'est engagé à produire de cette façon-là et on est contrôlé au minimum une fois par an. Donc, que ce soit sur les parcelles, parce qu'on voit rapidement une parcelle qui est en conventionnel ou en agriculture biologique, c'est très facile à voir par la diversité des plantes, en particulier en agriculture biologique. Et on peut être contrôlé d'autres fois dans l'année. Mais c'est des contrôles qu'on vit très bien. Enfin, pour nous, c'est normal c'est normal. Plus ou moins, parce qu'on produit bien, entre guillemets, et on doit encore le prouver. Mais on comprend que dans notre société, on doit subir ces contrôles.
0: Comment ça fonctionne au niveau des cultures? Parce que vous dites sans pesticides, notamment. Mais par exemple, si vous avez des nuisibles ou quelque chose comme ça, comment ça se passe?
1: Alors en fait, tout le travail, il est fait en amont. Parce que on a constaté, en fait, les nuisibles, ils vont se développer plus rapidement sur des monocultures, par exemple, ou des cultures qui reviennent souvent. Avant de passer en bio, on avait une rotation, c'est-à-dire qu'on alternait blé, orge, colza chaque année. Et du coup, ça fait un retour très rapide de plantes de même type. Et c'est là où on développe plus facilement les nuisibles. Donc du coup, en agriculture biologique, on diversifie l'assolement, c'est-à-dire qu'on va semer sur chaque parcelle un nombre diversifié de plantes. Donc déjà ça garantit d'avoir une récolte quasiment chaque année, quelle que soit la tendance du climat, parce qu'on a forcément des plantes qui vont résister mieux que d'autres. Et ensuite, on fait aussi des mélanges de cultures qui font que même sans engrais, les plantes vont se développer. Là, c'est vraiment l'intérêt des les légumineuses, qui sont vraiment des plantes magiques qui captent l'azote de l'air et qu'ils transforment en nutriments dans leurs racines. Il y a des petits nodules qu'on peut voir très facilement. C'est des espèces de petites usines qui vont rendre l'azote disponible pour la plante et qui vont même garder l'année d'après. Souvent, on a des bonnes parcelles. Et on laisse aussi le sol se reposer en réintroduisant de l'herbe sous forme de, nous, chez nous, c'est la luzerne qu'on plante et qu'on laisse 3-4 ans. Donc ça permet de faucher. Donc qui dit fauche, on va faucher d'éventuels chardons ou et épuiser petit à petit ces plantes. Et en plus, la terre se repose pour repartir sur un cycle de culture après. Bon, après, j'ai décrit ça un peu de façon idéaliste, et c'est vrai que c'est quand même compliqué, ça demande beaucoup plus de travail, parce qu'on sème beaucoup plus de plantes différentes, et aussi une observation des cultures. On n'a pas de programme fixe, il faut vraiment savoir s'adapter aux cultures et accepter. Ben, des fois, on a, par exemple, sur le colza, qui est très difficile à faire, on a une attaque sur les bourgeons, et ben, c'est tout, on perd une partie de la récolte. Enfin, c'est intégré dans notre philosophie de pas faire le maximum tout le temps, et au contraire, d'apprécier ce que la terre peut nous donner en toutes circonstances.
0: Et du coup, ça se rapprocherait plus, par exemple, de la permaculture ou de mettre la terre en jachère?
1: Moi, la permaculture, j'y comprends plus pour le maraîchage, sur des plus petites surfaces. Mais c'est vrai que c'est travailler avec le sol en essayant de le comprendre et sans avoir de béquilles entre guillemets chimiques. Voilà, c'est un travail de longue haleine et on n'a pas de solution de rattrapage entre guillemets comme on peut l'avoir avec un désherbant ou un insecticide. Donc c'est vraiment tout un travail en amont.
0: Vous avez suivi des formations pour passer en bio ou vous étiez déjà bio de base? Enfin, comment ça s'est passé
1: Alors en fait, c'est surtout mon mari qui, au cours de ses études, donc il y a déjà une trentaine d'années, qui a eu la chance de faire des stages chez des paysans bio, en particulier des paysans qui n'avaient pas d'animaux, parce que lui, il a peur des bêtes, quoi. Donc c'était vraiment compliqué d'envisager un troupeau et il a pu vraiment vivre dans des fermes qui fonctionnaient et en particulier avec une bonne valorisation derrière. C'est pour ça que la vente directe est souvent un bon complément dans une ferme bio.
0: Et tout à l'heure, vous nous parliez du coup de climat. Il y a une question un peu inévitable là-dessus, notamment vis-à-vis de cet été caniculaire qu'on a tous vécu et beaucoup souffert. Oui. Mais je suppose que pour vous, ça a dû être assez terrible au niveau des cultures.
1: Oui, alors en fait, nous, si on réfléchit bien, c'est presque plus l'automne qui a été très humide, très pluvieux. On n'a pas pu semer dans de bonnes conditions. On se demandait même si on allait pouvoir semer. Parce qu'ici, c'est des grosses terres argileuses. Donc, s'il pleut, on peut pas rentrer dans les parcelles. Et les cultures peuvent être vite noyées aussi. Donc si elles se développent mal avant l'hiver, elles sont plus facilement attaquées derrière par des maladies ou des insectes. Et donc c'est surtout en céréales où on a eu des pertes, mais on pense que c'est plus lié au problème de l'automne. Bon, après c'est sûr que la sécheresse n'a rien arrangé, mais si on regarde sur des tournesols qu'on a implantés au printemps dans des terres qui ont quand même une certaine ressource en eau malgré la sécheresse, bon là c'est inédit, on sait pas du tout où on va, on les a pas encore récoltés, mais contrairement à pas mal de parcelles qu'on voit autour de chez nous, ils sont beaux. Et ils ont été verts très longtemps, jusqu'à mi-septembre, ils restent verts, quoi.
0: D'accord. Et du coup, au niveau de... Parce que là, vous avez parlé de l'automne pluvieux, mais au niveau de l'approvisionnement en eau cet été, ça s'est passé comment pour vous?
1: Il n'y a pas plu pratiquement depuis le mois de mai. Il y a eu quelques passages pluvieux, mais pas suffisants, parce que le problème, c'est qu'il a fait très très chaud aussi, quoi, en même temps. Et là, on a pu semer notre colza, parce qu'il a plu un tout petit peu. Enfin, c'était une question compliquée, parce qu'on engage forcément des frais. Et actuellement, ils sont au stade de 2 feuilles, donc le développement est correct, mais on ne sait pas combien de temps ils peuvent subsister sans eau, quoi.
0: Je suppose que ça rend des fleurs ou des plantes plus petites qui donnent moins de rendement aussi.
1: Déjà là, il faut qu'elles puissent subsister tout simplement. Hein. S'il n'y a pas d'eau, elles vont crever et on sèmera autre chose. Parce que le colza, ça, pour qu'il soit développé suffisamment avant l'hiver, il faut vraiment le semer dans la deuxième quinzaine d'août. Sinon, la plante n'a pas le temps de se développer assez et elle va geler ou elle va pas être assez résistante pour passer l'hiver et redémarrer au printemps dans de bonnes conditions. Donc, c'est aussi des périodes d'intervention qu'on ne choisit pas, quoi.
0: Vous faites de l'huile à la vente, c'est ce que vous disiez au début de l'interview. Vous les vendez où ?
1: Oui, alors l'huile qu'on produit, nous, la chance, c'est que c'est un produit qui se stocke facilement et qui a une DLC longue, contrairement à des collègues qui font des yaourts ou de la viande. Donc, bon, après, c'est un produit qu'on n'achète pas forcément tous les jours, de l'huile, on en consomme tous les jours, mais c'est pas un produit festif non plus tellement. Donc, du coup, on a choisi de vendre dans plein de canaux. Donc il y a la vente directe à la ferme, il y a la vente directe sur les marchés, la vente chez nos collègues producteurs qui ont des magasins à la ferme, et on a choisi aussi de vendre à la restauration collective. Ça fait un appel de débouchés intéressant. En plus, on est proche de Nancy, donc c'est assez facile. On vend aussi à un petit distributeur sur Toul qui met nos bouteilles en grande surface. On a réussi à négocier de façon très correcte avec lui. Et on s'est aussi beaucoup investi dans des collectifs avec d'autres agriculteurs qui font de la vente directe, que ce soit sur des drives. Alors, soit drive sur Nancy, en pleine paysanne, Toul, Lunéville, ou des drives spécifiques bio, les fermes vertes, où là, c'est des drives, mais dans les fermes. Et ensuite, je fais partie aussi des associés qui ont construit le magasin La Belle Campagne à Vendeuvre, qui est un magasin géré par, on est 15 associés, et on fait tourner le magasin de A à Z uniquement avec notre groupe, quoi.
0: Le magasin à Vendeuvre, par exemple, il a été fondé il y a combien de temps ? Comment ça s'est fait, cette idée, en fait, de magasin ?
1: Alors, l'idée de... Les magasins de producteurs existent déjà, et il y en a un à Larvoyotte, aux Forges, qui s'appelle Larvoyotte. Et c'est un magasin dans lequel on m'avait demandé de mettre mes produits, mais en tant qu'apporteur secondaire, simplement. Donc, ça veut dire que là, je place mes produits et j'encaisse les ventes, je laisse une commission, mais je m'investis pas forcément dans le magasin. Et ce magasin avait envie de se développer. Et ils ont cherché très longtemps à construire ou à reprendre quelque chose sur Épinal sans succès. Et au bout d'un moment, ils se sont dit, après tout, Nancy, c'est pas très loin. Et en termes de bassin de population, c'est beaucoup plus intéressant. Donc c'est un petit groupe, en fait, de 5 producteurs vosgiens qui est à l'origine de La Belle Campagne, où se sont greffés après des producteurs de Meurthe-et-Moselle. C'est comme ça que l'idée du magasin est née, avec l'expérience donc de nos collègues. Eux, ça faisait une dizaine d'années que le magasin était ouvert. Et La Belle Campagne a ouvert en juillet 2020. Donc c'était en plein Covid aussi, un aléa qu'on a vécu.
0: Et donc du coup, vous parlez de produits, notamment de l'huile que vous produisez. Quel est le processus en fait pour produire de l'huile ?
1: Oui. Alors nous, le processus, il est très très simple. C'est un processus mécanique, c'est-à-dire que la graine est pressée dans une presse à barreaux. C'est une vis qui tourne, une vis sans fin, qui comprime la graine, et l'huile est extraite naturellement. Après, on la filtre. Parce que si on la met en bouteille tout de suite, vous allez avoir un dépôt de 1 cm au fond, ce qui est pas très joli. Donc on la passe dans un filtre tout bête, en fait, hein, des espèces de plaques qui filtrent l'huile. Et après, on l'embouteille sur place.
0: Pour l'embouteillage, vous mettez en consigne ou alors pas du tout ?
1: Par rapport à la bouteille, alors en fait, on a des bouteilles carrées. Et moi, je voulais absolument les consigner parce que elles coûtent assez cher, et je trouve ça, quand on fait soi-même les bouteilles, qu'on voit les palettes défiler, enfin, on se rend compte du volume, et c'est un petit peu déroutant d'aller mettre ensuite la bouteille à la casse. Mais j'ai pas trouvé de laveur. De laveur professionnel, on va dire. Et ça, c'est absolument nécessaire. L'huile, c'est pas facile à laver. Et j'avais même des contacts jusqu'en Bourgogne, puisque les bouteilles de vin sont lavées. En fait, c'est plus facile de laver une bouteille de vin qu'une bouteille d'huile. Et voilà, pour l'instant, j'ai pas trouvé. Et en plus, j'ai compris que les systèmes carrés ne passent pas bien dans les filières de lavage. Donc, il faudrait qu'on revoie notre contenant.
0: Donc j'ai cru comprendre que vous étiez très en lien avec le pays Terre de Lorraine. Est-ce que vous pouvez nous en dire un petit peu plus ?
1: Oui, alors en fait, à Ormes, on fait partie de la communauté de communes du Saint-Ois, qui est reliée au pays Terre de Lorraine. Et on a la chance d'avoir un gros travail sur la transition agricole et alimentaire. Et dans ce cadre-là, on va expérimenter les ordonnances vertes. Donc on est vraiment super content parce que c'est un dispositif qui va permettre aux femmes enceintes de bénéficier de produits bio. En fait, on veut préserver les fœtus et les enfants, les bébés dans leurs premières années des perturbateurs endocriniens. On a vraiment des études qui montrent que ça peut avoir beaucoup d'effets néfastes sur le développement de l'enfant. Et grâce au Pays Terre de Lorraine, on va pouvoir lancer cette expérimentation-là sur le territoire. Et en tant que producteur bio, c'est aussi intéressant parce qu'on va pouvoir diffuser nos produits par ce canal.
0: Et donc du coup, pour les femmes enceintes, par exemple, donc c'est pour les femmes enceintes et ensuite pour les bambins, ça s'arrête à quel âge, vous savez ?
1: Alors là, c'est vraiment le tout début. On n'a pas encore fait de travail. On a décroché les financements, on va dire. Le travail va seulement se lancer et c'est une partie du travail aussi de définir jusqu'à quand on peut faire bénéficier les personnes de ce dispositif. Voilà. Mais après, donc c'est fournir des produits, mais c'est aussi faire des rencontres autour d'ateliers de cuisine. Et l'objectif, c'est vraiment d'arriver à modifier un peu des comportements et de faire comprendre aux personnes que l'alimentation est fondamentale pour la santé.
0: Que ça consiste aussi à promouvoir des AMAP, par exemple, ou ce genre de choses, ou ça n'a rien à voir. C'est vraiment que un dispositif du pays Terre de Lorraine.
1: Ben, en fait, c'est un nouveau dispositif, mais qui va forcément s'appuyer sur des réseaux qui existent déjà à côté producteurs. On va utiliser nos réseaux et tout est à construire. Donc, il n'y a pas de choses exclues a priori.
0: Alors nous sommes maintenant dans l'huilerie pour savoir le processus de transformation. Donc Annie, je vais vous laisser nous expliquer devant quelle machine nous sommes et qu'est-ce qui s'y passe.
1: Alors là, on a devant la presse, c'est la pièce centrale de l'huilerie. Donc les graines arrivent par cette vis là, les graines arrivent dans la presse. Et le système est vraiment très simple, c'est une vis sans fin qui tourne et qui comprime les graines jusqu'à ce que l'huile coule comme par magie de la graine. Et en bout de filière, on a le tourteau qui sort, donc c'est de la graine écrasée, on va dire, qu'on revend ensuite aux éleveurs, ça sert d'alimentation animale. Et dans le dispositif, donc l'huile sortie presse est filtrée avant d'être mise en bouteille de façon tout à fait artisanale.
0: D'accord. Et du coup, le tourteau, c'est quand même un peu transformé en granulé, par exemple, pour les animaux, ou c'est vraiment donné comme ça
1: Alors non, c'est donné comme ça, c'est mélangé. On en vend aussi une partie à la fabrique Estalibio, qui fabrique des aliments bio et qui est située à une dizaine de kilomètres de chez nous.
0: Alors, nous avons changé d'endroit et nous sommes maintenant dans quelle partie de l'huilerie, s'il vous plaît ?
1: Alors là, on est dans la pièce embouteillage.
0: D'accord.
1: Donc en fait, l'huile filtrée est stockée dans ces cuves. Et ensuite, on a un petit appareil tout simple qui va permettre de mettre l'huile dans les bouteilles. J'appuie sur le bouton. Hop. Donc là, c'est un système qui permet d'amener l'huile et qui s'arrête quand la bouteille est remplie. Donc c'est intéressant parce que pendant qu'une bouteille se remplit, j'ai le temps de bouchonner la précédente et de coller l'étiquette. Donc c'est vraiment très artisanal, mais ça reste gérable. Et c'est, même si c'est une activité assez répétitive et un peu bête en soi, comme c'est des bouteilles que je vais après vendre sur le marché, pour moi, ça, c'est précieux.
0: Et du coup, vous en êtes à combien de bouteilles par jour à peu près ? Enfin, par jour, par session, on va dire. Vous en faites combien en une heure, par exemple ?
1: Ah, en une heure, je vais faire une dizaine de cartons. Je vais dire, je vais faire une centaine de bouteilles, quoi.
0: Et donc, du coup, là, j'ai vu que vous changez manuellement les bouteilles. Vous n'avez pas de butée, par exemple, ou de choses qui permettraient de retenir l'huile si jamais...
1: Alors si, c'est une fois que la bouteille est remplie, si jamais je traîne un peu, l'huile, le trop-plein, va dans un bocal.
0: D'accord.
1: Donc il n'y a pas de perte. Après, le bocal, je peux le réutiliser, le remettre dans une bouteille. Ouais. Mais normalement, une fois qu'on a le rythme, c'est bon. Voilà. Là, j'ai serti mon bouchon et l'huile est prête à être commercialisée.
0: Et du coup, c'est une espèce de presse, c'est ça, pour mettre les bouchons?
1: On a pris les bouchons plastiques. Donc en fait, c'est simplement pour appuyer sur le bouchon, oui. Oui, ça permet de faciliter le mouvement, de simplifier. C'est pas moi qui appuie, c'est avec un levier. J'ai plus de force.
0: Ouais, oui. Oui, parce que du coup, je suppose qu'il y a aussi le côté stérilisation qui joue en mettant un bouchon scellé.
1: Oui, oui, oui, tout à fait. Bon, l'huile, c'est pas très sensible parce qu'il n'y a pas d'eau. Enfin, on sertit la bouteille.
0: Ouais. D'accord. Du coup, les étiquettes, vous les collez pendant que vous faites l'huile, du coup, ou alors c'est quelque chose que vous faites en amont
1: Ça dépend des séries. D'accord. En fait, puisqu'on a des bouteilles de 75 centilitres ou des bouteilles de 50 centilitres.
0: D'accord.
1: Donc selon le volume, j'ai plus ou moins le temps. Et pour notre distributeur, par exemple, on doit coller 3 étiquettes. Donc voilà, on s'adapte.
0: Et aujourd'hui, je vais vous parler des AMAP, parce que comme vous avez pu l'entendre dans le reportage, je ne savais pas la différence entre une AMAP et un magasin de producteurs. Et je suis sûre que certains et certaines d'entre vous non plus. Alors c'est parti, c'est quoi une AMAP ? Une AMAP, c'est une association pour le maintien d'une agriculture paysanne. Ce sont des partenariats solidaires entre un ou plusieurs paysans et un groupe de citoyens. C'est un soutien concret pour favoriser le maintien et le développement d'une agriculture paysanne écologique et rémunératrice pour celles et ceux qui la produisent. Pour ça, elle prévoit une vente directe et contractualisée, généralement sous forme de panier, qui implique que les AMAPiens et les AMAPiennes, c'est-à-dire les personnes qui consomment dans les AMAP, s'engagent à payer sur une certaine période. C'est un moyen pour les consommateurs et les consommatrices d'avoir de bons produits locaux à un prix équitable. C'est un système différent des magasins de producteurs qui sont des points de vente collectifs où les paysans et les paysannes favorisent la vente directe de produits frais, locaux et de saison. Nous allons conclure cette émission Signal Nature. Nous remercions encore Annie Michel de la ferme d'Orme d'avoir répondu à toutes nos questions. Vous pouvez retrouver ces produits directement à la ferme d'Orme ou sur les marchés et certains magasins de producteurs. N'hésitez surtout pas à aller directement à la ferme parce que c'est super. Au revoir à tous et bonne journée.
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1: Il m'est arrivé d'écouter une musique en regardant un film, de manger en chantant, faire le ménage en dansant et du ukulélé sous la douche. On repousse des limites bien ancrées. 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Vivre devient un concept étrange. Un concept qu'on ne définit plus vraiment. On respire, on mange aussi parfois, mais on ne vit pas. Et puis j'ai eu 25 ans. 25 ans, c'est le quart de siècle, on te le répète bien assez. Mais c'est aussi le quart de ta vie. Alors oui, certes, c'est un quart bien découpé, avec plein d'étapes que t'as tendance à oublier. Mais c'est quand même un quart de vie, envolé. 25 ans. C'est ce moment où tu te prends un peu pour un adulte, mais que t'es quand même rassuré quand tu fais des choses encore bien immatures. C'est comme si tu gardais un pied dans l'enfance. Un enfant capable de se mettre des races tous les week-ends, mais un enfant quand même. Je sais pas à quel moment cet enfant-là disparaît. À quel moment il se dit que ça ne vaut plus trop le coup de rire pour rien et de faire n'importe quoi. Ça m'a toujours un peu fait flipper de perdre ce truc-là. Ce truc qui fait que tu prends certaines choses à la légère. Qui fait que finalement tu seras toujours un peu heureux. Alors efforce-toi à conserver une certaine spontanéité. Et lutte pour ne pas intellectualiser toutes les choses.

Cette période de néant, c'est un peu comme l'enfance. On sait quand ça commence, mais pas quand ça se termine. L'important, c'est de garder en nous, de conserver tout ce qui nous a construit jusque-là. Et si un jour t'entends ces mots, c'est que toi aussi, t'as fait partie de cette construction.

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1: Bonjour à toutes et à tous, et ben voilà, ça y est, c'est le retour du son des bulles, l'émission entièrement dédiée à la bande dessinée sur RCN 90.7. Qu'est-ce que ça fait du bien de vous retrouver, chères auditrices et chers auditeurs. Qu'est-ce que ça fait du bien aussi de vous retrouver, les amis. La fine équipe est réunie dans le studio. Alors, bonjour Françoise.
2: Oh, j'ai la prime, bonjour.
1: Bonjour, la primeur.
2: Tu
1: La primeur, bon, t'es pas coiffée, alors qu'est-ce que ça veut dire? On est filmé, hein, tu sais. Hein.
2: Bah oui, tant pis.
1: Bonjour Francine.
3: Bonjour à tous.
1: Bonjour Charles aussi.
4: Bonjour, bonjour.
1: Ouais, ça roule.
4: Ça roule, ça va.
5: Très bonne.
4: Ça descend de
2: 972 km avec
4: 943
1: sur la route du
4: Pastis.
1: Du Pastis, ouais. Avec modération, bien sûr. Et bonjour David.
5: Hello
1: aussi.
5: À tous.
1: Hello, hello, ça va?
5: Ça va bien, très très bien.
1: Et puis, donc, on fait un petit coucou à Joris, hein, qui n'est pas là aujourd'hui. Et puis, un bonjour à Jean-Luc aussi, le maître du son. Oui. Jean-Luc, à qui on doit quand même une fière chandelle, parce que vous le savez peut-être, mais le site internet de RCN s'est fait pirater pendant les vacances. Et bah, Jean-Luc, il a retravaillé les pages au top. Et donc, sur rcn-radio.org, vous trouverez le direct de la radio, la grille des émissions, la petite histoire de la radio aussi, et surtout l'accès au podcast et au replay vidéo. Alors, un grand merci, Jean-Luc.
2: Et un
1: merci
2: grand bravo.
5: Super un grand bravo.
1: Et en plus, je sais pas, les couleurs, je préfère celle-ci, mais que ça reste entre nous, hein, parce que sinon, le directeur va nous disputer. Voilà, donc aujourd'hui, c'est la première émission de la saison 2026, et on accueille le futur de la bande dessinée. Tous les ans au CROUS, ça c'est pour mettre un peu la pression, tous les ans au CROUS, le Centre Régional des Œuvres Universitaires et Scolaires organise un concours de la création étudiante dans différents secteurs artistiques, dont la bande dessinée. Et on reçoit les deux lauréats 2026. Bonjour Camélia et bonjour Nolwenn.
6: Bonjour.
1: Bonjour à vous deux et merci beaucoup d'être présente ici, d'avoir accepté notre invitation. Alors, on va discuter tout de suite, mais auparavant, quelques petites informations importantes concernant la radio. Alors déjà, la fête de

0: Ouais, avec notre, avec une, on peut faire des photos dédicaces. On en a des photos.
1: Oui, c'est sûr, bien sûr. Ouais.
0: Ou sinon, on fera un dessin.
2: Puis les gens donnent ce qu'ils veulent hein, pour les autographes.
1: Voilà, ah, oui, oui.
0: Ben justement,
3: hein.
0: Parlons-en là de données, données, puisque RCN a lancé au début de la semaine dernière, de cette semaine plutôt, un financement participatif. Alors pourquoi ? RCN, c'est une radio associative et comme vous le savez, le financement des associations est comme le climat un peu au régime sec. Alors on fait appel à votre générosité et surtout à votre envie de continuer à faire vivre cette radio. Alors on le sait, la fin d'année, il y a beaucoup de sollicitations dans tous les domaines, la santé, le social, la culture, etc. etc. et ça fait beaucoup, beaucoup de choses. Mais en fait, nous, ce qu'on souhaite avec la radio et notamment avec l'émission Le Son des Bulles, c'est d'apporter le micro à ceux qui n'ont pas forcément la possibilité de se faire entendre. Et c'est pour cela que l'on est souvent auprès des libraires de Nancy et de Toul. Et on espère aller plus loin, d'ailleurs. Hein. On essaye d'être présent aussi dans les événements de la région et on participe à de nombreux festivals. Et puis, on adore mettre en avant les productions locales, comme ben, nos amis des Philactères. Et on adore donner aussi un coup de pouce à la jeune génération, comme Nolwenn et Camilia, qui sont dans le studio. Alors, et cela, ben, on le fait parce qu'on est passionné. Si, si.
3: Oui.
0: On le fait, bah tout à fait. On le fait pour les artistes parce qu'on les aime énormément et surtout on le fait pour vous auditrices et auditeurs parce que pour que cet art si particulier de la bande dessinée et principalement de la bande dessinée locale puisse avoir un écho jusque dans vos oreilles. Et tout ça, ben on peut le réaliser grâce à RCN hein, qui nous fournit les moyens de le faire, les moyens techniques bien sûr avec les micros, les enregistreurs et le magnifique studio avec la table rouge. Mais aussi avec toute l'énergie de l'équipe et pas de l'équipe uniquement du Son des Bulles, non, l'énergie positive et collective de tous les membres qui nous accompagnent dans nos projets. Alors, si vous voulez donner 1 million, ben, faut pas hésiter, hein, y a pas de problème. Et on saura quoi en faire. Si vous voulez donner 5 euros, eh ben, c'est aussi sans problème, on saura quoi en faire aussi.
1: Pour le million, on rend pas la monnaie.
0: Ou alors non. Enfin moi non, je rendrai pas. Je sais même pas ce que ça fait. Beaucoup de monnaie ensuite, fait beaucoup de billets. Hein. On n'a pas d'idée de ça. Donc voilà, puis on achètera voilà avec les petits euros, on pourra accueillir les invités avec du bon café. Alors bon, il n'y en a pas aujourd'hui, mais vous n'en avez pas voulu, c'est tout. 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Alors, on vous dit un grand merci à toutes et à tous. J'ai vu ce jingle de star pour accueillir nos invités. Alors, on va faire connaissance maintenant avec vous, nos deux invités, Camélia et Nolwenn. Je rappelle, vous êtes les deux gagnantes régionales du concours de la création étudiante organisé par le CROUS. Alors déjà, Nolwenn, il me semble qu'on s'est déjà vu.
4: Exactement, oui.
0: Qu'est-ce qui se passe? C'est tous les ans, alors?
4: Du coup, j'ai retenté ma chance.
0: Oui.
4: Donc là, je suis actuellement encore en master à l'École nationale supérieure d'art et de design de Nancy, en option communication. Et je pratique essentiellement de la photographie, du graphisme et de l'illustration. Et je développe aussi à côté, du coup, la BD.
0: Très bien. Et Camélia, alors c'est pas non plus la première fois ta participation au concours.
5: Oui, c'est ça. Donc l'année dernière, j'avais aussi tenté. J'ai pas été sélectionnée malheureusement, mais du coup, cette année, ça a plutôt bien fonctionné.
0: Plutôt bien, ouais.
5: C'est ça.
0: Et tu fais des études dans quoi alors?
5: Dans l'environnement, et donc plus précisément dans tout ce qui va être sol, sous-sol et eau.
0: D'accord. Rien à voir avec le dessin.
5: Non, rien à voir.
0: Moi, qu'on peut dessiner des beaux sous-sols, en fait.
5: Oui, c'est ça, tout à fait.
0: Vous avez des questions, les amis?
3: Ça va nous aider. Du coup, bah, effectivement, Nolwenn, donc, du coup, t'étais déjà présente avec un précédent opus. Alors, qu'est-ce qui t'a encore motivé pour venir remettre un peu le couvert cette année?
4: Là, je m'étais donné un autre défi graphique.
3: Ouais.
4: J'ai dépassé le réalisme vers quelque chose de plus caricatural, plus libre. Mmh. Et je me suis dit que là, c'était un bon prétexte pour faire ça.
3: Peut-être que nos auditeurs ont peut-être un peu évoqué rapidement de quoi parlent les quelques planches de table, notamment dessinées. Alors très rapidement, sommairement, un petit pitch rapide de ce que...
4: De cette année.
3: Voilà, oui.
4: Du coup, c'est l'histoire d'une jeune fille qui a décidé de porter

0: le pull tricoté par sa grand-mère à l'école. Le pull, il est assez bizarre, on peut dire ça comme ça.
1: Au moins bizarre.
2: Que d'un côté.
0: Que d'un côté. Il a une manche légèrement plus grande que l'autre. Il a une couleur assez criarde. Il a un chat assez étrange dessiné dessus. Et en fait, dans cette BD, donc elle va se prendre évidemment des remarques sur ses...
3: À l'école, les enfants sont cruels.
0: Voilà, sur ce pull. Et en fait, chaque détail pointé va amener un souvenir de la grand-mère. Mmh. Et ça va en fait lui faire plaisir et de la force. Ça va lui donner de la force à penser comme ça. Mmh. Et du coup, le thème de la fierté était... Enfin, moi, je l'ai pris dans accepter ce qu'on aime.
3: Enfin, ou des fois, ce qu'on peut vous offrir.
0: Oui, voilà. Et ce qui nous est précieux. Voilà. Tout simplement.
3: D'accord. Okay.
1: Mais dans le graphisme tel que vous l'avez fait, elle est très colorée. Les autres personnages sont transparents. Et ça m'a fait penser à une phrase qu'on entend dans Astrid et Raphaël, là, que j'aime bien, qui dit, ils se moquent de moi parce que je suis différente. Et moi, je me moque d'eux parce qu'ils sont tous pareils. Et je trouvais que cette phrase, elle collait pile poil sur votre BD, quoi.
0: C'est
1: ça. Alors, c'est des BD en 7 pages. C'est ça, c'est contraint.
0: Oui.
1: Et puis, le thème, c'était la fierté. Vous
0: la fierté.
1: Dit, c'est ça.
0: Mmh.
3: Effectivement. Alors du coup, tu disais tout à l'heure, c'était peut-être inspiré d'une histoire, enfin que ta arrière-grand-mère, c'est ça?
0: Oui. Oui.
3: Alors c'est un peu romancé, j'imagine, parce que ça s'est passé.
0: Oui. C'est romancé, c'est exagéré pour créer encore plus ce décalage et un peu voilà le ton humoristique, surtout pour ce type de message. Merci. Et oui, du coup, c'est j'ai vraiment des pulls du coup d'une arrière-grand-mère. Des pulls qui m'étaient pas destinés, c'était à mon père et à ma mère, mais je les ai récupérés parce que sinon ils allaient être...
3: On t'invitera à Noël,
0: oui.
3: Sérieuse truc de pull, tu sais.
4: Il fait trop chaud.
0: Ouais, voilà. Là il fait trop chaud, j'ai pas pu le mettre. Mais oui, avec des motifs très kitsch, okay. Assez ringards et...
3: Ah mais bon,
2: si elle avait eu un grand bras, ça aurait été utile.
0: Non mais la grand-mère, elle est, enfin, créative, elle est pas, voilà, un peu maladroite et c'était aussi le charme.
3: Ah, t'as transmis ça du coup, maintenant que tu es au Beaux-Arts actuellement, peut-être que c'est la transmission, peut-être que c'est quelque chose qui se passe. Dans
1: ça s'appelle le tricot du cœur, je crois.
0: Les mailles du cœur. Voilà, je voulais avoir un titre à la fois textile et affectif.
2: C'est une belle idée.
1: Par contre, où est la queue du chat pendant la première? J'ai jamais retrouvé. Moi, j'ai fait Ouais Charlie. La queue du chat, je l'ai vu que la première image, après.
0: Oui, avec le fil qui dépasse.
3: Voilà. Donc, c'est une tentative graphique aussi. C'est vrai que tu t'exerces à autre chose. Quoi. On est vraiment sur un autre graphisme que ce que tu avais proposé avant. Donc, c'est des tentatives, c'est des expérimentations.
0: C'est ça. Du coup, c'était fait au feutre à l'alcool. Je voulais vraiment des aplats colorés, aussi assez doux. Je voulais pas avoir quelque chose de raturé avec le feutre, d'accord. Par exemple, voir les traits. Voilà.
1: Paya.
0: Ah non, Paya.
1: Non, mais c'est à la mode en ce moment, donc il y a des polémiques, donc autant vous poser la question.
3: Ok. Ça fait partie en plus des trucs, enfin, j'espère que ça va se partir du concours ou du Crous. Essayer d'essayer de ne pas faire dire du tout, parce que c'est quand même. On est dans l'humain, il faut pratiquer. Enfin,
0: oui.
3: C'est quelque chose. C'est pas une polémique, mais bon, en tout cas, voilà, c'est une des contraintes, je pense, que du Crous par rapport au concours.
2: Il y a beaucoup de projets qui ont été présentés.
3: Alors de mémoire,
4: 6 ou 7.
3: Ouais, 6 ou 7, du coup,
4: ouais, effectivement. 6 ou 7.
3: Merci de me revenir.
0: Et justement, sur le style graphique, il y avait le journal de Samuel, par exemple, qui m'avait aussi inspiré par rapport à ça, des traits assez libres.
4: Oui, tout à fait.
0: Voilà.
4: Oui.
0: Et en parallèle de cette BD, en fait, j'étais aussi en train de lire le goût du moche de Alice Pfeiffer.
3: Okay.
0: Et justement, elle questionne voilà, notre rapport au moche. Et souvent, c'est subjectif, social, et ça dépend beaucoup d'une époque, d'une génération de code.
3: Ah, c'est marrant que tu me dises que ça me rappelle. Dans ton ancienne BD, tu avais aussi un livre de chevet qui apparaissait sur
0: exactement.
3: Et tu avais aussi dit que le livre que tu lisais à ce moment-là. Donc c'est pour ça me revient aussi en mémoire.
0: Ah oui, c'est vrai.
3: Et il y avait toujours cette notion d'un livre qui t'évoque quelque chose.
0: Oui,
3: c'est assez troublant, ça. Ouais. Effectivement. Voilà.
4: Camélia, alors.
3: Camélia. Camélia, donc du coup, alors c'est quoi le rapport entre peut-être ton futur métier et la bande dessinée?
4: Oui.
5: Alors initialement, on va dire qu'en troisième, j'ai toujours hésité entre partir dans l'art ou plutôt en environnement. Les deux secteurs me plaisaient énormément. Okay. Donc, bac pro, je suis partie plutôt en art. Puis après, j'ai changé d'avis. J'ai vraiment voulu garder l'art comme passion à part entière. Et donc, j'ai décidé de poursuivre en environnement. Et donc, maintenant, je suis en licence professionnelle. Et j'ai voulu participer vraiment à cette bande dessinée. Car je voulais me poser un peu plus de défis également. Et surtout parce que actuellement, j'ai pas tellement de temps de travailler l'art, les dessins de mon côté. Et donc, c'était un petit peu un challenge de réussir à la fois de travailler environnement et également art en même temps.
3: D'accord, d'accord.
1: Ouais. Vous, l'histoire est différente, hein, complètement.
5: Oui, c'est complètement différent. On a un petit lien quand même entre les deux BD, c'est avec la grand-mère.
3: On revient vers la grand-mère.
4: Et tu peux nous raconter justement
3: le petit pitch.
5: Oui, tout à fait. Donc déjà le titre, c'est Drôle de vacances. En fait, ce sont deux enfants, donc frère et sœur Max et Maxime, qui se rendent pendant les vacances d'été chez leur grand-mère. Cette dernière est malade, donc leur demande de prendre soin de son potager qui est à l'arrière. C'est ce qu'ils font, à un moment donné, comme tout bon frère et sœur, finissent par se disputer. Et donc, ils se battent à l'extérieur. Et malheureusement, ils endommagent le potager de la grand-mère. Ils le détruisent complètement, même, je dirais. Donc, ils sont un peu déçus d'eux. Ils vont trouver une solution. Donc, ce qu'ils vont faire, c'est qu'ils vont essayer de revendre de la limonade avec les citrons de leur grand-mère pour ensuite gagner de l'argent et aller racheter des plants pour ensuite refaire le potager à zéro. Et donc, à la fin, la grand-mère va revenir. Elle sera très fière d'eux. Donc, en fait, on a deux sortes de fierté. La fierté de la grand-mère qui, donc, est contente par rapport à ses petits-enfants qui ont su se reprendre et refaire son potager à zéro. Et également la fierté des enfants eux-mêmes qui, du coup...
3: D'avoir su rattraper la bêtise, bien sûr. D'avoir, d'eux-mêmes, d'avoir su, eu l'idée de rattraper cette bêtise qu'ils ont faite.
5: Tout à fait.
3: Ok, ok, très bien. Alors ça, pareil, c'est pas, dis-moi, c'est pas inspiré d'un truc, d'un fait réel.
5: Si, non, pas du tout. L'histoire, en part entière, non. Après, tout ce qui va être dispute, effectivement, j'en ai connu beaucoup avec mes sœurs. Donc j'ai voulu le représenter un peu. Je me suis dit, dans toutes les familles, généralement, c'est un peu comme ça.
1: C'est une dispute, hein, ils se fritent sauvagement quand même.
5: Oui.
3: Bah, c'est marrant parce que ta BD, je vais te le dire sincèrement, là, je le dis à la radio aujourd'hui, ta BD m'a fait penser à ce que j'ai fait dans le potager de mon grand-père. Et je t'avoue... Et moi, c'était des citrouilles qui avaient... Je les ai tous achetés à coups de pioche. Enfin, t'imagines.
4: T'as vendu de la limonade
3: Non, je me suis rattrapé autrement. Mais bon, c'était marrant, ça m'avait vraiment fait penser à ça. Quand t'es gosse, t'es vrai, t'étais un peu bête quand t'es gamin, tu fais des bêtises.
4: Bah oui, c'est normal, c'est normal.
3: Okay, ça. Mais c'est marrant que ta BD vienne m'accuser plus tard, des années après. C'est pas mal. C'est
4: alors, bien. Moi, sauf si vous avez des questions d'autres, non?
1: Ah, vas-y.
4: Comment, toi qui n'as pas l'habitude de dessiner régulièrement, tu t'y es pris pour faire toutes ces planches? Il y en a sept, je crois, sept planches. Hein. Ça a demandé un grand travail, non?
5: Alors oui, ça demande beaucoup de temps.
4: Et ouais. Comment, quelle technique t'as pris? T'as lu des livres pour savoir, je sais pas, l'agencement des cases, les enchaînements, etc.
5: Alors pas du tout, je l'ai vraiment improvisé. Que ce soit le dessin en lui-même, genre le style graphique ou la façon de colorier. Donc j'ai toujours colorié au feutre à alcool de mon côté. Et donc l'agencement des cases, pareil, j'ai un peu avancé. En fait, en premier lieu, j'ai un peu refait les scènes. Et après, je me suis dit quelle forme pourrait correspondre à quelle scène pour la mettre en valeur. Donc, j'ai un peu fait du bidouillage. Donc, finalement, je me suis retrouvée avec trois brouillons avant de vraiment passer à la dernière phase finale.
1: Et parce que vous avez beaucoup, beaucoup de décors. Hein.
5: Oui, oui, c'est ça.
1: Des petites plantes, ouais. De petits détails, des petits cailloux.
3: Des enfin, tomates, voilà. Des trucs. Ces petites choses qui apparaissent.
5: Oui, je voulais vraiment mettre en valeur chaque élément du dessin.
3: C'était riche, mais en même temps, je trouve que ouais, pour quelqu'un qui dessine pas souvent, c'est vraiment c'est un bon niveau. Quoi.
4: Et même au niveau de la narration, enfin, la façon de raconter l'histoire, pour quelqu'un qui innove comme ça, moi je serais bien incapable de faire la même chose, mais je sais pas, il y a un petit scénario, un storyboard, quelque chose comme ça.
3: Bah, trois pages, c'est trois ça. Pages, en trois pages, tu as réussi à coordonner tout ça en fait.
5: Oui, c'est ça. Donc, comme dit, j'ai fait vraiment un storyboard. C'est pour ça que j'avais dit trois brouillons. Au début, j'ai dépassé largement les sept planches. Du coup, j'ai essayé de réfléchir à comment réduire tout ça. Donc, c'était un peu compliqué, je vous avoue. Et donc, ça a fini sur cette planche.
4: Et Nolwenn, alors là, on est vraiment dans un style différent de ce qu'il y avait l'année dernière. D'ailleurs, je rappelle que l'année dernière, donc, tu as été lauréate régionale. Et après...
5: Oui.
4: L'aventure ne s'est pas finie là, quoi.
5: Oui.
4: Tu peux nous raconter un peu ce qui s'est passé?
0: Bah, j'ai été invitée, du coup, sur Paris pour présenter mes planches. Et c'était aussi un moyen de rencontrer des éditeurs, J'étais aussi à Lyon, à Besançon aussi.
4: Ah oui.
0: Donc un gros parcours.
1: A été annulé.
0: Oui, oui.
1: Vous aviez Angoulême pas cette année, mais.
0: Oui.
4: Mais en fait, ce que tu as pas dit, c'est que tu as été troisième
0: au niveau national quand même. National.
4: C'est quand même une fierté, quand même, parce que.
1: Bravo.
4: Donc.
6: C'était drôle, c'est
1: quand
6: même une fierté.
4: Mais une fierté, exactement, exactement. Et je suppose que là, ça t'a poussé un petit peu aussi à continuer. Pourquoi t'es parti sur un autre style comme ça et. Comment tu as travaillé toi aussi cette
3: Est-ce que c'est avec les discussions que tu as eues avec certains personnes dans les festivals, enfin est-ce que tu as aussi un projet, est-ce que peut-être en allant dans des festivals, est-ce que tu arrivais avec un projet ou pas du tout ou...
0: Ben justement pas du tout, voilà. Et pour moi c'est encore une phase d'exploration et j'ai besoin voilà d'expérimenter différentes manières de dessiner voilà le réaliste ça s'y prenait bien pour ce que j'avais fait l'année dernière. Là, quelque chose un peu plus décalé, je trouvais que ça matchait bien. Enfin, en fait, c'est suivant aussi la thématique, la manière.
3: Si ça inspire ou pas.
0: Ouais, c'est ça.
1: Et même question pour votre voisine, vous êtes inspirée de quoi? Comment? C'est quoi vos sources?
5: Alors, pour l'inspiration, j'en ai pas non plus. J'ai vraiment tout inventé pour les dessins, pour le style. J'ai un peu dessiné comme je le sentais. J'ai fini par faire. Certaines formes, je me suis dit, bon, ça ressemble un peu à un personnage. Je vais
3: continuer. Tu lis la BD quand même, enfin, à côté de ça, tu lis quand même. Enfin, tu lis la bande dessinée, tu lis pas trop de BD.
5: Non, pas de la BD, non.
4: Mais qui est cette personne?
1: Le serpent est dans le fruit.
4: Le serpent est dans le fruit. Donc la suite, c'est le concours pareil. Vous allez être, comment dire, proposé au niveau national, c'est ça?
0: Oui.
4: Et ça se passe quand, ça, à peu près? Vous avez une idée, non?
0: Je sais pas du tout.
4: Dans les Olons, c'est pas trop.
0: Vers septembre, je pense. Enfin, fin septembre. Ah, bah oui, du coup.
4: Il faut se dépêcher.
0: C'est ça.
4: Faut se dépêcher. Bon, on vous souhaite, en fait, beaucoup, beaucoup de belles choses pour la suite. Vous allez repostuler pour le prochain. Le thème, c'est. Je l'avais là sous les yeux.
0: Une minute avant, je crois.
4: Une minute avant, c'est ça, voilà, exactement. Une minute avant.
1: Et si vous avez les résultats, vous nous appelez, vous nous les donnez, vous venez nous les dire.
3: Une minute avant.
6: Une minute avant l'émission, ça serait pas mal.
4: Parfait. On va continuer un peu l'émission. Vous intervenez, ou c'est vous les chefs ici aujourd'hui, c'est vous les invités, c'est vous les reines, vous faites ce que vous voulez, si vous voulez interrompre, vous le dites, non, c'est pas comme ça qu'il faut voir les choses, etc. C'est vous qui voyez. Et on va passer maintenant à la minute, non, pas la minute actu, les 5 minutes actu, avec Francine.
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4: Alors, quoi de neuf, Francine?
6: Oh, bah, beaucoup de choses dans cette rentrée, hein. Tellement de choses que, bah, il a fallu faire un choix. Donc, pour cette fois-ci, j'ai laissé de compter les albums et je suis partie sur les collections. Alors, première collection, hein, c'est la collection, Le Lombard Galtmeister. Hein, cette année, hein, au Festival du Livre de Paris, j'ai pu assister à un mariage mixte franco-belge, plus précisément, entre les éditions du Lombard et l'édition Galtmeister pour le lancement d'une nouvelle collection dédiée à l'adaptation en bande dessinée de romans déjà publiés par la maison, fondée par Olivier Galtmeister, avec la volonté de mêler les publics en faisant circuler les œuvres entre littérature générale et rayon BD. Alors le principe est simple, Galtmeister apporte son catalogue, son identité et son réseau. Le Lombard, lui, va gérer les albums. Alors le Lombard, tout le monde connaît, hein, je vais pas revenir sur eux, mais il convient peut-être de rappeler brièvement qui sont les éditions Galtmeister. Alors fondées en 2006 par Olivier Galtmeister, un ancien contrôleur de gestion chez Hachette, le label se concentre dans le domaine de la littérature nord-américaine, donnant la part belle, mais pas que, au nature writing, genre littéraire né au 19e siècle aux USA, avec Walden ou La vie dans les bois de Henry David Thoreau, qui mêle observation de la nature et considération philosophique, voire politique, avant de s'ouvrir en 2021 aux littératures scandinaves, germaniques et italiennes. Autre marque de fabrique de la maison, le soin porté à la traduction et à l'esthétique, à l'esthétique des ouvrages. Alors le Lombard et Weissmeister vont avoir une réflexion commune sur le développement d'histoire, avec à la base des personnages forts mis dans un contexte de grande aventure. Lors de cette union, naîtront 3 bébés en 2026, puis 3 en 2027, avant de passer au rythme de 2 paritions par an. La pagination de ces adaptations variera de 150 à 300 pages et plus pour un prix qui sera compris entre 25 et 30 euros. Alors, vendredi dernier, justement, sont parus les deux premiers titres, Betty, le roman de Tiffany McDaniel, meilleure vente de Gallmeister, distingué entre autres par le prix du roman Fnac 2020, ainsi que le prix américain 2020, avec Amélie Cos au dessin et Jean-Luc Cornette au scénario. 176 pages en couleur, qui s'attache à décrire la vie difficile d'une métisse amérindienne dans les années 50-60 dans une ville fictionnelle du sud de l'Ohio en Amérique. Alors le pitch de l'éditeur. Sixième enfant d'une fratrie de huit, Betty a grandi, bercée par les récits d'un père soucieux de transmettre les préceptes cherokee à ses enfants. Conscience écologique, spirituelle et féministe. Autant d'armes dont aura bien besoin la jeune femme pour survivre à la noirceur d'un monde qui l'a condamnée d'avance en raison de son sexe et de son sang. Après l'Ohio, direction l'Utah, pour le deuxième titre, Le gang de la clé à molette, d'après Edward Abbey, adaptation de Jean-Baptiste Stache. Alors, 372 pages cette fois-ci, une aventure loufoque et joyeusement anarchiste. Alors, on a un quatuor d'insoumis qui va être constitué d'un richissime chirurgien poète à 16 heures, de sa compagne hippie, d'un mormon polygame et d'un vétéran du Vietnam porté sur l'alcool. L'alcool affublé du syndrome de la Tourette. Alors tous sont attachés au dessert et hostiles au ravage industriel et vont choisir le sabotage comme mode de résistance. Avec pour âme, clé à molette et puis aussi quelques bâtons dynamiques. En novembre paraîtra la première partie de Lonesome Dove, adaptée par Richard Guérino, à partir du roman de Larry McMurtry, prix Pulitzer de la fiction 1986. Alors ce western introspectif, cette chevauchée épique et crépusculaire au sein d'un monde en pleine mutation au Texas, a été précédé la collection dans l'esprit de ses initiateurs. Le mot de l'éditeur...
2: Alors c'est un peu le roman qui a initié le partenariat. Je rêvais d'en faire l'adaptation depuis longtemps. Et j'en ai parlé avec Richard Guérino. Il avait déjà refusé des projets, mais dès que j'ai mentionné ce roman, qu'il adore aussi, il m'a promis qu'on trouverait le temps de le faire un jour. Il le prépare depuis lors, dans sa tête. On allait faire ces deux albums, même dans la collection, mais Richard est très content de s'inscrire dans cette dernière.
6: Merci Charles. Alors suivons...
2: Je ne suis pas éditeur.
6: Ah, tu pourrais, mais tu es dessinateur, donc c'est pas mal aussi. Alors suivrons Little Boy de Greg Johnson par Frank Biancarelli, Les quatre filles du docteur Marsh de Louise May Alcott par Paul Salomon, Le voyage de Robert Charles de Robert Homestead par Emmanuel Bazin, Le lac de nulle part de Pete Fromm par Daphné Collignon et L'île des âmes de Pier Giorgio Pulizzi par Roberto et Laura Ricci. Alors à noter que Amélie Cos, la dessinatrice de Petit, et Jean-Baptiste Eustache, le dessinateur du gang de la clé à molette, seront en dédicace au festival Quai des Bulles à Saint-Malo, qui se tiendra cette année, la semaine prochaine, du vendredi 9 au dimanche 11 octobre. Richard Guérino, lui, sera en dédicace pour Lonesome Dove à BD Boumoulois, du 20 novembre au dimanche 22 novembre. Alors la collection, le Lombard, Gallmeister, une collection qui débute fort et dont on n'a pas fini de vous parler, une collection à suivre.
4: Alors, ça serait pas une collection un peu premium, des fois, non? Comme un peu prestige, non?
6: Oui, de toute façon, oui.
4: Comme a lancé Morgan, là, récemment.
6: Ouais, mais Morgan, c'est pas une collection. Morgan, c'est carrément une maison d'édition. Là, on a vraiment, Gallmeister, déjà, c'est une maison d'édition de qualité. Et c'est vrai qu'on a le mariage entre les deux, va nous donner de très, très belles récits. Dont ici, le gang, alors là, il
1: est... Le gang des clamettes. Quand tu dis qu'il y a de l'humour ou de loufoque, là, il y a une phrase à l'arrière qui dit, toute cette violence, tout de même, nous sommes d'honnêtes américains. Enfin, Doc, qu'y a-t-il de plus américain que la violence? Et je trouve que c'est super.
6: Ah ouais, mais c'est ça, c'est tout le long. Hein, puis il y a vraiment le rapport à l'écologie, etc. C'est un peu le taureau de l'Ouest. Hein, donc avec l'auteur Abbey était vraiment le taureau de l'Ouest. On peut faire le rapport entre les deux. D'ailleurs, quand on prend la bande dessinée de Catherine Meurice, qui vient de sortir, Le clan de Walden. Dans le clan de Walden, où elle, pareil, de façon loufoque, elle raconte un petit peu l'histoire de Walden, etc. Elle fait référence au gang de la clé à molette. Donc c'est deux BD qu'on pourrait pratiquement mettre en parallèle.
1: En ping-pong.
6: En ping-pong, voilà.
4: Donc tu distribues des cartes postales?
6: Non, ben voilà. Vous pouvez regarder les cartes postales. Alors j'aurai une deuxième collection aussi.
4: Alors là, c'est complètement autre chose.
6: Ah, c'est tout à fait autre chose. Alors, vous en avez assez de la longueur, du poids, du prix de certaines BD. Vous manquez de place dans votre BDTech. Alors, Intermezzo, la nouvelle collection des éditions d'Argo, définie par l'éditeur comme, je le cite, une collection de récits courts, fictionnels et inspirés, est pour vous. Les plus de la collection, petit format, celui d'un cahier d'écolier, 32 pages, et un petit prix, 10 euros. Ajoutez à cela des autrices et auteurs de renom, une finition soignée tant au niveau de la qualité du papier que de l'impression. Intermezzo, tel un intermède musical, apporte une respiration tant pour l'auteur que le lecteur entre deux œuvres plus conséquentes.
1: J'aime bien.
6: Oui. Alors, quatre titres sont parus simultanément le 28 août. Jeanne dans les nuages de Jody Lafabre, un récit feel good qui nous embarque dans une montgolfière. Pensionnaire de Pierre-Henri Gaumont, qui nous entraîne à la suite de quatre jeunes garçons qui font le mur alors que le pion veille, et je n'en dirai pas plus. Les oranges amères de Ravirey, un récit d'émancipation tant au niveau de la famille que du petit ami. Et enfin, figure imposée avec Marjena Sowa au scénario et Christina Bueno, qui nous plonge dans le milieu précaire des hôtesses d'accueil et aborde avec finesse le pouvoir des hommes sur le corps des femmes. Alors, pour se protéger ces petits bijoux, en plus, une pochette reprenant des extraits de chaque couverture nous est offerte. Une collection aussi à suivre.
4: À suivre. Merci des commentaires, messieurs, dames, non, sur ces formats différents.
3: Ah, moi, je sais que j'aime bien. Oui. On s'était vu avec Francine au lit sur la place. Et c'est vrai que ça m'avait tilté parce que c'est vrai que c'est un peu la résurgence un peu de ces formats. Que pendant très longtemps, tu vois, les maisons d'édition, moi, c'est plutôt le cartonné, etc. Là, on voit quand même tout doucement, cette nouvelle idiome, on va dire, apparaître de petits formats, courts, pas chers, avec des auteurs de qualité. Ça me plaît. Ouais. C'est vraiment chouette.
4: Alors, moi, je suis un peu mitigé par rapport à ça, parce que c'est quand même 10 euros.
3: C'est 10 euros, c'est pas
4: 32 pages, je veux dire, si on multiplie, ça fait un album de 64 pages à 20 euros. C'est des grands auteurs, c'est vrai, c'est lu assez vite. L'histoire est très bien faite, par contre.
3: Ah oui,
4: c'est franchement, vrai. C'est du très bien scénarisé. Ça fait comme des courts-métrages au cinéma, en fait, c'est le même principe. Mais dans ma bibliothèque, ça fait pas joli, joli.
3: Ah ouais,
4: j'aime bien l'objet.
3: C'est bien d'essayer de casser un peu les codes, parce que, tu vois, attends, même dans les comics, t'as des formats qui changent.
6: Ouais.
3: En franco-belge, t'as aussi des formats qui changent. À toi d'adapter ta bibliothèque, ou alors, en tout cas, aux vendeurs de meubles de faire l'effort. Enfin, je veux dire, quelque part, faut pas brider non plus.
6: Ou alors, faut les mettre en exposition.
3: Exactement.
1: Mais il faut avoir assez de murs après.
4: Oui, voilà, c'est ça.
3: C'est original.
6: Pour l'instant, il n'y en a que 4.
4: Voilà. Ça vous inspire, ça? Mesdames, mesdemoiselles, non, dites mesdemoiselles.
6: Vous qui êtes sur le récit, qui avez été sur le récit court également, encore plus court, mais.
0: Moi, j'aime bien les ambiances, les couleurs. Enfin, bon, là, je connais pas, j'ai pas lu.
4: Mais au niveau du dessin, ça.
0: Mais le dessin, oui, j'aime bien.
4: Et Camélia?
5: Moi, j'aime beaucoup le style graphique.
4: Oui.
5: Certains dessins, on voit aussi qu'ils ont mis vraiment les couleurs sont des éléments importants, mais pas forcément sur l'arrière-plan. Mmh. Je trouve ça très intéressant aussi.
4: Très bien.
1: C'est très pro comme discours.
4: Soi-disant
1: amatrice.
4: Oh, bon, on est entouré de professionnalisme.
1: Ouais,
4: On va passer à la pause musicale, avec un morceau qui s'appelle Canicule.
1: Ah, quelle rigolade.

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1: Donc c'était un titre qui s'appelait La canicule de Jeanne Chéral. Ben, la canicule, c'est justement un peu en rapport avec le thème de cette émission qui est le dérèglement climatique que l'on subit actuellement puisqu'on est le 1er octobre, il fait encore plus de 20 degrés. Je ne sais pas si c'est normal. C'est normal, Charles ?
2: Oui, tout est normal.
1: Ah bon ?
2: Alors le thème de l'émission d'aujourd'hui étant donc le changement climatique, j'ai cherché parmi les auteurs classiques lequel avait pu traiter le sujet dans l'époque qui m'intéresse, c'est-à-dire au siècle dernier.
1: Voilà.
2: Bon. Je dois reconnaître que j'ai pas trouvé grand-chose, parce que c'était pas nettement traité. Mon choix initial s'était porté sur Will Eisner, parce que je pensais que l'auteur du Spirit, qui avait publié dans les années 70 une série satirique, Les guides loufoques de Will Eisner, publié en France en 76 par les éditions d'Argo. Mais à part la BD Comment éviter la mort et les impôts, qui se rapproche à peu près du sujet, je dois reconnaître que j'ai fait chou blanc. Mais heureusement, dans tout un pan de ma bibliothèque, j'ai retrouvé l'œuvre de Reiser.
1: Voilà.
2: Alors là, attention.
3: La censure, attention.
2: Là, on va parler
1: on va
2: d'écologie.
1: Alors,
2: donc, Reiser, alors un Lorrain, mieux, un Meurthe-et-Mosellan, né à Réon, le 13 avril 1941. Alors, par hasard, c'est sur ses origines lorraines, le Jean-Marc, il s'en foutait. Voilà, bon. Parce que, en fait, il en avait rien à foutre. Il est né là par hasard. Sa mère, femme de ménage, a rencontré son père, dont il a jamais connu l'identité. Alors, il disait que ça devait être un boche, parce que peut-être la guerre, enfin, c'est son idée. Et comme, ça va, comme je te pousse, il arrête ses études après le certif, comme beaucoup à l'époque, et va travailler chez Nicolas, le caviste, d'ailleurs. Il prendra pas mal de dessins du caviste Nicolas. Et il restera là jusque dans les années 60. Il commence à publier quelques dessins dans des revues mineures, notamment La Gazette du Nectar, que tout le monde connaît, c'est le journal interne
1: des
2: Mais en 58, il fait la connaissance de Cavanna et va participer avec Georges Bernier, un autre Lorrain quand même, un Meusien là, le professeur Choron, Fred Othon Aristides à la création du journal Harakiri, qui va devenir le fleuron de la culture underground des années 60. Alors, comme je l'ai dit précédemment, les sujets touchant le changement climatique, plus largement l'écologie, c'est les Trente Glorieuses, c'était pas un sujet qui était traité à l'époque. Sauf dans la presse alternative, où là, ils ont quand même fait des éditions qui décoiffaient. Ils ont secoué le cocotier, comme on va dire. Je me souviens notamment d'un journal qui s'appelait La Gueule Ouverte, réalisé par l'équipe d'Harakiri, avec Volansky, Cabu et bien sûr Reiser, un journal qui tapait fort et dénotait dans le paysage médiatique. La publication de cet hebdomadaire s'est arrêtée en 1980. Je ne sais pas si les socialistes sont pour quelque chose, avec Mitterrand, mais je ne sais pas. Ça s'est arrêté. Bon. En 66, il entre au journal pilote avec une partie de l'équipe d'Harakiri. Ce sera d'ailleurs un grand conflit entre les deux rédacteurs-chefs de l'époque, Cavanna et Goscinny, qui étaient bon, les deux cadors. Bon, il collabore à plusieurs projets avec Gottlieb, Alexis, Mézières, Mandrika, enfin que du beau monde, un copinage qui débouchera sur la création de nombreuses publications, notamment L'écho des savanes et bien sûr Fluide glacial. Voilà. Bon. Alors, l'œuvre de Reiser est considérable. Ses dessins ont été rassemblés dans de nombreux recueils. Alors, Le Gros Dégueulasse, Les Oreilles Rouges, il y en a plein. On vit une époque formidable. Bon, il faut dire que, en regardant maintenant, aucun de ses dessins passerait. Par exemple, là, il y avait la visite du pape. La visite du pape dans les...
3: C'est pas longtemps.
2: Oui, voilà. La visite du pape dans les années 80.
1: Alors,
2: le dialogue, les Français sont aussi con que les nègres. Voilà, bon. Je crois pas que ça passerait aujourd'hui.
4: Non.
2: Mais c'était,
4: non. Vos invités sont
2: évolués. Tous mes de ce tonneau-là, c'était vraiment, bon, vraiment, ils avaient peur de rien. Bon. Alors, donc, son style très caractéristique, c'est défini par la simplicité du trait, on peut pas faire mieux. Un humour, bon, un peu borderline, avec le mauvais goût, d'accord, mais estompé par le génie de ses créations. Alors, Jean-Marc, nous a quittés le 5 novembre 1983. Il avait 42 ans, il est mort du cancer des os. Voilà. Alors, l'équipe d'Harakiri a déposé une gerbe sur sa tombe, bien sûr, sur laquelle on pouvait lire « De la part d'Harakiri, en vente partout ». Sur la couverture du journal publié le mois suivant, bien sûr, vous en avez parlé, c'était mis « Reiser va mieux, il est allé au cimetière à pied. Bon. Son influence sur le monde de la BD est considérable. J'ai retrouvé un livre hommage ici, publié chez De Noël en 2003, dans lequel on retrouve des signatures qui nous sont connues, alors Baru, le Fred Touron, Bruno Hertz, etc. Et bon, et puis il y a que du beau monde, hein, même Marie-Jeanne Satrapi, enfin bon, tout.
3: Il y a qui sont pas morts.
2: Il y a quelqu'un qui sont pas morts, mais notamment Tinius qui est mort, Volinsky, enfin bon, dans l'attentat de Charlie Hebdo, Cabu qui était bon, c'était d'ailleurs Tinius, j'en voulais, il est mort, je lui ai prêté un cigare, il a dit qu'il me le rendrait, mais il pourra jamais me le rendre. Bon, c'est pas bon, enfin. Je pense que la mort, c'est vraiment un manque de savoir-vivre. Voilà. Bon, enfin. Alors, Rézer nous rappelle à tous chaque fois qu'un fumier aviné comme sa femme ou son enfant, chaque fois qu'un sous-homme politiquement, chaque fois qu'un pylône de merde massacre le paysage, à l'heure du changement climatique, on pense souvent à Rézer. Voilà.
1: Ouais, merci beaucoup. Bravo, merci Charles pour ce petit retour en arrière.
3: Tout ce qu'il a vu mourir d'un cancer des os, c'est quand même une sacrée.
2: Alors, non, Rézer, il buvait pas, il fumait pas. C'était vraiment, contrairement au professeur Choron, dont j'ai déjà chanté sa chanson, combien qu'on a de verres dans le nez, on n'a pas pu les compter, on peut pas tout faire, boire et compter les verres, les forts en calcul mental diront qu'on a bu pas mal.
1: Eh ben, on va passer à Françoise, alors, hein, la barre est haute maintenant, hein, Françoise. Et toi,
3: c'est complètement différent. Le thème coup, là. Voilà. Alors, le thème, hein, le réchauffement climatique ou je sais pas quoi. Alors, après la canicule, ça s'imposait, c'était normal. Mais alors, qu'est-ce qu'ils ont, les VDistes, pour nous faire des ouvrages, on va tous crever, et il y a qu'à, il faut qu'on, bref, ça m'a bien gonflé. C'était plutôt lugubre et pénible. Mais finalement, en empruntant une réflexion de traverse, comme je fais souvent, j'ai trouvé Le bruit de l'eau. Déjà, le titre, c'est joli. Discussion dans la vallée de la Roya. Alors, c'est pas tant que ça soit très joyeux. En 2020, suite à une tempête, la Roya, c'est une petite rivière du sud-est, pas loin de l'Italie, qui déborde de façon apocalyptique et qui emporte tout dans sa vallée, les maisons, les usines, les ponts, les troupeaux et 12 humains. Elle est passée de 10 mètres cubes à la seconde à 1700 cubes à la seconde en l'espace de 2 heures, quoi. C'est une tempête qui venait du nord et tout, c'est parti. Pas glop, moi je me souviens des images de Vaison-la-Romaine, ça donnait ça un petit peu. Alors le livre donne la parole à ceux qui l'ont subi, on n'est pas dans l'événement, on est post-événement, on en fait le bilan et on reçut la reconstruction. Alors, Le bruit de l'eau, c'est une œuvre qui fait partie de la sélection Ecofauvre Raja 2025 d'Angoulême, avec à la réalisation Laurent Bonneau, qui est dessinateur, scénariste, peintre, vidéaste, qui aime bien parler aux gens, et Alain Bujac, lui, qui est photographe. Alors, ils ont fait L'eau vive, ils ont fait Les adieux ne durent jamais, ils ont fait L'étreinte, c'est des ouvrages avec des dessins qui sont absolument somptueux. Collection Futuropolis, et pour faire plaisir à Francine, 144 pages, 21 euros. Voilà, il y en a pour tout le monde. Alors, les deux auteurs ont fait cet ouvrage à quatre mains, et alors, c'est vraiment une aventure de lecture. La conclusion est facile, hein, c'est que la bêtise des hommes et le manque de mémoire font que l'on oublie l'histoire des territoires, que l'on construit là où il ne faut pas. Par exemple, dans le vieux lit de la rivière, de la Roya, les anciens des anciens des anciens savaient que c'était inondable, mais avec des permis, des machins qu'on oublie en disant ça se reproduira pas, eh ben, on fait des maisons, des usines et tout, et le jour où la nature reprend ses droits, eh ben, voilà, ce fut le cas, tout est parti, On rajoute à ça les routes, le bétonnage, le tourisme, même si je suis touriste et randonneuse, il faut reconnaître que tout ça, ça dégage bien des choses. Parce que des crues, il ne faut pas rêver, des crues, il y en a toujours. Ce sont des événements naturels. Mais par contre, ça devient une inondation, c'est-à-dire un phénomène humain, quand ça dézingue nos projets à nous, nos maisons et nos routes. Donc, il faudrait faire avec, effectivement. Et on fait des erreurs, Une crue, ça existe, voilà. Dans la nature, notre problème, c'est quand la crue croise nos enjeux économiques, c'est ce qui est dit. Et c'est ça la trame, la folie des hommes, l'orgueil des hommes. Mais là où j'ai adoré cette BD, c'est sa construction. Elle est vraiment magnifique. Enfin voilà, à lire, on parlait tout à l'heure d'aquarelle avec nos invités, d'aquarelle, de gouache. Alors je sais pas comment ça s'est fait exactement. Les découpages sont irréguliers, des alternances d'aquarelle de gouache, hein, je sais pas, je suis pas assez pro. Des ébauches de corps. Chaque image est monochrome. Elle est rouge, noire, verte, violette. Toute la palette des couleurs est représentée. On a des paysages de montagne fabuleux par rapport à des dessins, des fois je vais trop vite, mais je sais pas qui sont quand même plutôt apocalyptiques. Par exemple, le lit de la rivière qui est bien noir, effectivement. Les traits sont flous, grossiers. Ça donne de la puissance ou de l'angoisse ou de la majesté au dessin. J'ai trouvé ça extraordinaire. Ou alors on tourne une page et on tombe vraiment sur un tableau, enfin regardez à la page 108, c'est des œuvres, enfin c'est du Van Gogh des fois par moment. La rivière, elle parle aussi, ils ont donné la parole à la rivière, des phrases qui sont toutes simples mais pleines de poésie. Entendez-vous ma voix, à moi, à la Roya, c'est ça qu'elle dit. Cette nuit, je les ai surpris dans leur lit, les disparus, pour les mettre dans le mien. Bah oui, elle a quand même tué. Mais par contre, elle dit, je n'ai pas le goût de la mort, moi qui ne suis que eau. Je suis impassible, mais je suis pas insensible. Bref, le texte aussi, il est assez sombre pour la rivière, il est magnifique. Alors, est-ce que j'ai été clair? Cette BD, dite BD du réel, a été une aventure de rédaction à quatre mains. Pour moi, ce fut une aventure de lecture où alterne la fascination de la beauté de la montagne et la fascination de la beauté de la nature, même si ça se traduit par des pages de désolation. Il y a des scènes de cailloux, de pavés, de rivières asséchées qui sont magnifiquement dessinées. Alors, je ne sais pas qui a fait la photo, parce que oui, il y a des alternances de photos, de dessins, de graphismes. C'est vraiment un patchwork. On passe d'une page violette à une page rouge. Enfin, voilà, il y a une case violette, après il y en a une rouge, mais voilà, chaque case est monochrome. Alors, la conclusion, c'est qu'aujourd'hui, il pleut différemment. J'ai bien aimé ça. Donc, il faudrait construire différemment. Est-ce qu'on en sera capable? La Roya nous parle, est-ce que nous saurons écouter son murmure ou sa voix? Et puis oubliez surtout celle des hommes, parce que c'est pas parce que tout se déstabilise que tout s'effondre. Il faut savoir ça, il faut quand même continuer à réagir. Vous avez 144 pages pour y réfléchir, c'est plus que superbe, c'est étrange, c'est fascinant. Ne boudez pas votre plaisir et lisez ou alors écoutez le bruit de l'eau.
1: Qui fait le bruit de l'eau? Merci beaucoup, Françoise.
3: Glou glou.
1: Comme quoi, la bande dessinée, elle aborde vraiment tous les thèmes et tous les sujets de façon multiple. Au niveau des comics.
4: Ah ben, il y a plein de choses à dire aussi. Alors, donc, on peut en parler. Donc, je vais vous parler aujourd'hui donc d'un livre. Mais avant d'arriver là, je vais faire un petit truc, le changement climatique. Eh ben oui, si on parlait de l'empreinte carbone des super-héros, hein, bah, leur pouvoir, leur équipement, leur mode de transport, d'après une étude sérieuse de Miles Trier, géologue à l'université de Stanford, on peut faire un petit classement. Alors voilà, Superman, champion absolu du bilan carbone, hein, c'est une énergie tirée du soleil, propre, il n'y a pas besoin d'utiliser carburant, ni même de se nourrir. Alors là, lui, il est impeccable. La créature du marais. Alors, on a déjà parlé, sa nature végétale, son mode de vie en harmonie avec la forêt, lui valent une note extrêmement vertueuse. Hein. Batman, alors là, c'est les mauvais élèves. Alors là, ça rentrait dans pas bon là. Le gouffre énergétique. Batman, son empreinte est colossale. Hein. Rien que son bat-ordinateur, sans compter les émissions de Batmobile, la Batwing, le Batcopter, la Batboat, les dizaines de bagnoles de Bruce Wayne, alimentées en kérosène. Et que dire de la fabrication des gadgets, des armures? Son impact est comparé à celui de 2,6 millions d'habitants. Chicago. Tout seul.
1: Je suis sûr qu'il a une grosse baignoire en plus.
4: Mais Bruce Wayne ne serait-il pas un milliardaire? Sans super pouvoir, il est obligé de dépenser des sommes indécentes pour s'offrir sa technologie. Alors que dire d'Iron Man? On y va. Hein. Que dire de Tony Stark, hein, souvent classé comme le pire pollueur, entre ses usines d'armement, ses voitures de luxe, ses voyages incessants d'hommes d'affaires, et la fabrication de ses armures high-tech ultra énergivores, le milliardaire, merci pour le climat. Hein. Voilà. Bon, dans les univers Marvel et DC, plusieurs personnages incarne bien sûr des formes très différentes de lutte écologique, hein, plus ou moins extrêmes, hein, de Poison Ivy à Ra's al Ghul, à Swamp Thing, à Animal Man, ils partent tous d'un même constat, parfois similaire, l'humanité détruit peu à peu son environnement. Les super-héros sont plus souvent préoccupés de repousser les armées d'extraterrestres, d'arrêter des anciens dieux mégalos, ou encore d'annihiler les plans d'ingénie du mal, mais aucun ne prête vraiment attention à la planète sur laquelle il vit. Hein. De la protection de la biosphère, de la pollution, quand verrons-nous plus de héros s'emparer de ce changement climatique? Alors nous avons bien sûr quelques défenseurs du climat. Hein. Rappelez-vous, Capitaine Planète en 1990, une série animée pionnière en montant en scène des jeunes unissant leur pouvoir pour combattre les industriels pollueurs et la déforestation. Ou alors en 2020, très récemment, les Meteo Heroes, une série italienne, 6 enfants ordinaires qui découvrent qu'ils possèdent tous ces pouvoirs extraordinaires. Ils peuvent contrôler la météo. Alors ça, c'est génial. Bravo. Avec l'effet toujours, vous savez, l'effet papillon. Hein, quand je mets un truc à droite, eh ben, il se passe quelque chose à gauche. Les éditeurs de comics et de super-héros ont toujours su s'adapter aux enjeux de leur époque. Alors, sauver la veuve et l'orphelin ne suffira plus si la planète entière est en péril. Je voudrais vous parler de Silver Surfer. Petit rappel, j'avais déjà évoqué le héros donc de précédente chronique avec Stanley Moebius, personnage que Stanley met à l'honneur dans de nombreuses reprises. Le surfeur est une figure presque christique, pure, innocente, que Stanley donne l'occasion de donner son point de vue à travers le monde et la voix du surfeur. Créé en 1966 avec Jack Kirby et apparaissant dans le comics book Fantastic Four 48. Dans cet album, donc Requiem, que je vais vous montrer ici, je vais vous parler aujourd'hui au scénario, nous avons Straczynski, Joe Michael au scénario et au dessin, le fabuleux Esad Ribic. Alors là, je suis amoureux de ce dessinateur, il est fabuleux, c'est splendide. Édité chez Panini Comics dans la collection Marvel Graphic Novels, paru en 2007. Oui, c'est un peu vieux, mais c'est un bel ouvrage. Alors, de quoi ça part? 4 épisodes assez courts durant lesquels le surfeur revient sur Terre pour demander un diagnostic à Reed Richards qui va lui livrer la bien triste nouvelle et il ne lui reste plus que quelques temps à vivre. Il est en train de mourir. Que faire du temps qui nous reste dans ces cas-là? À quoi va-t-il consacrer ce temps? C'est un récit alternatif. Ce n'est pas canon d'univers Marvel, mais c'est un récit contemplatif. Les personnages de surfeurs aiment observer l'humanité depuis longtemps et délivrer des leçons de morale à ses observations. L'intérêt de ce récit tient à ce qu'il fait de ce dernier instant, qu'il va rencontrer Spider-Man, Doctor Strange, les Fantastiques. Une histoire émouvante, une réflexion sur l'humanité, sur l'échelle de nos vies et ce que nous pouvons en faire. Dans cet album, le surfeur se meurt. Son pouvoir cosmique le quitte tout doucement. Surfeur d'argent porte en lui bien sûr des profondes consciences écologiques, paradoxalement forgées par son passé tragique au service d'un redoutable Galactus dévoreur de monde. En devenant le héros de Galactus, Norrin Rad, de son vrai nom de surfeur, va sceller le destin des planètes entières pour avoir sauvé la sienne, Zenla. Même s'il cherchait des mondes dépourvus de vie, intelligente, il a participé malgré tout à la destruction totale d'écosystèmes. Et là, je parle de planètes complètes, hein, de biosphères complexes. Sur Terre, sa conscience écologique est une tentative directe de réparer ses fautes passées en protégeant la nature, en s'opposant à la destruction aveugle qu'il a lui-même incarnée dans le passé. Lorsqu'il arrive sur Terre, après sa rébellion contre son maître Galactus, le surfeur est régulièrement pris de sidération face au comportement des humains, hein, envers leur propre environnement d'ailleurs. Pourquoi les hommes font-ils tout pour détruire la nature? Il contemple la beauté de la planète bleue et l'oppose à la folie destructrice, l'industrialisation aveugle, le pillage des ressources, la violence guerrière. Le pouvoir cosmique le met en connexion totale avec la nature. Il ressent l'empathie, l'énergie de la planète, le flux des océans, la détresse d'une planète qui souffre, comme un être vivant. En survolant la planète, sur sa planche, il voit les ravages de la pollution, de la déforestation, du réchauffement climatique, comme des blessures physiques sur un organisme vivant. L'humanité commet un crime absurde en détruisant sa propre planète, par cupidité, négligence ou quête de pouvoir. Le surfeur a vu la valeur de la vie à travers les raretés du monde habitable dans l'immensité du cosmos. Voir les hommes empoisonner leur atmosphère, leur océan, lui semble une pure folie, bien pire à certains égards que l'action de Galactus qui lui certes bouffe les planètes, mais c'est une espèce de comme un trou noir, on peut pas l'empêcher. Le surfeur à sa manière, un écologiste extrême, son amour pour la vie et la nature est né des cendres des mondes qu'il a offert à son ancien maître. Son passé criminel fait de lui le témoin le mieux placé et le plus lucide de la fragilité de la vie et de notre bien terre. Donc prenons-en soin, notre terre est fragile, c'est un bien précieux que nous devons tous prendre soin.
1: Protéger.
4: Voilà.
1: Aimer. Oui, tout à fait.
4: Voilà.
3: Le jour où Batman il fera des carottes, ça sera peut-être moins captivant à lire.
4: C'est le rôle des milliardaires. Alors c'est marrant, j'ai glissé les milliardaires exprès en disant c'est un petit peu aux gens qui ont beaucoup de pognon aussi de faire des efforts. Parce que nous, on fait tous des efforts à notre niveau, d'accord. On va mettre dans le compost, on va trier nos déchets. Mais quand un homme d'affaires prend 10 fois l'avion, etc., ça rime plus à grand chose. Donc voilà, c'est un peu le message qu'on peut
1: l'homme d'affaires, il va te dire oui, mais je vais acheter un avion électrique,
4: des emplois.
3: Il
4: a mis sur la même planète que nous, et à un moment donné, ça te revient dans la tronche comme un gros boomerang.
3: J'ai entendu un truc cette semaine, qu'après Tchernobyl, ils font des études et ils se sont rendus compte, après Tchernobyl, tout le monde est parti, ils ont laissé les animaux. Il y avait des sangliers et des élevages de cochons. Sauf que les cochons et les sangliers se sont croisés, alors que normalement ça ne marche pas. Mais les cochons élevés, normalement non. Mais le problème, c'est que les cochons d'élevage, les femelles, elles ont plus de mamelles que prévu pour qu'elles en nourrissent plus. Elles ont 2 à 3 portées par an. Et ils se demandent, en croisant avec les sangliers, combien il va y avoir de bestioles dans la nature à ce rythme-là. Quoi.
1: Alors, on va faire nouvelle émission agricole, peut-être, et animalière.
3: Sur les mamelles des cochons.
1: Sur les cochons.
3: Ça va dégénérer.
1: Sur les cochons. Hein,
3: c'est pas bien.
1: Nolwenn, je vois que tu as aussi un album.
5: Oui, je voulais présenter.
1: Si tu veux, en 2 petites minutes.
5: Oui. Ça va aller très vite. Donc, c'est Firebugs de Nino Bulling, aussi appelé en français La Part du Feu. Et du coup, je trouvais ça intéressant, le parallèle entre le dérèglement climatique et le changement en fait, identitaire.
4: D'accord.
3: Alors, le changement identitaire de...
4: D'un personnage qui soit
5: d'ailleurs.
3: Ah d'accord.
4: Il passe une transition.
1: Oui. Il y a un parallèle entre
5: ces deux bouleversements en fait.
1: D'accord.
3: Ah d'accord, ok, j'avais pas compris. Ok, voilà.
1: Excellent. Et c'est une transition qui est douloureuse dans les deux cas, c'est ça en fait.
5: Oui, dans les dans les choix, les questionnements.
1: Ça date de quand cet ouvrage là?
5: Je sais plus la date.
1: Mais c'est un style un peu particulier aussi, c'est un style que t'aimes bien, non?
5: Oui, c'est un 2022.
1: Oh,
5: ça, c'est intéressant.
1: Moi, je ne connaissais pas cet album-là.
4: Non, je ne connaissais pas, non. Mais c'est intéressant, le rapport des deux, j'aime beaucoup.
5: J'avais quelques pages.
1: Oui, parce qu'on raccroche tout ça. Le dérèglement climatique, c'est aussi lié à l'humain, au social, donc il y a beaucoup de répercussions un petit peu dans tous les sens, quoi.
5: Oui. Et je trouvais ça très beau aussi, le graphisme, la peinte dans la salle de bain, avec l'eau qui trouble en fait son corps. Mmh. Et ça renvoie en fait avec sa manière de penser les changements.
1: Exactement. Ah bah très bien, merci.
4: Prenez des douches, pas des bains.
1: Camélia, alors, toi, ça t'a inspiré, pas forcément d'album BD, mais c'est un petit peu ton univers, ça, je dirais pas le dérèglement climatique, mais tout ce qui touche à l'environnement.
6: Oui, tout à fait. Donc, après, le dérèglement climatique aussi, je le connais un peu. On en parle énormément, et puis je me renseigne également de mon côté, vu que c'est un sujet qui m'importe également. Donc oui, j'en ai entendu parler pas mal de fois.
1: Oui, et c'est un domaine dans lequel tu vas travailler.
6: Tout à fait.
1: Et alors du coup, on compte sur toi.
4: Oui. Hein? Parce que je vais construire ma maison, c'est ça qui est important. Je vais construire ma maison.
1: On va mettre un peu de pression. Mais c'est vrai que, comme on l'a vu un petit peu dans tous les exemples que vous nous avez présentés, c'est une situation quand même un peu compliquée. Et on verra dans l'avenir ce que ça va donner.
4: Écoutons les scientifiques.
2: Trump a dit que c'était pas vrai.
4: Donc voilà.
1: Je sais pas si on peut faire confiance à tout le monde.
4: Il faut une grosse coordination mondiale. Je crois que les États peuvent faire les efforts qu'ils veulent. Si c'est pas coordonné mondialement, il se passera jamais rien.
3: C'est vrai. Après, on a peur de la mort de la planète. Non, on va avoir la mort de l'humain. Mais la planète va continuer sans nous.
4: C'est clair.
1: Eh ben, merci à toutes et à tous. Ça a été un vrai honneur pour nous de vous accueillir, Camélia et Nolwenn. Vous faites beaucoup bonheur pour la suite.
5: Hein.
1: Et puis nous, on se retrouve dans un petit mois pour un autre thème. On rappelle la nouvelle chronique, la chronique unique. 5 minutes, un album, 5 minutes. C'est tous les mardis à 17h et rediffusé le samedi à 15h. Merci beaucoup Jean-Luc pour la technique
3: merci
1: et pour tous les bons sons.
3: Olivier.
1: Et à bientôt.
3: Au revoir.

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